0: parce que c'était un style qui ne lui plaisait pas, bah forcément, ce n'était pas pour lui. Et puis, il a eu l'occasion de comprendre, grâce à la philosophie néoplatonicienne, que l'expression et la réalité, ce sont deux choses différentes, que les mots signifient comme un signe une chose, mais qu'il faut passer du signe à la chose. Et il entend Saint Ambroise de Milan, qui lui a été conseillé par sa mère Monique. Il entend Saint Ambroise, qui était très aimé de son peuple et qui faisait souvent des prédications, dire ceci au peuple de Milan. Et je me permets de lire cet extrait des Confessions de Saint Augustin. J'entendais souvent avec joie Ambroise dire au peuple, dans ses sermons, comme s'il recommandait avec soin une règle. La lettre tue, mais l'esprit fait vivre. Vous avez reconnu Saint Paul de Corinthiens 3:6. Là où la lettre paraît enseigner quelque chose de pervers, il découvrait, en soulevant le voile du mystère, une dimension spirituelle, sans rien dire de choquant. Mais j'ignorais toutefois si ce qu'il disait était vrai. Devant la peur du précipice, je refusais à mon cœur toute adhésion, suspension de jugement qui est devenue ma mise à mort. Voilà, il entend un rhéteur, un prédicateur parler de la Bible, et puis lui n'ose pas faire ce chemin, il n'ose pas entrer dans l'interrogation « Que veut dire la Bible ? Qu'est-ce qu'il y a derrière ces mots ?» Je pense, si vous voulez, un petit exemple, saint Ambroise commente le sycomore sur lequel Zachée est juché pour pouvoir apercevoir Jésus dans saint Luc. Et sycomore, eh bien, Ambroise va dire, si, le sycomore, c'est un figuier qui donne de mauvais fruits. Et donc, ça représente le peuple juif. Et donc, Zachée a dû aller au-dessus du peuple juif pour pouvoir voir Jésus. Et donc, Zachée a accueilli Jésus comme les païens ont accueilli Jésus. Donc, interprétation assez antisémite, interprétation assez difficile. Et Augustin, lui, va aller au-delà, plus loin. Il va reconnaître, ah mais oui, d'accord, le sycomore. Oui. Et lui-même va aller plus loin. Et on a un sermon d'Augustin où il dit, le sycomore, eh bien, c'est un arbre. Et il faut grimper sur cet arbre. Et c'est un arbre qui fait la différence entre les Juifs et les païens, c'est-à-dire que c'est un arbre qui est la croix du Christ. Il faut que tu montes sur la croix pour accueillir Jésus. C'est-à-dire qu'il faut que tu reconnaisses que Jésus est mort pour toi, alors tu pourras accueillir Jésus comme Zachée a accueilli Jésus. Et donc, on voit là tout le phénomène de... Il entend une interprétation allégorique d'Ambroise qui n'est pas complètement satisfaisante et il va aller plus loin et lui va personnaliser cette interprétation en disant il enlève la question des mauvais juifs, mais il dit non, c'est toi, tu grimpes sur la croix. Grimpe sur la croix, ça veut dire recueille le fruit de la croix, c'est le sang et l'eau qui coule du côté du Christ. Le sang et l'eau, allégoriquement, c'est l'eau, le baptême, le sang, l'Eucharistie. Reçois les sacrements de la vie de l'Église, tu es le corps du Christ.
1: La lettre tue, l'esprit vivifie, vous le citiez dans cet extrait de l'homélie de saint Ambroise, et effectivement, un texte qu'on le retrouve chez saint Paul dans la lettre aux Corinthiens. Est-ce que c'est ici aussi, finalement, une bataille contre le fondamentalisme qui voudrait qu'on s'accroche à chacun des mots pour dire ce qui est définitif et figé, en fait. Et c'est contre tout cela que va aller saint Augustin.
0: Oui, alors, pour Augustin, il n'y aurait pas une question de fondamentalisme. Parce que pour lui, c'est extrêmement important de comprendre le texte. Ne serait-ce que parce qu'il se retrouve avec des exemplaires de la Bible qui n'ont pas les mêmes mots. Donc, il essaye de savoir, mais quel est le bon mot ?
1: Donc il s'accroche au mot malgré tout.
0: Il faut être pas fondamentaliste, mais il faut regarder la lettre. Et à partir de là, cette lettre, eh bien, on se souvient que l'auteur de tel livre de la Bible a été inspiré par Dieu. Et donc, ça veut dire qu'il y a une signification spirituelle qui nous parle de Dieu ou qui nous parle de l'amour du prochain. À partir de là, eh bien, il y a des passages qui sont clairs dans la Bible, et ces passages clairs, qui n'ont pas besoin d'une interprétation spirituelle, vont aider à comprendre les passages obscurs de la Bible.
1: Et comment est-ce qu'il va se former? Parce que arriver à lire la Bible avec ce regard spirituel, ça demande toute une vie. C'est une forme d'apprentissage qui se fait avec Dieu, on pourrait presque dire.
0: Je pense qu'il lisait d'abord l'écriture en vue de la commenter. C'était son devoir d'évêque d'introduire les chrétiens à la vie de l'écriture, de telle sorte que eux-mêmes, et ce n'est pas de saint Augustin, mais de saint Grégoire, ils deviennent des lettres vivantes. La vie des saints est une lecture vivante, est une lettre vivante, c'est saint Grégoire le Grand, mais c'est tout à fait augustinien, je crois. Dans le De Doctrina Christiana, il dit à un moment, je me suis posé la question si il n'y avait pas des personnes qui vivaient de l'Esprit de Dieu sans avoir besoin de la parole de Dieu. Et puis j'ai cherché, j'en ai pas trouvé. C'est possible, mais il vaut mieux garder la Bible, ce moyen indispensable pour trouver Dieu.

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1: Père Alban Massy, merci d'être avec nous sur RCF Notre-Dame. On parle de saint Augustin. Dans quelle mesure est-ce que la lecture de la Bible va finir par aussi transformer saint Augustin lui-même? C'est-à-dire qu'il ne va pas lire la Bible de la même manière à ses 30 ans qu'à la fin de sa vie. Pourquoi?
2: D'abord parce que il a pu voir que la Bible qui parle de Jésus à chaque page, hein, c'est le Christ qui parle, il dit, c'est qui à chaque page je rencontre le Christ. Eh bien, ce Christ, il l'a accompagné pendant toute sa vie. À la fin de sa vie, Augustin, très malade, va faire mettre sur les murs de sa cellule le texte des psaumes de pénitence, des psaumes où l'homme se reconnaît pauvre, il se reconnaît pécheur, il fait pénitence, mais cette pénitence est aussi une louange à un Dieu qui fait miséricorde. Et c'est aussi dans ce sens que l'évolution de l'interprétation de l'Écriture chez saint Augustin est patente, c'est qu'il découvre de plus en plus un Dieu de miséricorde. Alors il l'a trouvé à 30 ans quand il s'est converti, quand il a été baptisé évidemment, mais ça a été dans toute sa vie. Et puis il a eu à polémiquer contre de nombreux ennemis et il a dû utiliser à chaque fois l'Écriture. Et donc là aussi, pour chaque contexte, une parole qui peut rendre ma grâce te suffit, pour parler de Pélage qui refusait le baptême des petits-enfants. Et Augustin, lui, va dire, mais non, mais on a besoin de la grâce, là. On n'est pas capable par nous-mêmes d'atteindre Dieu. Il faut que ce soit Dieu lui-même qui vienne nous chercher. Tout le discours sur la grâce contre les Juifs, il va dire, vous savez, Jésus, dans l'évangile de Jean, le prologue de Jean dit « La loi et les prophètes ont été annoncés par Moïse, la loi est venue par Moïse et la grâce et la vérité par Jésus-Christ ». Et donc la vérité, nous ne pouvons pas la trouver sans le Christ et c'est le Nouveau Testament qui la donne. Et il faut la grâce à la fois pour comprendre et pour vivre selon l'esprit de la Bible.
1: Mais Père Alban Massy, est-ce qu'il n'y a pas une limite à cette interprétation? C'est-à-dire qu'au fond, à partir du moment où on dit que le sens du texte dépasse le mot, jusqu'où est-ce qu'on peut l'interpréter? Est-ce que saint Augustin lui-même a perçu qu'il fallait peut-être une certaine culture ou bien en tout cas une certaine connaissance du Christ pour arriver à être au plus juste? Je ne sais pas si on peut dire comme ça.
2: Alors, Augustin, la limite de l'interprétation spirituelle des Écritures, c'est précisément de pas toujours respecter le sens historique du texte. Et Augustin ne dispose pas de l'apport des sciences de son temps. Lui-même est très limité dans sa connaissance des mots étrangers. On a quelques exemples où il va demander à des rabbins juifs que signifie le mot « raca », par exemple. Hein, quand Jésus dit « si tu dis « raca » à ton frère, tu es condamné à Géhenne », que veut dire le mot « Géhenne » Que veut dire le mot « raca » Mais il est limité dans tout cela. Mais pour lui, c'est finalement secondaire. Ce qui compte, c'est la charité. Est-ce que je lis un passage de l'Écriture, je lui fais ma petite lectio, est-ce que j'ai envie d'aimer davantage ou est-ce que je passe à autre chose? Et si je n'arrive pas à l'amour, à ce moment-là, je n'ai pas compris. Est-ce que je peux me permettre de lire encore un extrait où il dit exactement cela? C'est dans le De Doctrina Christiana, ce manuel pour les prédicateurs, où il explique comment interpréter l'Écriture et ensuite comment l'exposer. Et c'est un traité aussi pour ceux qui sont appelés à prêcher. Quiconque donc s'imagine avoir compris les Écritures, ou du moins une partie quelconque d'entre elles, sans édifier par leur intelligence ce double amour de Dieu et du prochain, ne les a pas encore comprises. Mais quiconque, d'autre part, tire de son étude une idée utile à l'édification de la charité, sans rendre pourtant la pensée authentique de l'auteur dans le passage qu'il interprète, ne fait pas d'erreur pernicieuse ni ne commet le moindre mensonge. Alors oui, on peut se tromper dans, lorsqu'on lit l'écriture, mais du moment qu'on édifie la charité, à ce moment-là, on a atteint le but de l'écriture.

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1: Père Alban Massy, avec nous sur RCF Notre-Dame. Saint Augustin va creuser tout au long de sa vie la Bible, il va avancer, on peut dire, avec la Bible, il va grandir avec l'Écriture. Dans quelle mesure est-ce qu'on peut parler d'une pédagogie divine ?
2: La Bible, pour celui qui commence à la lire, peut être rebutante. Et elle oblige à beaucoup d'humilité. Augustin le dit très souvent. Il faut accepter d'être un petit agneau qui a besoin de grandir, qui a besoin. Et au fond, la Bible agit avec nous comme une mère agit avec son enfant. Elle prend soin de nous et puis à un moment, elle nous laisse vivre. Et au fond, vous parliez de pédagogie divine parce que de même que le peuple juif dans la Bible est montré comme étant conduit par Dieu vers un culte de plus en plus spirituel et de moins en moins matériel, eh bien, le chrétien, lui aussi, est appelé à vivre grâce à la Bible de manière de plus en plus spirituelle, dans sa propre vie. Tout ce qui est arrivé au peuple juif, ça arrive à l'Église. C'est ça, finalement, son idée, que la Bible, c'est le résumé de toute l'histoire de l'humanité.
1: C'est une clé d'interprétation pour sa propre existence.
2: Oui, lisez les derniers livres des confessions. Il dit, ben voilà, il raconte sa vie, et puis dans les derniers livres des confessions, il se met à faire l'interprétation allégorique des jours de la Genèse, des deux premiers chapitres de la Genèse. Alors on se dit, mais pourquoi est-ce qu'il a ça ? Mais au fond, c'est parce que ma vie, elle était présente dans cette œuvre de création.

0: mystique, c'est tous les sens spirituels que connaissent les moines du Moyen Âge, que connaissent ceux qui méditent l'écriture, où on se retrouve soi-même dedans, on retrouve tel mot qui résonne dans ma vie, telle scène, je peux entrer dans la scène de l'écriture.
1: Là, c'est le jésuite qui parle.
0: Un petit peu, mais Augustin dit ça aux chrétiens qui l'écoutent, ce psaume, mais c'est toi qui le vis en ce moment, ce psaume. C'est toi qui cries, c'est toi qui pleures, c'est toi qui peux louer le Seigneur. La Bible, c'est le reflet du cœur humain. Et donc avec ses élans, mais aussi avec ses troubles, avec ses maladies et avec ses joies. C'est cela l'écriture pour Augustin.
1: Et justement, quelle soif, vous diriez, la Bible peut-elle étancher, puisqu'on citait le pape Léon XIV lors de la précédente émission qui disait que la Bible, elle vient pour cette soif de sens aujourd'hui, mais quelle soif elle peut étancher pour celui qui la lit ?
0: Je crois personnellement que, et peut-être sans doute à la suite de saint Augustin, que notre histoire est une histoire sacrée. Notre histoire en général, il y a une histoire profane, mais il y a une histoire de Dieu avec l'humanité. Et donc, quand on est chrétien, la Bible est un lieu d'espérance. Quand on voit tout ce qui se passe dans la Bible, quand on même dans le Nouveau Testament, lorsqu'on lit les Actes des Apôtres, qui sont pas l'expression d'un long fleuve tranquille hein, dans la vie des premiers chrétiens, eh bien, on se dit voilà, oui, certes, il faut passer par des épreuves pour atteindre le royaume de Dieu. C'est saint Paul qui le dit dans les Actes des Apôtres. Mais ces épreuves nous conduisent au royaume de Dieu. Et Augustin dira, vous savez, on a besoin de l'Écriture. Il en parle comme d'un sacrement, un mystère. C'est un sacrement nécessaire. Et il dit, et puis n'oubliez pas, au ciel, on n'aura plus la Bible. On n'aura plus besoin de la Bible. Parce que celui dont parle la Bible, ben on l'aura sous les yeux. C'est un sacrement nécessaire, mais transitoire, temporaire.
1: Il utilise le mot sacrement.
0: Oui, oui, oui. Alors, le mot sacrement, c'est un mot qui est piégé, parce que pour nous, on voit tout de suite les sept sacrements de la vie chrétienne. Mais pour le mot sacramentum, c'est d'abord un signe sacré. Et la Bible n'est qu'un signe sacré, parce que c'est un ensemble de signes qui nous parle de Dieu, qui nous parle de l'homme pris sous l'aile de Dieu, qui nous parle du chemin vers Dieu et par le Christ.

0: Père Alban Massy, on est avec vous pour évoquer la vie de saint Augustin, mais surtout sa façon de lire la Bible, une Bible qu'il a d'abord rejetée parce qu'il la trouvait absurde, il avait du mal à entrer dedans, il ne comprenait pas où était le vrai, le faux, et il ne comprenait pas sur quel mot s'attarder, et sur quel autre, au contraire, y lire un sens plus lointain, et en tout cas essayer de découvrir l'invisible à travers ce visible. Comment est-ce que saint Augustin a parlé justement de sa démarche pour entrer dans la Bible, Père Alban Massy?
1: Alors, Augustin est embêté quand il commence à croire dans le Dieu des chrétiens, même s'il était catéchumène, il avait toujours une enfance avec Monique. Monique, sa mère qui était chrétienne, mais Jésus, lui, pour lui, c'était la figure d'un sage. C'était pas le Fils de Dieu, c'est quelqu'un qui nous montre un chemin. Et il découvre Dieu qui sauve dans le Christ en acceptant

0: que Dieu avait annoncé le Messie dans les Écritures juives. Et ça se réalise dans le Nouveau Testament. Je me permets de citer les confessions de saint Augustin, où au moment où il reconnaît qu'il va se convertir. Et voilà ce qu'il écrit, il parle de lui. « J'ai toujours cru que tu existes et que tu te soucies de nous. Même si j'ignorais tout de ta substance, quelle voie nous conduit ou reconduit vers toi ? Notre infirmité nous empêchant de découvrir la vérité par la seule raison, nous avons besoin de l'autorité des saintes lettres. » Les saintes lettres, c'est la Bible. « Je voulais bien croire que tu n'aurais attribué en aucune façon à l'Écriture une autorité aussi importante dans tous les pays si tu n'avais pas voulu qu'elle soit le moyen de croire en toi et de te chercher. » Et donc pour Augustin, lui, pas de problème. Tu sais, tu connais pas Dieu, eh ben n'hésite pas à prendre la Bible.
1: Donc on peut lire la Bible sans la foi pour lui.
0: Ah ben oui, mais on court le risque de se convertir. Mais en réalité, il le dit lui-même, hein, dans un des premiers entretiens qu'il a eu avec saint Ambroise de Milan, Ambroise lui dit « Va donc lire le livre d'Isaïe ». Et là, il dit « J'ai ouvert le livre d'Isaïe et je n'y ai rien compris
1: ». Ça donne beaucoup d'espoir pour ceux qui se découragent parfois aussi à la lecture de la Bible. Il invite justement à aller un peu plus loin.
0: Oui, et voilà ce qu'il écrit sur l'autorité. Sur l'autorité, ça veut dire ce qui aide le lecteur. L'autorité, ça veut dire qu'il y a du poids pour avancer. Leur autorité des livres de la Bible m'est apparue d'autant plus vénérable, d'autant plus digne d'une confiance sacrée, qu'elles étaient lisibles par tous, tout en réservant la dignité de leur secret à une compréhension plus en profondeur. Chacun peut lire la Bible. Ça, c'est extraordinaire. Et alors, il continue. Proposant des mots ouverts, un style simple qui parle à tous, elles retiennent aussi l'attention des cœurs lourds. Elles accueillent tout le monde. Elles sont ouvertes à tous les peuples. Et par d'étroites brèches, un petit nombre passe jusqu'à toi. C'est assez formidable. Hein. Il reconnaît, oui, tout le monde peut lire la Bible. Seulement, attention, on ne peut lire la Bible avec profit que si on est dans l'humilité de celui qui passe par la porte étroite, qui accepte de se laisser interpeller par la Bible. Vous savez, le chrétien, il a toujours envie d'interroger la Bible. Et puis, il oublie que c'est la Bible qui l'interroge. Et ça, Augustin le dit à chaque mot, à chaque phrase dans ses commentaires. Laisse-toi interpeller par la Bible.
1: Est-ce que c'est une erreur de croire qu'on peut faire de l'Évangile une clé de lecture de sa propre vie ? Parfois, on tire un peu les ficelles ou on veut voir ce qu'on a envie de trouver dans les Écritures. C'est une lecture qu'aurait contredite saint Augustin, cette manière de faire ? Ou au contraire, dans quel état d'esprit on arrive finalement ? Dans quel état d'esprit saint Augustin souhaiterait qu'on arrive dans la Bible ?
0: Il va parler de la Bible comme d'un miroir. Un miroir de nos propres vies, un miroir de ce que Dieu agit dans notre cœur. De la manière dont la grâce de Dieu peut agir dans notre cœur, on peut le trouver dans la Bible. Hein, il suffit de lire les Béatitudes, elles s'adressent à chacun de nous. Et c'est Dieu qui agit dans le cœur de celui qui est pauvre, de celui qui a faim de justice, de celui qui a assoiffé de vérité. Et cela, tout homme peut le recevoir. Et ce bonheur, il est donné par le Christ. Une des phrases que préfère Augustin de la Bible, c'est le portrait de Jésus. « Je suis doux et humble de cœur ». Ça, c'est pour lui le sens même des Écritures, puisque les Écritures nous apprennent la charité. Et cette charité dans la douceur et l'humilité du Christ qui va jusqu'à mourir pour nous.
1: Merci, Père Alban Massy, d'avoir été avec nous pour nous raconter qui est Augustin, saint Augustin, et comment il entre dans la Bible. Vous êtes théologien jésuite et vous participez vous-même à l'édition des œuvres complètes de saint Augustin dans la bibliothèque augustinienne. Merci à vous.
0: Merci à vous, Madeleine.

0: À l'instant, c'était le magazine La Bible nous parle, présenté par Madeleine Vatel. 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Et je vous propose de continuer en musique avant notre rendez-vous spirituel de 5 heures par jour.
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1: Bonjour à tous, il est 5 heures sur les ondes de Radio Arc-en-Ciel. Nous espérons que vous avez passé une excellente nuit et que ce réveil en ce lundi matin se passe pour le mieux du monde. Merci à tous de votre fidélité. Nous démarrons notre séquence avec Gwen Dresser et Tasha Kolb, ton esprit.

0: Et nous vous proposons de retrouver Sœur Chantal, sœur salésienne missionnaire de Marie Immaculée, qui fête ses 75 ans de vie religieuse. Et on fête également les 50 ans de présence de la congrégation à La Réunion. Nous retrouvons Sœur Chantal, Sœur Clarisse et également Sœur Goretti. Le 1er juin 1951, sœur Chantal, sœur de la congrégation des sœurs salésiennes missionnaires de Marie Immaculée, a fait ses vœux de religieuse il y a 75 ans. Elle va fêter, eh bien voilà, son jubilé de 75 ans et nous l'avons rencontrée pour vous. Sœur Chantal, bonjour.
1: Bonjour.
0: Vous allez bien, sœur Chantal ?
1: Vous voyez, je vais très bien.
0: Bon, ben très bien, oui, c'est ce que je vois. C'est formidable, hein.
1: Oui, j'aurai bientôt 100 ans.
0: Mais en tout cas, vous ne les faites pas. Ça fait 75 ans que vous avez dit oui au Seigneur.
1: Bien sûr, oui. Dès que ça a été possible, je le fasse officiellement. Mais dès ma première communion, petite, parce qu'on faisait première communion, j'ai dit à un moment... Tu sais que je veux être religieuse, hein, parce qu'elle elle était sur son lit de souffrance. Je lui ai dit, hein, là-haut, tu prieras pour que je puisse réaliser ce désir. Ce désir, mais depuis, je l'ai exprimé à ma première communion, mais ça, c'était plus même plus petite, hein, je désirais être religieuse, missionnaire. Et ça, c'est, je l'avais confié au curé. Parce qu'on a eu le curé de la paroisse qui est resté chez nous très longtemps. On l'a eu plus de 10 ans. Oh oui, même plus que ça. Donc, je l'avais confié au curé de la paroisse. Et je disais, je veux être religieuse missionnaire. Bon, il a cherché, mais c'était assez facile de trouver. Il y avait déjà là avant moi, il y avait une fille baronnie qui était rentrée justement, c'est par elle que j'ai connu la congrégation des sœurs, la vocation de Sœur Marie-Joseph, qui rentrait au noviciat, les salésiennes missionnaires. J'ai dit, ben, je vais bientôt te suivre.
0: Alors, un parcours déjà depuis l'enfance où vous vouliez rentrer religieuse. Vous avez fait des études. Comment ça s'est passé un peu depuis ce souhait de la première communion ?
1: Ben, j'ai continué l'école ordinaire et après j'ai fait jusqu'au bac, c'est tout. J'ai pas été plus loin. Oui.
0: Après, vous êtes rentrée au noviciat ?
1: Dès que j'ai pu rentrer au noviciat, les études, tout ça, ça ne comptait plus pour moi. C'était le noviciat. Voilà. Et donc, avec le curé de la paroisse, c'est l'abbé Meilleurville, hein, il était d'accord de m'aider à pouvoir rentrer dès que j'aurai l'âge.
0: L'âge.
1: Donc j'ai attendu cet âge assez rapidement et dès que j'ai eu l'approche de 18 ans, c'était ça, c'était 18 ans que je pouvais rentrer. Je suis donc rentrée parce qu'il y avait déjà une qui était rentrée dans cette congrégation avant moi, c'était Sœur Irénée. Hein, Sœur Irénée.
0: Après, combien d'années de noviciat avant de faire vos vœux pour devenir religieuse ?
1: Ben deux ans. C'était toujours 2 ans.
0: 2 ans.
1: Oui. Après, et comme sœur Irénée Baroni, qui était rentrée chez les sœurs salésiennes missionnaires, alors j'ai eu le chemin tracé.
0: Tracé. La porte était ouverte.
1: D'accord. Et donc j'ai demandé à la Meilleurville, au curé de la paroisse, de m'aider à faire des démarches. J'ai vu qu'il a fait des démarches. Et puis Oui, qu'est-ce que j'ai dit à papa, parce que maman était décédée.
0: Oui.
1: Mais j'ai dit que je veux être sœur, je veux être religieuse, parce qu'on dit, bah, on disait, on veut être sœur, on veut être religieuse. Donc, il a dit, c'est bien ce que tu veux, hein. Parce qu'il ne voulait pas qu'elle perde la face, surtout. Mais j'ai dit oui, oui, oui. Il fallait d'abord que je fasse les vendanges.
0: D'accord. Il y avait les vendanges à faire.
1: À faire avant de partir
0: avant
1: là-bas.
0: Avant de partir.
1: Parce qu'il comptait sur mes bras.
0: Pour pouvoir l'aider.
1: Ça, c'était papa.
0: Vous êtes une fratrie de combien ?
1: Donc, c'est 4 filles, 3 garçons.
0: Vous êtes la seule à être rentrée religieuse ?
1: Oui.
0: Oui.
1: Donc, à mes 18 ans, je suis l'année de mes 18 ans. Parce qu'il faut toujours attendre 18 ans.
0: Ben oui, bien sûr. Alors, le 1er juin 1951, vous avez fait vos vœux de religieuse.
1: Mais après, moi, j'avais toujours ce désir de partir en mission.
0: Oui.
1: J'étais acceptée sans... Voilà. Sans vraiment temps savoir si je partirais un jour en mission. Parce qu'il fallait voir comment j'avais cette polio, cette infirmité. Donc, je pouvais pas. Il faut que les sœurs me testent un peu pour voir si j'étais capable de travailler.
0: D'accord. Et alors, comment ça s'est passé ? Vous êtes partie en mission ?
1: Oui, j'ai partie en mission. D'accord.
0: 5 ans après, vous êtes partie en mission et vous êtes partie où ?
1: À Madagascar.

0: fille. Oui.
1: D'accord. Au lycée Cluny à Sainte-Suzanne. Oui. Vous étiez professeur.
0: Oui.
1: À cette époque-là, il n'y avait pas encore Bagatelle. Enfin, il n'y avait pas encore la communauté à Bagatelle.
0: Non, non.
1: Vous étiez en ville Sainte-Suzanne.
0: Oui, oui.
1: Un an après, en 1977, vous êtes arrivé ici à Bagatelle.
0: Oui, je suis arrivé ici à Bagatelle.
1: Vous avez vu l'évolution de l'église ici à Bagatelle, la construction de l'église du temps de Père Antoine Lannes, et vous avez aussi vu l'évolution de la congrégation.
0: Oui, c'est sûr. Quand je suis arrivée ici, il n'y avait rien, pour ainsi dire.
1: Ouais.
0: Sauf aussi, il y avait l'église. Et puis bon, on en a construit d'abord ici à Bagatelle.
1: Oui.
0: Ici, c'est Chancan, hein. Donc on a construit d'abord juste ici.
1: Donc une première construction ici avec deux chambres, un petit coin de maison pour les religieuses. Et puis ensuite, les constructions se sont faites au fur et à mesure.
0: Oui.
2: Monseigneur Aubry, j'étais impressionné parce que toute maison que vous acceptez d'habiter cette maison, ces années de nous sommes missionnaires, on ferait avec. Donc ils ont arrangé tout. Donc c'est fini ça. Ils ont fait l'église. Tous les jours, elles vont en visite. C'est Chantal avec la canne, pas avec ça. Avec la canne, visite la maison. La petite église Maria Gorgi était archi plein le dimanche. Les gens ne pouvaient plus rentrer. Donc ils ont demandé de réunion sur réunion ce qu'on peut construire. Ils ont dit on va grandir l'église pour ne pas grandir. Mais ils ont construit grand. Où trouver l'argent? Elles ont dit Dieu pourvoira. Il y a tout, kermesse sur kermesse, elles ont fait.
3: Souscription.
2: La grande église, c'est elle. D'accord. Et les sœurs étaient étonnées. Elles montaient au toit pour badigeonner le toit pour que ça ne dégouline pas les maçons. La peinture au toit. Elles montaient, les gens étaient.
1: Avec sa canne.
2: Avec sa canne. Voilà. Ils ont toutes les dépendances. C'est elle qui a construit tout ça.
0: Oui. Et après, j'ai construit la maison du noviciat. Et après la construction de la maison,
2: l'église. Pour le catéchisme.
0: C'est ça. Il y avait encore du terrain autour de la. Donc, le père en a pris le terrain. Et on a construit. Les noviciats.
1: Et il y avait des jeunes à ce moment-là qui venaient au noviciat.
0: Ah oui.
1: Oui.
0: Ben, il fallait demander. Il y avait déjà deux jeunes qui ont demandé à rentrer chez nous.
1: Oui.
0: Donc on a donc tout de suite. Elle a fait son noviciat où?
1: Ici.
0: Ici, c'est ça. Mm-hmm. Le jeune se marie tous les deux, Gervandier et Joël.
1: D'accord. Sœur Chantal, aujourd'hui, en 2026, comment vous avez vu l'évolution de tout ce qui s'est passé?
0: Mais au début, vous voyez, c'était vraiment cet enthousiasme. Et il y avait des jeunes qui voulaient rentrer, comme on dit aussi. Mais la population voulait agrandir, donc on a nous ont bien aidé pour reconstruire l'église. Hein. Avant, il y avait une petite église, mais il n'y avait pas la grande église, donc ça a commencé par la construction de la nouvelle église. Mais maintenant, c'est quand même plus. Ça a été ralenti. Le début, vous savez, c'est toujours de l'enthousiasme. Mm-hmm. Puis maintenant, est-ce qu'il y a encore des religieuses de Bagatelle?
1: Alors, il y a encore des religieuses ici à la communauté, à Bagatelle, à Temps Rouge. D'après vous, les jeunes répondent beaucoup moins à l'appel de vocation. D'après vous, c'est pourquoi?
0: Parce qu'elles voient d'autres choses, toutes ces contraintes un petit peu de la vie religieuse.
1: Il y a vraiment des contraintes parce qu'on vous voit toutes là qui vous entourent, on vous voit heureuse.
0: Oui, il y a toujours des contraintes, même si on n'est pas écrasé par ces contraintes. Autrement, on va toujours de l'avant.
1: Oui, comme dans une famille, de toute façon.
0: Oui, si, dans une famille aussi, il y a des contraintes.
1: C'est ça, tout à fait.
0: Donc,

0: Aujourd'hui, au bout de 75 ans de vie religieuse, vous êtes heureuse, sœur Chantal ?
1: Oh, très heureuse. Je ne regrette pas. Je n'ai jamais regretté. Je ne suis jamais repartie en arrière.
0: S'il fallait redire oui, vous recommenceriez ?
1: Pareil, oui. Mais en connaissant davantage de plus de difficultés que j'ai connues au début de la vie de formation.
0: Ouais. Merci, sœur Chantal. Merci beaucoup. Merci beaucoup, sœur Chantal, et un très joyeux anniversaire à vous.
1: Merci. Merci beaucoup.

0: Nous sommes à présent avec Sœur Marie-Clarisse de la congrégation également des Salésiennes missionnaires de Marie Immaculée. Alors la congrégation fêtera ses 50 ans d'existence, c'est ça ?
1: Ici,
0: à La Réunion.
1: À La Réunion.
0: Ça fait 50 ans que la congrégation est à La Réunion.
1: À La Réunion, c'est ça. Mm-hmm. Notre congrégation, c'est déjà... En 1889, qu'on est parti en mission en Inde.
0: D'accord.
1: La branche religieuse de la Société des Filles de Saint-François des Sales. Madagascar, on a fêté les 100 ans l'année dernière d'arriver à Madagascar.
0: D'arriver à Madagascar.
1: Et ici, c'est 50 ans arrivé à La Réunion.
0: D'accord.
1: Grâce à Sœur Marie Chantal et Sœur Jeannine Penel,
0: oui.
1: Les fondatrices ici.
0: Tout à fait. Donc, on entendait tout à l'heure Sœur Chantal qui disait qu'elle était arrivée ici à La Réunion en 1976. Il y a eu une sacrée évolution quand même depuis cette année.
1: Oui, il y a beaucoup. Parce que c'était deux, en arrivant ici, on est neuf dans la communauté ici, donc la grande évolution dans le nombre de sœurs dans la communauté. Mm-hmm. Et alors, ce temps-là, elles étaient professeurs à l'école Anne-Marie Javoué à Baga Sainte-Suzanne. Maintenant, notre crèche ici, dans notre cours. Mm-hmm. Donc ça, c'est grâce à l'idée de Sœur Chantal, parce qu'elle veut... que la communauté, la mission perpétue ici à La Réunion.
0: Ouais.
1: Donc il faut que les sœurs travaillent, mais qu'elles travaillent, c'est difficile avec la France. Donc elle a trouvé que la crèche, c'est bien. Mm-hmm. Donc quelqu'un nous a aidés, donc l'a formé les sœurs pour être, être directrice et travailler dans notre crèche.
0: D'accord. Ça fait combien de temps qu'elle est là en place, cette crèche ?
1: 2020. L'ouverture, c'est 2020.
0: Il y a beaucoup d'enfants qui viennent à la crèche.
1: Il y a 45 maintenant, mais ça arrive. Et 60, comment l'inscription ?
2: Nous avons 44 agréments dans la crèche.
3: Alors, effectivement, oui, nous avons beaucoup de demandes parce que du fait que la crèche appartient aux religieuses et que tout le monde connaît Sœur Chantal, mm-hmm. donc la crèche était 38 agréments. Donc là, on a demandé. Là, maintenant, nous avons 44 agréments. Mm-hmm. Mais enfants inscrits actuellement, il y a 54 inscrits, mais pas tout le monde qui vient. Donc, tous les jours, normalement, nous avons 44 enfants qui viennent à la crèche.
0: Mm-hmm. Les religieuses travaillent dans cette crèche.
3: Effectivement, en fait, ici à La Réunion, ça fait partie de notre mission d'accueillir les familles. Parce que c'est pas qu'on dit qu'on garde les enfants, mais on accueille aussi les parents. Donc c'était un moyen pour nous de on va dire évangéliser, même si ici c'est en restant en état laïque, les gens nous appellent les sœurs. Bonjour mes sœurs, donc du coup, voilà, c'est magnifique la mission.
0: Vous travaillez à la crèche ?
3: Oui, je travaillais à la crèche en étant assistante administrative de la crèche. Donc, tout ce qui demande des familles, ça passe par moi et voilà.
0: Ça permet à la communauté de vivre ?
3: Effectivement, parce que quand on arrive ici en France, en fait, quand on est étrangère, nous n'avons pas les droits de travailler, mais il faut 10 ans après. Donc là, nous sommes 9 ici, mais il n'y a que 3 qui travaillent à la crèche. Donc les 3 qui travaillent à la crèche, ça nous permet de payer tout ce qui est sécurité sociale, tout ce qui est nécessaire au quotidien. Donc voilà.
0: D'accord. Vous êtes également la responsable de la communauté ?
3: Oui. Donc, à la communauté, je suis responsable de la communauté, mais à la crèche, je suis assistante administrative.
0: D'accord.
3: Et à part la crèche, notre crèche, je travaille aussi dans une autre association, l'association Babyland, qui nous accompagne, qui nous a accompagnés déjà et qui nous accompagne toujours dans le bon fonctionnement de notre crèche. Mmh. Mais je fais le même travail.
0: D'accord. Quel est le rôle d'une responsable de communauté ?
3: Alors, le rôle de la responsable de la communauté, d'abord, je suis responsable des bonheurs des mes sœurs dans la communauté. Donc, du coup, il faut voir tout ce qui est spirituel. Et également, notre mère Gertrude, elle a dit qu'une responsable doit être comme avoir un cœur de mère. Donc, en tant que j'exerce cette responsabilité, en étant mère, même si Sœur Chantal a 96 ans, Sœur Marie-Clarisse et Sœur Geneviève, ce sont mes aînés, mais en tant que moi, je suis responsable, en fait. Donc, du coup, il faut que j'ai cette, le cœur d'une mère qui regarde les besoins de ses enfants, de ses sœurs dans la communauté, tout ce qui est spirituel, tout ce qui est corporel également.
4: On parlait tout à l'heure avec Sœur Chantal, on voit l'âge déjà, 96 ans, les difficultés également avec son handicap, ça ne doit pas toujours être évident.
3: Alors, comme notre avantage, en fait, nous sommes nombreuses dans la communauté. Donc, il y a des sœurs qui s'occupent d'elles. Spécialement, il y a sœur Geneviève les soirs, il y a sœur Emma, il y a les autres sœurs également. Et moi, je prends le relais si c'est les sœurs ne seront pas là ou bien voilà. Mais on est nombreuses. Donc, du coup, pour nous, c'est vraiment un atout. Et nous sommes fiers d'avoir Sœur Chantal parmi nous. Comme je lui dis, ah, je l'ai surnommé ma chérie. Donc, c'est comme une mère, Sœur Chantal, mais je suis responsable, mais je dois vraiment un respect bien sûr. Pour elle.
4: Oui. Tout à fait. Alors, vous allez fêter 50 ans de la présence de la congrégation ici à La Réunion. Les 75 ans de vie religieuse de Sœur Chantal, il va y avoir la fête à Bagatelle. Ça sera quand et qu'est-ce qui va s'y passer?
3: Alors, effectivement, 50 ans de présence ici à La Réunion, ça mérite de fêter.
4: Bien sûr.
3: Déjà, je tiens à remercier Sœur Chantal avec Sœur Jeannine qui est partie, parce que grâce à leurs efforts que nous sommes là aujourd'hui. Donc, on va fêter ça. La date, c'est le 11 octobre. Voilà, la semaine après ça. Donc, une messe sera célébrée par notre évêque, Monseigneur Pascal, ici à Bagatelle même, Église Christ-Roi, à 9h30. Mais avant ça, nous aurons 3 jours de préparation, Triduum. Ça commence le jeudi, donc jeudi, vendredi. Donc il y aura une adoration de 16h30 jusqu'à 17h30. Et jeudi et vendredi, c'est pareil aussi. Et ce sera animé par les chorales de la paroisse. Et les samedis, il y aura un théâtre, Histoire de la congrégation, préparé par nos jeunes de la paroisse. Donc, on s'est donné rendez-vous à 16h. Donc, à 16h jusqu'à 16h45, il y aura les théâtres. Et nous aussi, les sœurs, nous allons participer à travers un chant. Et à 17h, c'est comme d'habitude, c'est messe dominicale, c'est à la messe. Et après la messe, nous aurons un temps de louange, action de grâce également, donc animée par la chorale de Saint-François de Vessal.
4: Et donc le dimanche?
3: Oui, le dimanche, c'est à 9h30, c'est animé par la chorale commune de la paroisse. Et après la messe, pour entourer notre sœur Chantal pour tout autour d'un repas. Donc, tout au long du repas, il y aura des animations également pour marquer cette fête. Parce que si on dit que c'est une fête, s'il n'y a pas de danse, il nous manque quelque chose. Donc voilà, et c'est une joie pour nous de pouvoir partager avec nos paroissiens. Mais on est vraiment aidé par nos paroissiens. C'est franchement, je remercie toutes les personnes qui nous ont donné des coups de main, qui nous ont aidé à préparer cette grande fête, même si c'est pas encore réalisé, mais la préparation est vraiment en cours et que tout le monde donne la main. Ma sœur, s'il y a quelque chose pour vous aider, et ça me touche le cœur en fait. Nous ne sommes pas seuls. Donc, c'est toujours les fruits du travail de Sœur Chantal, parce qu'ici à Bagatelle, des fous, des sages, ou petits ou grands, connaissent Sœur Chantal. Donc, vous voyez, même quelquefois, même nous, on empêche on a peur. Pas plutôt parce que les fous même qui viennent, qui forcent d'embrasser Sœur Chantal, comme tellement connu. Donc, pour préparer sa fête, ben, tout le monde nous donne de coups de main pour pouvoir préparer cette fête.
4: Très bien. Donc un tridium à partir du 8, hein, 8, 9 et 10, avec une pièce de théâtre le samedi après-midi avant la messe, et le dimanche, messe à 9h30, présidée par notre évêque, Monseigneur Pascal. Voilà.
3: Donc ces jours-là, dans notre paroisse, donc c'est tout ici. À Sainte-Suzanne, il y aura la messe à 6h du matin, mais à Bagatelle, comme d'habitude, il n'y aura pas 7h45. À Sainte-Suzanne, il n'y aura pas 9h30, mais c'est une messe unique. Donc j'invite tous les paroissiens de notre paroisse de venir entourer notre sœur Chantal et aussi les autres paroisses dans les différentes... paroissiens dans les différentes paroisses, comme nous avons lancé auprès de notre diocèse l'invitation.
4: Très bien. Merci beaucoup, ma sœur.
1: Merci.
4: Merci, et puis bonne fête à vous.
3: Merci beaucoup.
4: Merci à sœur Chantal, sœur Clarisse et sœur Goretti pour cette rencontre. Et n'hésitez pas à vous rapprocher des sœurs salésiennes missionnaires de Marie Immaculée qui fêtent leurs 50 ans d'existence, la congrégation ici à La Réunion. Sœur Chantal qui est très connue, qui elle fête ses 75 ans de vie religieuse. On poursuit avec ce chant de miséricorde avec la chorale Laetar. Mon Dieu, ma miséricorde.

0: Tout au long de cette semaine, nous serons en compagnie de Stéphanie. Elle nous partage les textes d'évangile de chaque jour, suivis d'une méditation.
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3: Évangile de Jésus-Christ selon saint Luc, chapitre 10, versets 25 à 37. En ce temps-là, voici qu'un docteur de la loi se leva et mit Jésus à l'épreuve en disant « Maître, que dois-je faire pour avoir en héritage la vie éternelle ?» Jésus lui demanda « Dans la loi, qui a-t-il décrit et comment lis-tu » L'autre répondit « Tu aimeras le Seigneur ton Dieu de tout ton cœur, de toute ton âme, de toute ta force et de toute ton intelligence, et ton prochain comme toi-même. » Jésus lui dit « Tu as répondu correctement, fais ainsi et tu vivras. » Mais lui, voulant se justifier, dit à Jésus « Et qui est mon prochain ?» Jésus reprit la parole. Un homme descendait de Jérusalem à Jéricho, et il tomba sur des bandits. Ceux-ci, après l'avoir dépouillé et roué de coups, s'en allèrent, le laissant à moitié mort. Par hasard, un prêtre descendait par ce chemin. Il le vit et passa de l'autre côté. De même, un lévite arriva à cet endroit. Il le vit et passa de l'autre côté. Mais un Samaritain, qui était en route, arriva près de lui. Il le vit et fut saisi de compassion. Il s'approcha et pansa ses blessures en y versant de l'huile et du vin. Puis il le chargea sur sa propre monture, le conduisit dans une auberge et prit soin de lui. Le lendemain, il sortit 2 pièces d'argent et les donna à l'aubergiste en lui disant « Prends soin de lui. Tout ce que tu auras dépensé en plus, je te le rendrai quand je repasserai. » Lequel des trois, à ton avis, a été le prochain de l'homme tombé aux mains des bandits? Le docteur de la loi répondit « Celui qui a fait preuve de pitié envers lui. » Jésus lui dit « Va, et toi aussi, fais de même. »

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1: Nous pouvons comprendre que Jésus a déjà parlé à la foule de la vie éternelle. Pour autant, l'homme de loi le met à l'épreuve en lui posant la question. Que dois-je faire pour avoir en héritage la vie éternelle? Comme à son habitude, Jésus répond par une autre question qui pourrait mettre en difficulté ses interlocuteurs, les obligeant à donner d'abord une réponse sur laquelle il rebondit et leur donne une leçon. Jésus demande donc à cet homme de loi qui connaît parfaitement la loi, « Qui a-t-il décrit et comment lis-tu ? » L'homme lui répond par la première et la plus grande loi de la Bible. « Tu aimeras le Seigneur ton Dieu de tout ton cœur, de toute ton âme, de toute ta force et de toute ton intelligence. » Suivi de près par celui d'aimer son prochain comme soi-même. Jésus lui dit alors, « Tu as répondu correctement, fais ainsi et tu vivras. » Le message de Jésus est clair. Il s'appuie sur la loi pour nous dire comment mener notre vie de chrétien pour mériter la vie éternelle et entrer dans le royaume de Dieu. Nous devons nous conformer à ce que dit Jésus, lui, le seul maître. Mais l'homme de loi ne s'arrête pas là. Il va plus loin dans son questionnement, à savoir qui est son prochain. Nous aussi, nous pouvons nous demander qui est notre prochain. Jésus, en donnant l'exemple de l'homme battu par des bandits, qui fut secouru, non pas par le prêtre et le lévite qui passaient par là et qui ont changé de côté, ne s'intéressant absolument pas au sort de cet homme, mais par le bon samaritain qui prit pitié de lui. Après cela, Jésus pose la question « Qui est le prochain de l'homme battu ?» La réponse semble évidente, c'est celui qui a pris soin de lui. Va et fais de même. Jésus nous invite tous à être le prochain de l'autre, à faire le bien tout autour de nous, selon les moyens que nous avons. Ce peut être par un simple regard, un sourire, une main tendue, une prière adressée à Dieu pour cette personne ou bien d'autres encore. Il n'y a pas de plus petit geste qui soit fait avec amour, qui ne plaise pas à Dieu. Ô Dieu d'amour, de tendresse et de pitié, donne-nous, par Jésus-Christ, ton Fils bien-aimé, de participer au bien-être de ceux que tu placeras sur notre route. Amen.

Merci à Stéphanie de nous partager les textes d'Évangile tout au long de cette semaine. Et nous poursuivons en musique avec Manic et Gaëtan de Courrèges et Joachim Simas. Mais qui est mon prochain ?

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0: Faut dire que pour ce temps-là, c'était révolutionnaire d'avoir osé faire ça, d'avoir bravé la loi.
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0: En ce 5 octobre, nous fêtons aujourd'hui Sainte Marie Faustine. Une très belle fête à toutes celles qui se prénomment Marie ou Faustine ou Marie Faustine. Allons découvrir l'histoire de Sainte Marie Faustine que nous propose Frédéric dans le témoin de la foi de ce jour.
1: Saint Marc, Saint Pierre, son nom était Jean. Sainte Marie, figure de la foi, témoin de l'Évangile. Elle se nommait Marie.
2: Saint Matthieu,
1: il s'appelait Jacques.

En ce 5 octobre, nous fêtons Sainte Marie Faustine. Bonne fête donc à toutes les personnes qui se prénomment Marie Faustine. Sœur Marie Faustine Kowalska apporte de la miséricorde divine, compte aujourd'hui parmi les saints les plus célèbres de l'Église. Par son intermédiaire, le Seigneur Jésus transmet au monde entier son grand message de la miséricorde divine et montre un modèle de perfection chrétienne fondé sur la confiance en Dieu et sur une attitude miséricordieuse envers le prochain. Marie Faustine est née le 25 août 1905, troisième des 10 enfants de couple d'agriculteurs dans un village de Pologne. Au baptême, elle reçoit le prénom d'Hélène. Elle a senti la vocation dans son âme dès l'âge de 7 ans. Mais ses parents n'étant pas d'accord pour qu'elle entre dans les ordres, elle a essayé d'étouffer cette voix intérieure. Cependant, exhortée par la vision du Christ souffrant, elle est partie pour Varsovie, où, le 1er août 1925, elle a rejoint la congrégation des Sœurs de Notre-Dame de la Miséricorde. Devenue Sœur Marie-Faustine, elle a passé au couvent 13 ans, en remplissant les fonctions de cuisinière, de jardinière et de sœur portière dans plusieurs maisons de la congrégation, le plus souvent à Plock, Wilno et Cracovie. Sa spiritualité reposait sur la miséricorde divine à laquelle elle réfléchissait et qu'elle contemplait dans la parole de Dieu et dans l'aspect quotidien de sa vie. La connaissance et la contemplation du mystère de la miséricorde divine développaient chez elle une attitude de confiance d'enfant face à Dieu et de miséricorde envers les autres. Dans son petit journal, elle s'exprimait ainsi. « Ô mon Jésus, chacun de tes saints reflète en sa personne l'une de tes vertus. Moi, je désire refléter ton cœur compatissant et plein de miséricorde. Je veux le glorifier. Que ta miséricorde, ô Jésus, soit imprimée dans mon cœur et dans mon âme, tel un sceau, ce sera là mon emblème en cette vie et en l'autre. » Les années passées au couvent abondaient en grâces extraordinaires, révélations, visions, un stigmate caché, participation à la passion du Seigneur, don de bilocation, de pénétrer le cœur des autres, de la prophétie, ou bien le don rarissime de fiançailles et d'épousailles mystiques. Sœur Marie Faustine a été élue par le Seigneur Jésus, secrétaire et apôtre de sa miséricorde, pour transmettre au monde entier son grand message. « Dans l'Ancien Testament, lui dit-il, j'ai envoyé à mon peuple des prophètes et avec eux la foudre. Aujourd'hui, je t'envoie vers toute l'humanité avec ma miséricorde. Je ne veux pas punir l'humanité endolorie, mais je désire la guérir en l'étreignant sur mon cœur miséricordieux. » La mission de Sœur Marie Faustine consistait en 3 tâches. Rendre proche et annoncer au monde entier la vérité révélée dans les Écritures saintes sur l'amour miséricordieux de Dieu envers tout homme. Implorer la miséricorde divine pour le monde entier, en particulier pour les pécheurs, notamment par la pratique des formes nouvelles annoncées par le Seigneur Jésus, du culte de la miséricorde divine, qui sont les suivantes: le tableau du Christ avec l'inscription « Jésus, j'ai confiance en toi », la fête de la miséricorde divine, le premier dimanche après Pâques, le chapelet à la miséricorde divine et la prière à l'heure de la miséricorde divine, 15 heures, le Seigneur Jésus, lié à ces formes du culte, ainsi qu'à la propagation de la dévotion à la miséricorde, de grandes promesses à condition de se fier à Dieu et de pratiquer un amour actif envers le prochain. Et la troisième tâche que comportait la mission de Sœur Marie Faustine consistait à inspirer le mouvement apostolique de la miséricorde qui est chargé de propager et d'obtenir par la prière la miséricorde divine pour le monde et qui tend à la perfection sur le chemin montré par la bienheureuse Sœur Faustine. Ce chemin est celui d'une confiance d'enfant en Dieu, laquelle s'exprime dans l'accomplissement de sa volonté et dans une attitude de miséricorde envers les autres. Ravagée par la maladie
et par de nombreuses souffrances qu'elle a supportées en tant que sacrifice bénévole pour les pécheurs, entièrement épanouie spirituellement et unie à Dieu, Sœur Marie Faustine est morte à Cracovie le 5 octobre 1938, âgée à peine de 33 ans. La gloire de la sainteté de sa vie a cru rapidement avec la propagation de la dévotion pour la miséricorde divine et au fur et à mesure des grâces obtenues par son intercession. De 1965 à 1967, à Cracovie s'est déroulé le procès diocésain sur sa vie et ses vertus, et en 1968, à Rome, a été ouvert le procès de béatification, clos en décembre 1992. Le 18 avril 1993, sur la place Saint-Pierre de Rome, le bienheureux Saint-Père Jean-Paul II a procédé à l'acte de sa béatification. Ses reliques reposent au sanctuaire de la miséricorde divine de Cracovie. Avant de nous quitter, je vous propose cette prière de Sainte Faustine. Aide-moi, Seigneur, pour que mon cœur soit miséricordieux, afin que je ressente toutes les souffrances de mon prochain. Je ne refuserai mon cœur à personne. Je fréquenterai sincèrement même ceux qui, je le sais, vont abuser de ma bonté, et moi je m'enfermerai dans le cœur très miséricordieux de Jésus. Je tairai mes propres souffrances. Que ta miséricorde repose en moi, ô mon Seigneur. Amen.

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Merci à tous de votre fidélité. Un excellent réveil en ce lundi matin et nous espérons que vous allez bien. Nous vous proposons de démarrer notre séquence avec Emmanuel Musique, Esprit de Dieu, sois ma lumière.

0: Et nous retrouvons Jean avec le Timanger pour le cœur, l'évangile en créole. Nous sommes au chapitre 10 de l'évangile selon Saint-Luc, les versets 25 à 37. Et Jésus nous dit « Qui est mon prochain ?»
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2: Dans l'évangile de Jésus-Christ, voilà quoi ça, Saint-Luc qui raconte. Alors, et alors, un docteur de la loi l'a levé. Et pour lui mettre Jésus dans un gobe, il a dit Jésus, maître. Qu'est-ce qu'il a fait pour gagner la vie éternelle? Alors Jésus l'a demandé. Mais qu'est-ce qu'il a marqué dans la loi? Comment on l'a dit à ça? Alors le monde l'a répondu. Ah ben, vous aimez le Seigneur de mon Dieu, de tout cœur, de toute l'âme, de toute force, de toute intelligence, ensemble, ou de prochain comme vous-même. Alors Jésus l'a dit, on l'a bien répondu. Fais comme ça même et on va vivre. Seulement, le docteur à la loi, il n'était pas satisfait que ça, allait. Pour rendre le bout, il a dit ensemble Jésus. Maître, mais mon prochain là, qui ça, ça? Alors Jésus, là, prend la parole, là, d'aller. Et monte, il sort de Jérusalem pour y aller à Jéricho. Il a tombé chez des trois bandits. Maintenant, il a exacté fin d'année, voyage le coup, la partie. Je te laisse le monde à terre là, demi-mort. Sans en fait exprès, un prêtre, il descend par semaine. Hein. Il y avait le monde, il y a sans trop, tu vas passer de l'autre côté. Pareil, elle est vite l'arrivée dans l'endroit là. La vie le monde, elle est aussi, la passe l'autre côté. Seulement, un samaritain était dans le chemin, la vie, il arrive au côté le monde. Et quand il a vu le monde allongé à terre, son cœur a tombé. Il est venu, il a soigné son bon blessure, vêtu, un peu de l'huile, ensemble un peu de vin. Après ça, il a mis le monde sur son propre transport. Pour amener le monde dans l'auberge pour faire soigner le monde. Le lendemain, il attrape des pièces d'argent d'un propriétaire de l'auberge. Il a dit hé, hey, soigne ce monde-là. Et tout ça qu'on aura dépensé en plus, là, ben, les Yamara passaient Maranao. Alors, lequel rentre les trois était d'après les autres le prochain. Le prochain, mais ça, le monde avait tombé dans la main de bandit. Alors, le docteur, la loi, la répond. Ben, ça qu'a pris le monde en pitié. Alors, Jésus a déjà dit, ben, allez. Et à vous aussi. Mais fais pareil.

Merci à Jean pour ce petit manger pour le cœur à l'Évangile en créole. Avant de retrouver l'émission Jésus est mon guide avec aujourd'hui la lettre de Saint Paul apôtre aux Galates. Et nous retrouverons Marie pour nous le partager. Eh bien, nous poursuivons en musique avec Brigitte et Jean-Paul Artaud. Qui est mon prochain ?

Bonjour à toutes nos fidèles auditrices et à tous nos fidèles auditeurs. Merci d'accompagner moi en ce jour pour ma séquence de prière. Aujourd'hui, nous fêtons Sainte Fleur. Bonne fête à toutes celles qui portent ce joli prénom. Nous souhaitons également un très joyeux anniversaire à toutes celles et tous ceux qui fêtent leur anniversaire aujourd'hui. Que cette journée vous apporte paix, joie et bénédiction.

Lecture de la lettre de saint Paul apôtre aux Galates. Frères, je m'étonne que vous abandonniez si vite celui qui vous a appelé par la grâce du Christ et que vous passiez à un évangile différent. Ce n'en est pas un autre. Il y a seulement des gens qui jettent le trouble parmi vous et qui veulent changer l'évangile du Christ. Pourtant, si nous-mêmes ou si un ange du ciel vous annonçait un évangile différent de celui que nous vous avons annoncé, qu'il soit anathème. Nous l'avons déjà dit et je le répète encore. Si quelqu'un vous annonce un évangile différent de celui que vous avez reçu, qu'il soit anathème. Maintenant, est-ce par des hommes ou par Dieu que je veux me faire approuver? Est-ce donc à des hommes que je cherche à plaire? Si j'en étais encore à plaire à des hommes, je ne serais pas serviteur du Christ. Frères, je tiens à ce que vous le sachiez. L'évangile que j'ai proclamé n'est pas une invention humaine. Ce n'est pas non plus d'un homme que je l'ai reçu ou appris, mais par révélation de Jésus-Christ. Parole du Seigneur. Nous rendons grâce à Dieu.

Seigneur Jésus, tu nous as appelés par ta grâce. Garde-nous fidèles à ton évangile et ne permets pas que nous nous éloignions de toi. Apprends-nous à reconnaître ta voix au milieu des voix du monde. Libère-nous du désir de plaire aux hommes et apprends-nous à chercher avant tout ton regard. Lorsque nous doutons, éclaire-nous. Lorsque nous avons peur, fortifie-nous. Lorsque nous nous éloignons, ramène-nous à toi. Que ton Esprit Saint guide nos pensées, nos paroles et nos choix. Seigneur, nous te faisons confiance. Conduis-nous et demeure avec nous. Amen.

Le Seigneur garde toujours mémoire de son alliance. De tout cœur, je rendrai grâce au Seigneur, dans l'assemblée, parmi les justes. Grandes sont les œuvres du Seigneur. Tous ceux qui les aiment s'en instruisent. Justesse et sûreté, les œuvres de ses mains. Sécurité, toutes ses lois. Établi pour toujours et à jamais, accompli avec droiture et sûreté. Il apporte la délivrance à son peuple. Son alliance est promulguée pour toujours. Saint et redoutable est son nom. À jamais se maintiendra sa louange.

J'arrive à la fin de ma séquence de prière. Je vous souhaite à toutes et à tous une sainte et belle journée. Que Dieu vous bénisse et vous accompagne. Seigneur Tout-Puissant, viens en aide aux personnes âgées, aux plus démunis, à celles et ceux qui traversent des moments difficiles, aux malades, aux prisonniers et à toutes les personnes qui souffrent dans le silence. Seigneur, apporte-leur ton soutien, ton écoute, ta consolation et ta grâce. Donne-leur la force de surmonter les épreuves. Aimez sur leur chemin des personnes capables de les aider et de les accompagner. Seigneur, veille sur chacun de tes enfants. Amen.

0: 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Tout au long de cette semaine, nous serons en compagnie de Stéphanie. Elle nous partage les textes d'évangile de chaque jour, suivis d'une méditation.
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3: Évangile de Jésus-Christ selon saint Luc, chapitre 10, versets 25 à 37. En ce temps-là, voici qu'un docteur de la loi se leva et mit Jésus à l'épreuve en disant « Maître, que dois-je faire pour avoir en héritage la vie éternelle ?» Jésus lui demanda « Dans la loi, qui a-t-il décrit et comment lis-tu » L'autre répondit « Tu aimeras le Seigneur ton Dieu de tout ton cœur, de toute ton âme, de toute ta force et de toute ton intelligence. » Et ton prochain comme toi-même. » Jésus lui dit, « Tu as répondu correctement. Fais ainsi, et tu vivras. » Mais lui, voulant se justifier, dit à Jésus, « Et qui est mon prochain ?» Jésus reprit la parole. Un homme descendait de Jérusalem à Jéricho, et il tomba sur des bandits. Ceux-ci, après l'avoir dépouillé et roué de coups, s'en allèrent, le laissant à moitié mort. Par hasard, un prêtre descendait par ce chemin. Il le vit et passa de l'autre côté. De même, un lévite arriva à cet endroit. Il le vit et passa de l'autre côté. Mais un Samaritain, qui était en route, arriva près de lui. Il le vit et fut saisi de compassion. Il s'approcha et pansa ses blessures en y versant de l'huile et du vin. Puis il le chargea sur sa propre monture, le conduisit dans une auberge et prit soin de lui. Le lendemain, il sortit 2 pièces d'argent et les donna à l'aubergiste en lui disant « Prends soin de lui. Tout ce que tu auras dépensé en plus, je te le rendrai quand je repasserai. » Lequel des trois, à ton avis, a été le prochain de l'homme tombé aux mains des bandits? Le docteur de la loi répondit, « Celui qui a fait preuve de pitié envers lui. » Jésus lui dit, « Va, et toi aussi, fais de même. »

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1: Nous pouvons comprendre que Jésus a déjà parlé à la foule de la vie éternelle. Pour autant, l'homme de loi le met à l'épreuve en lui posant la question : que dois-je faire pour avoir en héritage la vie éternelle ? Comme à son habitude, Jésus répond par une autre question qui pourrait mettre en difficulté ses interlocuteurs, les obligeant à donner d'abord une réponse sur laquelle il rebondit et leur donne une leçon. Jésus demande donc à cet homme de loi qui connaît parfaitement la loi : qui a-t-il décrit et comment lis-tu ? L'homme lui répond par la première et la plus grande loi de la Bible : tu aimeras le Seigneur ton Dieu de tout ton cœur, de toute ton âme, de toute ta force et de toute ton intelligence, suivi de près par celui d'aimer son prochain comme soi-même. Jésus lui dit alors : tu as répondu correctement, fais ainsi et tu vivras. Le message de Jésus est clair. Il s'appuie sur la loi pour nous dire comment mener notre vie de chrétien pour mériter la vie éternelle et entrer dans le royaume de Dieu. Nous devons nous conformer à ce que dit Jésus, lui, le seul maître. Mais l'homme de loi ne s'arrête pas là. Il va plus loin dans son questionnement, à savoir, qui est son prochain ? Nous aussi, nous pouvons nous demander qui est notre prochain. Jésus, en donnant l'exemple de l'homme battu par des bandits, qui fut secouru, non pas par le prêtre et le lévite qui passaient par là et qui ont changé de côté, ne s'intéressant absolument pas au sort de cet homme, mais par le bon samaritain, qui prit pitié de lui. Après cela, Jésus pose la question : qui est le prochain de l'homme battu ? La réponse semble évidente : c'est celui qui a pris soin de lui. Va et fais de même. Jésus nous invite tous à être le prochain de l'autre, à faire le bien tout autour de nous, selon les moyens que nous avons. Ce peut être par un simple regard, un sourire, une main tendue, une prière adressée à Dieu pour cette personne ou bien d'autres encore. Il n'y a pas de plus petit geste qui soit fait avec amour, qui ne plaise pas à Dieu. Ô Dieu d'amour, de tendresse et de pitié, donne-nous, par Jésus-Christ, ton Fils bien-aimé, de participer au bien-être de ceux que tu placeras sur notre route. Amen.

Stéphanie de nous partager les textes d'Évangile tout au long de cette semaine. Et on poursuit avec ce titre de Jean-Claude Genada. Il faut tout faire par amour.

0: En ce 5 octobre, nous fêtons aujourd'hui Sainte Marie Faustine. Une très belle fête à toutes celles qui se prénomment Marie ou Faustine ou Marie Faustine. Allons découvrir l'histoire de Sainte Marie Faustine que nous propose Frédéric dans le témoin de la foi de ce jour.
1: Saint Marc, Saint Pierre, son nom était Jean. Sainte Marie, figure de la foi, témoin de l'Évangile. Elle se nommait Marie.
2: Saint Matthieu.
1: Il s'appelait Jacques.

En ce 5 octobre, nous fêtons Sainte Marie-Faustine. Bonne fête donc à toutes les personnes qui se prénomment Marie-Faustine. Sœur Marie-Faustine Kowalska apporte de la miséricorde divine, compte aujourd'hui parmi les saints les plus célèbres de l'Église. Par son intermédiaire, le Seigneur Jésus transmet au monde entier son grand message de la miséricorde divine et montre un modèle de perfection chrétienne fondé sur la confiance en Dieu et sur une attitude miséricordieuse envers le prochain. Marie-Faustine est née le 25 août 1905, troisième des 10 enfants de couple d'agriculteurs dans un village de Pologne. Au baptême, elle reçoit le prénom d'Hélène. Elle a senti la vocation dans son âme dès l'âge de 7 ans. Mais ses parents n'étant pas d'accord pour qu'elle entre dans les ordres, elle a essayé d'étouffer cette voix intérieure. Cependant, exhortée par la vision du Christ souffrant, elle est partie pour Varsovie, où, le 1er août 1925, elle a rejoint la congrégation des Sœurs de Notre-Dame de la Miséricorde. Devenue Sœur Marie-Faustine, elle a passé au couvent 13 ans, en remplissant les fonctions de cuisinière, de jardinière et de sœur portière dans plusieurs maisons de la congrégation, le plus souvent à Płock, Wilno et Cracovie. Sa spiritualité reposait sur la miséricorde divine à laquelle elle réfléchissait et qu'elle contemplait dans la parole de Dieu et dans l'aspect quotidien de sa vie. La connaissance et la contemplation du mystère de la miséricorde divine développaient chez elle une attitude de confiance d'enfant face à Dieu et de miséricorde envers les autres. Dans son petit journal, elle s'exprimait ainsi. « Ô mon Jésus, chacun de tes saints reflète en sa personne l'une de tes vertus. Moi, je désire refléter ton cœur compatissant et plein de miséricorde, je veux le glorifier. Que ta miséricorde, ô Jésus, soit imprimée dans mon cœur et dans mon âme, tel un sceau, ce sera là mon emblème en cette vie et en l'autre. » Les années passées au couvent abondaient en grâces extraordinaires, révélations, visions, un stigmate caché, participation à la passion du Seigneur, don de bilocation, de pénétrer le cœur des autres, de la prophétie ou bien le don rarissime de fiançailles et d'épousailles mystiques. Sœur Marie-Faustine a été élue par le Seigneur Jésus, secrétaire et apôtre de sa miséricorde, pour transmettre au monde entier son grand message. « Dans l'Ancien Testament, lui dit-il, j'ai envoyé à mon peuple des prophètes et avec eux la foudre. Aujourd'hui, je t'envoie vers toute l'humanité avec ma miséricorde. Je ne veux pas punir l'humanité endolorie, mais je désire la guérir en l'étreignant sur mon cœur miséricordieux. » La mission de Sœur Marie-Faustine consistait en 3 tâches. Rendre proche et annoncer au monde entier la vérité révélée dans les Écritures saintes sur l'amour miséricordieux de Dieu envers tout homme. Implorer la miséricorde divine pour le monde entier, en particulier pour les pécheurs, notamment par la pratique des formes nouvelles annoncées par le Seigneur Jésus, du culte de la miséricorde divine, qui sont les suivantes: le tableau du Christ avec l'inscription « Jésus, j'ai confiance en toi », la fête de la miséricorde divine le premier dimanche après Pâques, le chapelet à la miséricorde divine et la prière à l'heure de la miséricorde divine, 15 heures, le Seigneur Jésus, lié à ses formes du culte, ainsi qu'à la propagation de la dévotion à la miséricorde, de grandes promesses, à condition de se fier à Dieu et de pratiquer un amour actif envers le prochain. Et la troisième tâche que comportait la mission de Sœur Marie-Faustine consistait à inspirer le mouvement apostolique de la miséricorde qui est chargé de propager et d'obtenir par la prière la miséricorde divine pour le monde et qui tend à la perfection sur le chemin montré par la bienheureuse Sœur Faustine. Ce chemin est celui d'une confiance d'enfant en Dieu, laquelle s'exprime dans l'accomplissement de sa volonté et dans une attitude de miséricorde envers les autres. Ravagée par la maladie
et par de nombreuses souffrances qu'elle a supportées en tant que sacrifice bénévole pour les pécheurs, entièrement épanouie spirituellement et unie à Dieu, Sœur Marie Faustine est morte à Cracovie le 5 octobre 1938, âgée à peine de 33 ans. La gloire de la sainteté de sa vie a crû rapidement avec la propagation de la dévotion pour la miséricorde divine et au fur et à mesure des grâces obtenues par son intercession. De 1965 à 1967, à Cracovie s'est déroulé le procès diocésain sur sa vie et ses vertus, et en 1968, à Rome, a été ouvert le procès de béatification, clos en décembre 1992. Le 18 avril 1993, sur la place Saint-Pierre de Rome, le bienheureux Saint-Père Jean-Paul II a procédé à l'acte de sa béatification. Ses reliques reposent au sanctuaire de la miséricorde divine de Cracovie. Avant de nous quitter, je vous propose cette prière de Sainte Faustine. Aide-moi, Seigneur, pour que mon cœur soit miséricordieux, afin que je ressente toutes les souffrances de mon prochain. Je ne refuserai mon cœur à personne. Je fréquenterai sincèrement même ceux qui, je le sais, vont abuser de ma bonté, et moi je m'enfermerai dans le cœur très miséricordieux de Jésus. Je tairai mes propres souffrances. Que ta miséricorde repose en moi, ô mon Seigneur. Amen.

Seigneur, que ma vie soit miséricorde de Luce Rose avec son ensemble vocal. Et on poursuit avec la communauté de l'Emmanuel, ô Mère de miséricorde.

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1: Bien le bonjour, si vous nous rejoignez sur les ondes de Radio Arc-en-Ciel, c'est l'heure maintenant de retrouver la une de la presse de ce jour. On démarre avec le quotidien à la Réunion de l'océan Indien. On parle en une de grand raid, 10 jours avant la folie. J-10 avant le départ de Diagonale des Fous, coureurs, bénévoles, organisateurs peaufinent les derniers détails tandis que les stars internationales se préparent à défier les meilleurs réunionnais sur les 180 km de parcours. La une, c'est aussi entretien exclusif. Le ministre des Armées annonce du renfort. En pensée de grande distribution, personne au travail le lundi matin. En pensée du sport, ce week-end, football, la tamponnaise ne lâche rien et jeu des îles, 8 mois pour finir le village. La une de cette presse, c'est aussi Réunion la première, qui est en une, on parle de 13e édition de la journée de la trajectoire de la sécurité. Les forces de l'ordre contactent des motards pour réduire l'accidentologie. En partie de 21e journée de Régional 1, le tampon se rapproche du titre, le suspense perdure pour les derniers du classement. On parle aussi en cette une d'appel national à mobilisation ce mardi 6 octobre, comment les lycéens de la Réunion structurent leur mouvement sur les réseaux. En partie de l'info.re, en une, on parle de votre opinion. Éducation, comprenez-vous la colère des lycéens et des étudiants? On parle aussi en cette une du meurtre de Kamla Bishok à Saint-Leu en 2024, ouverture du procès de ce lundi, son ex-mari face à la justice. Et météo, pour terminer cette presse, une matinée ensoleillée ce lundi. C'était la une de la presse de ce jour et on poursuit avec la suite du programme.
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2: Merci à tous de votre fidélité. Merci à Didier pour la une en ce lundi matin avec la presse écrite et le quotidien. La une numérique avec l'info.re Réunion la première. Didier que l'on retrouve tout à l'heure à partir de 9h. Pour le moment, nous démarrons avec le collectif Cieux ouverts, Esprit de Dieu.

0: Proposons de retrouver Sœur Chantal, sœur salésienne missionnaire de Marie Immaculée, qui fête ses 75 ans de vie religieuse. Et on fête également les 50 ans de présence de la congrégation à La Réunion. Nous retrouvons Sœur Chantal, Sœur Clarisse et également Sœur Goretti. Le 1er juin 1951, sœur Chantal, sœur de la congrégation des sœurs salésiennes missionnaires de Marie Immaculée, a fait ses vœux de religieuse il y a 75 ans. Elle va fêter, eh bien voilà, son jubilé de 75 ans et nous l'avons rencontrée pour vous. Sœur Chantal, bonjour.
1: Bonjour.
0: Vous allez bien, sœur Chantal ?
1: Vous voyez, je vais très bien.
0: Bon, ben très bien, oui, c'est ce que je vois. C'est formidable, hein.
1: Oui, j'aurai bientôt 100 ans.
0: Mais en tout cas, vous ne les faites pas. Ça fait 75 ans que vous avez dit oui au Seigneur.
1: Bien sûr, oui. Dès que ça a été possible, je le fasse officiellement. Mais dès ma première communion, petite, parce qu'on faisait première communion, j'ai dit à un moment... Tu sais que je veux être religieuse, hein, parce qu'elle elle était sur son lit de souffrance. Je lui ai dit, hein, là-haut, tu prieras pour que je puisse réaliser ce désir. Ce désir, mais depuis, je l'ai exprimé à ma première communion, mais ça, c'était plus même plus petite. Hein, je désirais être religieuse, missionnaire. Et ça, c'est, je l'avais confié au curé, parce qu'on a eu le curé de la paroisse qui est resté chez nous très longtemps. On l'a eu plus de 10 ans, oh oui, même plus que ça. Donc, je l'avais confié au curé de la paroisse, et je veux être religieuse missionnaire. Bon, il a cherché, mais c'était assez facile de trouver. Il y avait déjà là avant moi, il y avait une fille baronnie qui était rentrée justement, qui c'est pareil, que j'ai connu la congrégation des sœurs, la vocation de sœur Marie-Joseph, qui rentrait au noviciat, les salésiennes missionnaires. J'ai dit, moi, je vais bientôt te suivre.
0: Alors, un parcours déjà depuis l'enfance où vous vouliez rentrer religieuse. Vous avez fait des études. Comment ça s'est passé un peu depuis ce souhait de la première communion ?
1: Ben, j'ai continué l'école ordinaire et après j'ai fait jusqu'au bac, c'est tout. J'ai pas été plus loin. Oui.
0: Après, vous êtes rentrée au noviciat ?
1: Dès que j'ai pu rentrer au noviciat, les études, tout ça, ça ne comptait plus pour moi. C'était le noviciat. Voilà. Et donc, avec le curé de la paroisse, c'est la meilleure ville. Hein, il était d'accord de m'aider à pouvoir rentrer dès que j'aurai l'âge.
0: L'âge.
1: Donc j'ai attendu cet âge assez rapidement, et dès que j'ai eu l'approche de 18 ans, c'était ça, c'était à 18 ans que je pouvais rentrer. Je suis donc rentrée, parce qu'il y avait déjà une qui était rentrée dans cette congrégation avant moi, c'était comme sœur Irénée. Hein, sœur Irénée.
0: Après, combien d'années de noviciat avant de faire vos vœux pour devenir religieuse ?
1: Ben deux ans, c'était toujours deux ans.
0: Deux ans.
1: Oui, après j'étais... Et comme sœur Irénée Baronnie, qui était rentrée chez les sœurs salésiennes missionnaires, alors j'ai eu le chemin tracé.
0: Tracé, la porte était ouverte.
1: D'accord. Et donc j'ai demandé à la Bémerville, au curé de la paroisse, de m'aider à faire des démarches. J'ai vu qu'il a fait des démarches. Et puis Oui, qu'est-ce que j'ai dit à papa, parce que maman était décédée. Oui. Mais j'ai dit que je veux être sœur, je veux être religieuse, parce qu'on dit, on disait on veut être sœur, on veut être religieuse. Donc, il m'a dit, c'est bien ce que tu veux, hein. Parce qu'il ne voulait pas que perde la face, surtout. Mais j'ai dit oui. Il fallait d'abord que je fasse les vendanges.
0: D'accord. Il y avait les vendanges à faire.
1: À faire avant de partir
0: avant
1: là-bas.
0: Avant de partir.
1: Parce qu'il comptait sur mes bras.
0: Pour pouvoir l'aider.
1: Ça, c'était papa.
0: Vous êtes une fratrie de combien ?
1: Donc, c'est 4 filles, 3 garçons.
0: Vous êtes la seule à être rentrée religieuse ?
1: Oui.
0: Oui.
1: Donc, à mes 18 ans, je suis l'année de mes 18 ans. Parce qu'il faut toujours attendre 18 ans.
0: Ben oui, bien sûr. Alors, le 1er juin 1951, vous avez fait vos vœux de religieuse.
1: Mais après, moi, j'avais toujours ce désir de partir en mission.
0: Oui.
1: J'étais acceptée sans vrai temps savoir si je partirais un jour en mission. Parce qu'il fallait voir comment j'avais cette polio, cette infirmité. Donc, je pouvais pas. Il faut que les sœurs me testent un peu pour voir si j'étais capable de travailler.
0: D'accord. Et alors, comment ça s'est passé ? Vous êtes partie en mission ?
1: Oui, j'ai parti en mission. D'accord.
0: 5 ans après, vous êtes partie en mission et vous êtes partie où ?
1: À Madagascar, en battant de Razak.
0: Combien de temps vous êtes restée à Madagascar ?
1: 20 ans.
0: 20 ans, vous êtes resté à Madagascar.
1: Oui.
0: Après Madagascar, vous êtes venu à La Réunion.
1: Oui, demander si j'accepte de venir à la Réunion.
0: Et vous êtes arrivé à La Réunion en quelle année ?
1: 1976.
0: Depuis 1976, vous êtes à La Réunion.
1: Oui.
0: Il s'en est passé des choses ?
1: Ah oui, j'ai fait du temps de... Premières années que je suis arrivée ici, à la Réunion, j'étais un professeur de jeunes filles. Oui.
0: D'accord. Au lycée Cluny à Sainte-Suzanne.
1: Oui.
0: Vous étiez professeur.
1: Oui.
0: À cette époque-là, il n'y avait pas encore Bagatelle. Enfin, il n'y avait pas encore la communauté à Bagatelle.
1: Non, non.
0: Vous étiez en ville Sainte-Suzanne.
1: Oui, oui.
0: Un an après, en 1977, vous êtes arrivée ici à Bagatelle.
1: Oui, je suis arrivée ici, à Bagatelle.
0: Vous avez vu l'évolution de l'église ici à Bagatelle, la construction de l'église du temps de Père Antoine Lannes, et vous avez aussi vu l'évolution de la congrégation.
1: Oui, c'est sûr. Quand je suis arrivée ici, il n'y avait rien, pour ainsi dire.
0: Ouais.
1: Sauf aussi, il y avait l'église. Et puis bon... On en a construit d'abord ici à Bagatelle.
0: Oui.
1: Ici, c'est Chankan. Hein. Donc, on a construit d'abord juste ici.
0: Donc, une première construction ici avec 2 chambres, un petit coin de maison pour les religieuses. Et puis ensuite, les constructions se sont faites au fur et à mesure.
1: Oui.
2: Monseigneur Aubry. Impressionné parce que toute maison que vous acceptez d'habiter cette maison, ces années de nous sommes missionnaires, on ferait avec. Donc ils ont arrangé tout. Donc c'est fini ça. Ils ont fait l'église. Tous les jours, elles vont en visite. C'est Chantal avec la canne, pas avec ça. Avec la canne, visite la maison. La petite église Maria Gorgi était archi pleine le dimanche, les gens ne pouvaient plus rentrer. Donc, ils ont demandé de réunion sur réunion ce qu'on peut construire. Ils ont dit on va grandir l'église pour ne pas grandir, mais ils ont construit grand. Où trouver l'argent ? Ils ont dit Dieu pourvoira. Et puis, kermesse sur kermesse, ils ont fait.
3: Souscription.
2: La grande église, c'est elle. D'accord. Et les sœurs étaient étonnées. Elle montait au toit pour badigeonner le toit pour que ça ne décolline pas les la peinture au toit. Elle montait, les gens étaient
0: avec
2: ça.

0: Et il y avait des jeunes à ce moment-là qui venaient au noviciat.
1: Ah oui, oui. Ben, il fallait la demander. Il y avait déjà deux jeunes qui ont demandé à rentrer chez nous.
0: Oui.
1: Donc on a donc tout de suite. Elle a fait son noviciat où?
0: Ici.
1: Ici. C'est ça. Mm-hmm. Donc jeune, ce mari, Gervandier et Joël.
0: D'accord. Sœur Chantal, aujourd'hui, en 2026, comment vous avez vu l'évolution de tout ce qui s'est passé?
1: Mais, au début, vous voyez, c'était vraiment cet enthousiasme. Et on voulait, il y avait des jeunes qui voulaient rentrer, comme on dit aussi. Mais la population voulait agrandir. Donc, nous ont bien aidé pour reconstruire l'église. Hein. Avant, il y avait une petite église, mais il n'y avait pas la grande église. Donc, ouais. ça a commencé par la construction de la nouvelle église. Mais maintenant, c'est quand même plus. Ça a été ralenti. Le début, vous savez, c'est toujours l'enthousiasme. Mm-hmm. Puis maintenant, est-ce qu'il y a encore des religieuses de Bagatelle?
0: Alors, il y a encore des religieuses ici à la communauté, à Bagatelle, à Temps Rouge. D'après vous, les jeunes. Répondent beaucoup moins à l'appel de vocation. D'après vous, c'est pourquoi?
1: Parce que elle voit d'autres choses, toutes ces contraintes un petit peu de la vie religieuse.
0: Il y a vraiment des contraintes parce qu'on vous voit toutes là qui vous entourent, on vous voit heureuse.
1: Oui, il y a toujours des contraintes, même si on n'est pas écrasé par ces contraintes. Autrement, on va toujours de l'avant.
0: Oui, comme dans une famille, de toute façon.
1: Oui, si, dans une famille aussi, il y a des contraintes.
0: C'est ça, tout à fait.
1: Donc.
0: Aujourd'hui, au bout de 75 ans de vie religieuse, vous êtes heureuse, Sœur Chantal?
1: Oh, très heureuse. Je ne regrette pas. Je n'ai jamais regretté. Je ne suis jamais repartie en arrière.
0: S'il fallait redire oui, vous recommenceriez?
1: Pareil, oui. Même en connaissant davantage de difficultés que j'ai connues au début de la vie de formation.
0: Oui. Merci, Sœur Chantal. Merci beaucoup. Merci beaucoup, Sœur Chantal, et un très joyeux anniversaire à vous.
1: Merci. Merci beaucoup.

0: Nous sommes à présent avec Sœur Marie-Clarisse de la congrégation également des Salésiennes missionnaires de Marie Immaculée. Alors la congrégation fêtera ses 50 ans d'existence, c'est ça ?
1: Ici,
0: à La Réunion.
1: La Réunion.
0: Ça fait 50 ans que la congrégation est à La Réunion.
1: À La Réunion, c'est ça. Mm-hmm. Notre congrégation, c'est déjà... En 1889, qu'on est parti en mission en Inde.
0: D'accord.
1: La branche religieuse de la Société des Filles de Saint-François de Sales. Madagascar, on a fêté les 100 ans l'année dernière d'arriver à Madagascar.
0: D'arriver à Madagascar.
1: Et ici, c'est 50 ans arrivé à La Réunion.
0: D'accord.
1: Grâce à Sœur Marie Chantal et Sœur Jeannine Penel,
0: oui.
1: Les fondatrices ici.
0: Tout à fait. Donc, on entendait tout à l'heure Sœur Chantal qui disait qu'elle était arrivée ici à La Réunion en 1976. Il y a eu une sacrée évolution quand même depuis cette année.
1: Oui, il y a beaucoup. Parce que c'était deux... En arrivant ici, on est neuf dans la communauté ici, donc la grande évolution dans le nombre de sœurs dans la communauté. Mm-hmm. Et alors, ce temps-là, elles étaient professeurs à l'école Anne-Marie Javouet à Baga Sainte-Suzanne. Maintenant, notre crèche ici dans notre cours. Mm-hmm. Donc ça, c'est grâce à l'idée de Sœur Chantal, parce qu'elle veut que la communauté, la mission perpétue ici à La Réunion.
0: Ouais.
1: Donc il faut que les sœurs travaillent, mais qu'elles travaillent, c'est difficile avec la France. Donc elle a trouvé que la crèche, c'est bien. Mm-hmm. Donc quelqu'un nous a aidé, donc l'a formé les sœurs pour être...

0: Pour faire la, pour être directrice et travailler dans notre crèche.
1: D'accord. Ça fait combien de temps qu'elle est là en place, cette crèche?
0: 2020. L'ouverture, c'est 2020.
1: Il y a beaucoup d'enfants qui viennent à la crèche?
0: Il y a 45 maintenant, mais c'est arrivé 60. Comment l'inscription?
2: 44 agréments. Nous avons 44 agréments pour la crèche.
3: Alors, effectivement, oui, nous avons beaucoup de demandes parce que du fait que la crèche appartient aux religieuses et que tout le monde connaît Sœur Chantal, donc la crèche était 38 agréments. Donc là, on a demandé. Là, maintenant, nous avons 44 agréments. Mais enfants inscrits actuellement, il y a 54 inscrits, mais pas tout le monde qui vient. Donc, tous les jours, normalement, nous avons 44 enfants qui viennent à la crèche.
1: Des religieuses travaillent dans cette crèche?
3: Effectivement, en fait, ici à La Réunion, ça fait partie de notre mission d'accueillir les familles. Parce que c'est pas qu'on dit qu'on garde les enfants, mais on accueille aussi les parents. Donc, c'était un moyen pour nous de, on va dire, évangéliser. Même si ici, c'est en restant en état laïque, les gens nous appellent les sœurs. Bonjour, mes sœurs. Donc, du coup, voilà, c'est magnifique la mission.
1: Vous travaillez à la crèche?
3: Oui, je travaillais à la crèche en étant assistante administrative de la crèche. Donc, tout ce qui demande des familles, ça passe par moi et voilà.
1: Ça permet à la communauté de vivre?
3: Effectivement, parce que quand on arrive ici en France, en fait, quand on est étrangère, nous n'avons pas les droits de travailler, mais il faut 10 ans après. Donc là, nous sommes 9 ici, mais il n'y a que 3 qui travaillent à la crèche. Donc les 3 qui travaillent à la crèche, ça nous permet de payer tout ce qui est sécurité sociale, tout ce qui est nécessaire au quotidien. Donc voilà.
1: D'accord. Vous êtes également la responsable de la communauté?
3: Oui. Donc, à la communauté, je suis responsable de la communauté, mais à la crèche, je suis assistante administrative.
1: D'accord.
3: Et à part la crèche, notre crèche, j'ai travaillé aussi dans une autre association, l'association Babyland, qui nous accompagne, qui nous a accompagnés déjà et qui nous accompagne toujours dans le bon fonctionnement de notre crèche. Mais j'ai fait le même travail.
1: D'accord. Quel est le rôle d'une responsable de communauté?
3: Alors, le rôle de la responsable de la communauté, d'abord, je suis responsable des bonheurs de mes sœurs dans la communauté. Donc, du coup, il faut voir tout ce qui est spirituel. Et également, notre mère Gertrude, elle a dit qu'une responsable doit être comme avoir un cœur de mère. Donc, en tant que j'exerce cette responsabilité, en étant mère, même si Sœur Chantal a 96 ans, Sœur Marie-Clarisse et Sœur Geneviève, ce sont mes aînés, mais en tant que moi, je suis responsable, en fait. Donc, du coup, il faut que j'ai le cœur d'une mère qui regarde les besoins de ses enfants, de ses sœurs dans la communauté, tout ce qui est spirituel, tout ce qui est corporel également.
1: On parlait tout à l'heure avec Sœur Chantal, on voit l'âge déjà, 96 ans, les difficultés également avec son handicap, ça ne doit pas toujours être évident.
3: Alors, comme notre avantage, en fait, nous sommes nombreuses dans la communauté. Donc, il y a des sœurs qui s'occupent d'elles. Spécialement, il y a sœur Geneviève les soirs, il y a sœur Emma, il y a les autres sœurs également. Et moi, je prends le relais si c'est les sœurs ne seront pas là ou bien voilà. Mais on est nombreuses. Donc, du coup, pour nous, c'est vraiment un atout. Et nous sommes fiers d'avoir Sœur Chantal parmi nous. Ouais. Comme je lui dis, ah, je l'ai surnommée Mamie Chérie. c'est comme une mère, Sœur Chantal, mais je suis responsable, mais je dois vraiment un respect bien sûr. Pour elle.
1: Oui. Tout à fait. Alors, vous allez fêter 50 ans de la présence de la congrégation ici à La Réunion. Les 75 ans de vie religieuse de Sœur Chantal, il va y avoir la fête à Bagatelle. Ça sera quand et qu'est-ce qui va s'y passer?
3: Alors, effectivement, 50 ans de présence ici à La Réunion, ça mérite de fêter.
1: Bien sûr.
3: Déjà, je tiens à remercier Sœur Chantal avec Sœur Jeannine qui est partie, parce que grâce à leurs efforts que nous sommes là aujourd'hui. Donc, on va fêter ça. La date, c'est le 11 octobre. Voilà, la semaine après ça. Donc, une messe sera célébrée par notre évêque, Monseigneur Pascal, ici à Bagatelle même, Église Christ-Roi, à 9h30. Mais avant ça, nous aurons 3 jours de préparation, Triduum. Ça commence le jeudi, donc jeudi, vendredi. Donc il y aura une adoration de 16h30 jusqu'à 17h30. Et jeudi et vendredi, c'est pareil aussi. Et ce sera animé par les chorales de la paroisse. Et les samedis, il y aura un théâtre, Histoire de la congrégation, préparé par nos jeunes de la paroisse. Donc, on s'est donné rendez-vous à 16h. Donc, à 16h jusqu'à 16h45, il y aura les théâtres. Et nous aussi, les sœurs, nous allons participer à travers un chant. Et à 17h, c'est comme d'habitude, c'est messe dominicale, c'est à la messe. Et après la messe, nous aurons un temps de louange, action de grâce également, donc animée par la chorale de Saint-François de Vaisselle.
1: Et donc le dimanche?
3: Oui, le dimanche, c'est à 9h30, c'est animé par la chorale commune de la paroisse. Et après la messe, pour entourer notre sœur Chantal pour tout autour d'un repas. Donc, tout au long du repas, il y aura des animations également pour marquer cette fête. Parce que si on dit que c'est une fête, s'il n'y a pas de danse, il nous manque quelque chose. Donc voilà, et c'est une joie pour nous de pouvoir partager avec nos paroissiens, mais on est vraiment aidé par nos paroissiens. C'est franchement, je remercie toutes les personnes qui nous ont donné des coups de main, qui nous ont aidé à préparer cette grande fête, même si c'est pas encore réalisé, mais la préparation est vraiment en cours et que tout le monde donne la main. Ma sœur, s'il y a quelque chose pour vous aider, et ça me touche le cœur en fait. Nous ne sommes pas seuls. Donc, c'est toujours les fruits du travail de Sœur Chantal, parce qu'ici à Bagatelle, des fous, des sages, ou petits ou grands, connaissent Sœur Chantal. Donc, vous voyez, même quelquefois, même nous, on a peur plutôt, parce que les fous, même qui viennent, qui forcent d'embrasser Sœur Chantal, comme tellement connu. Donc, pour préparer sa fête, ben, tout le monde nous donne de coups de main pour pouvoir préparer cette fête.
1: Très bien. Donc un tridium à partir du 8, hein, 8, 9 et 10, avec une pièce de théâtre le samedi après-midi avant la messe, et le dimanche, messe à 9h30, présidée par notre évêque, Monseigneur Pascal. Voilà.
3: Donc ces jours-là, dans notre paroisse, donc c'est tout ici. À Sainte-Suzanne, il y aura la messe à 6h du matin, mais à Bagatelle, comme d'habitude, il n'y aura pas 7h45. À Sainte-Suzanne, il n'y aura pas 9h30, mais c'est une messe unique. Donc j'invite tous les paroissiens de notre paroisse de venir entourer notre sœur Chantal et aussi les autres paroisses dans les différentes paroissiens dans les différentes paroisses, comme nous avons lancé auprès de notre diocèse l'invitation.
1: Très bien. Merci beaucoup, ma sœur.
3: Merci.
1: Merci, et puis bonne fête à vous.
3: Merci beaucoup.
4: Merci à Sœur Chantal, Sœur Clarisse et Sœur Goretti pour cette rencontre. Et n'hésitez pas à vous rapprocher des sœurs salésiennes missionnaires de Marie Immaculée qui fêtent leurs 50 ans d'existence, la congrégation ici à La Réunion. Sœur Chantal qui est très connue, qui elle fête ses 75 ans de vie religieuse. On poursuit avec ce chant de miséricorde avec la chorale Laïtar. Mon Dieu, ma miséricorde.

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3: Tout au long de cette semaine, nous serons en compagnie de Stéphanie. Elle nous partage les textes d'évangile de chaque jour, suivis d'une méditation.
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6: Évangile de Jésus-Christ selon saint Luc, chapitre 10, versets 25 à 37. En ce temps-là, voici qu'un docteur de la loi se leva et mit Jésus à l'épreuve en disant: « Maître, que dois-je faire pour avoir en héritage la vie éternelle ?» Jésus lui demanda: « Dans la loi, qui a-t-il décrit et comment lis-tu » L'autre répondit: « Tu aimeras le Seigneur ton Dieu de tout ton cœur, de toute ton âme, de toute ta force et de toute ton intelligence, et ton prochain comme toi-même. » Jésus lui dit: tu as répondu correctement. Fais ainsi, et tu vivras. Mais lui, voulant se justifier, dit à Jésus: et qui est mon prochain ? Jésus reprit la parole. Un homme descendait de Jérusalem à Jéricho, et il tomba sur des bandits. Ceux-ci, après l'avoir dépouillé et roué de coups, s'en allèrent, le laissant à moitié mort. Par hasard, un prêtre descendait par ce chemin. Il le vit et passa de l'autre côté. De même, un lévite arriva à cet endroit. Il le vit et passa de l'autre côté. Mais un Samaritain, qui était en route, arriva près de lui. Il le vit et fut saisi de compassion. Il s'approcha et pansa ses blessures, en y versant de l'huile et du vin. Puis il le chargea sur sa propre monture, le conduisit dans une auberge et prit soin de lui. Le lendemain, il sortit 2 pièces d'argent et les donna à l'aubergiste en lui disant: « Prends soin de lui. Tout ce que tu auras dépensé en plus, je te le rendrai quand je repasserai. » Lequel des trois, à ton avis, a été le prochain de l'homme tombé aux mains des bandits? Le docteur de la loi répondit: « Celui qui a fait preuve de pitié envers lui. » Jésus lui dit: « Va, et toi aussi, fais de même. »

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1: Nous pouvons comprendre que Jésus a déjà parlé à la foule de la vie éternelle. Pour autant, l'homme de loi le met à l'épreuve en lui posant la question. Que dois-je faire pour avoir en héritage la vie éternelle? Comme à son habitude, Jésus répond par une autre question qui pourrait mettre en difficulté ses interlocuteurs, les obligeant à donner d'abord une réponse sur laquelle il rebondit et leur donne une leçon. Jésus demande donc à cet homme de loi qui connaît parfaitement la loi, « Qui a-t-il décrit et comment lis-tu ? » L'homme lui répond par la première et la plus grande loi de la Bible. « Tu aimeras le Seigneur ton Dieu de tout ton cœur, de toute ton âme, de toute ta force et de toute ton intelligence. » Suivi de près par celui d'aimer son prochain comme soi-même. Jésus lui dit alors, « Tu as répondu correctement, fais ainsi et tu vivras. » Le message de Jésus est clair. Il s'appuie sur la loi pour nous dire comment mener notre vie de chrétien pour mériter la vie éternelle et entrer dans le royaume de Dieu. Nous devons nous conformer à ce que dit Jésus, lui, le seul maître. Mais l'homme de loi ne s'arrête pas là. Il va plus loin dans son questionnement, à savoir qui est son prochain. Nous aussi, nous pouvons nous demander qui est notre prochain. Jésus, en donnant l'exemple de l'homme battu par des bandits, qui fut secouru, non pas par le prêtre et le lévite qui passaient par là et qui ont changé de côté, ne s'intéressant absolument pas au sort de cet homme, mais par le bon samaritain, qui prit pitié de lui. Après cela, Jésus pose la question « Qui est le prochain de l'homme battu ?» La réponse semble évidente, c'est celui qui a pris soin de lui. Va et fais de même. Jésus nous invite tous à être le prochain de l'autre, à faire le bien tout autour de nous, selon les moyens que nous avons. Ce peut être par un simple regard, un sourire, une main tendue, une prière adressée à Dieu pour cette personne ou bien d'autres encore. Il n'y a pas de plus petit geste qui soit fait avec amour, qui ne plaise pas à Dieu. Ô Dieu d'amour, de tendresse et de pitié, donne-nous, par Jésus-Christ, ton Fils bien-aimé, de participer au bien-être de ceux que tu placeras sur notre route. Amen.

Merci à Stéphanie de nous partager les textes d'Évangile tout au long de cette semaine. Et nous poursuivons en musique avec Manic et Gaëtan de Courrèges et Joachim Simas. Mais qui est mon prochain ?

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Bernard et Michel Vakanem, tu pardonnes sans compter. Saluons notre maman Marie avec Raoul Mutin, Joachim Simès, reine de la paix.

Merci à tous de votre fidélité. Il est 8 h passées de quelques minutes sur les ondes de Radio Arc-en-Ciel aujourd'hui, en ce lundi. Nous sommes ensemble jusqu'à 8 h 40, où nous retrouverons Jean avec le petit manger pour le cœur et le témoin de la foi de ce jour. Aujourd'hui, nous fêtons Sainte Marie Faustine. Voilà, c'est la fête de Sainte Faustine. D'ailleurs, on vous avait parlé des différents événements qui se sont passés tout au long de cette neuvaine à Sœur Faustine à l'église Jésus Miséricordieux à Combuston. Aujourd'hui, on vous attend à partir de 15 h pour le chapelet de la Miséricorde. À 15 h 15, exposition du Saint-Sacrement jusqu'à 16 h 15, où il y aura le salut du Saint-Sacrement. À 16 h 30, un petit film sur Sainte Faustine, suivi de questions-réponses. Et à 17 h 30, la célébration eucharistique. L'église Jésus Miséricordieux, vous êtes attendus pour fêter Sainte Faustine que l'on fête aujourd'hui. N'hésitez pas à venir. Vierge et apôtre de la miséricorde divine. 02 62 41 66 16, 02 62 41 66 16, si vous avez envie de prier avec Sainte Faustine, ou une autre prière, une méditation ou un petit refrain, allez-y, le standard est ouvert, nous vous y attendons.

En attendant vos appels, eh bien, nous vous proposons ce titre Miséricorde Faustine. Alors, il y a le téléphone qui clignote. On va aller tout de suite au standard.

0: Nous partons du côté de Saint-Jacques à retrouver Adrien. Adrien, bonjour. Adrien, bonjour.
1: Bonjour, madame.
0: Bonjour, Adrien. Comment allez-vous?
1: Ben, ça va tout doucement, comme on dit. Samedi, nous, on n'a pas Adrien, pas de sens. Le téléphone fait un bruit comme pas possible.
0: Oui, ça a coupé au bout d'un moment, oui, pendant l'émission avec Marc Thomas, c'est ça?
1: Avec M. Marc Thomas, oui, c'est ça. Ben oui, voilà, c'était vraiment infernal.
0: D'accord.
1: Ça fait plus continuer, ça fait que...
0: Oui.
1: On s'est arrêté, ça fait
0: oui,
1: voilà,
0: tout
1: ben,
0: à fait.
1: Je n'ai pas pu dire grand-chose, tant pis, ce sera pour une autre fois.
0: Oui, vous pouvez en parler si vous voulez.
1: Ben, et puis, ben, je vais vous dire, ben, pour aujourd'hui, il y a, pardon, hein.
0: Ah oui. Nous sommes avec Adrien du côté de Saint-Jacques. Un petit.
1: Allô?
0: Oui, allez-y, Adrien.
1: Oui, j'étais obligé de couper parce que là, en train de tarivation pour ce moment-là, c'est pas
0: Ah,
1: évident, c'est pas
0: d'accord.
1: facile. Hein.
0: Ouais.
1: Voilà. Bah, oui. Ben, aujourd'hui, c'est pour sa cousine, on demandera un peu de grâce. Hein.
0: Ah oui, bien sûr.
1: On demandera un peu de prière et pour pouvoir avancer, c'est pour toute l'humanité hein, qu'on
0: Oui.
1: parle bah, de la cousine, ça veut dire pour toute l'humanité. Et après, ensuite, bah, comme le monde en ce moment, il y a un passage très, très, très difficile, madame, hein, avec toutes les guerres. Et après, il y a aussi toutes les manifestations, tout ça. Eh bien, moi-même, je dirais, hein, quand j'étais à l'école, c'est pour les hommes, hein, quand j'étais à l'école à Saint-Benoît, avec les filles de Marie, à l'âge de 4 ans. À l'âge de 4 ans. Et puis, je suis parti à l'école. Jusqu'à mon départ de la retraite, c'était en 2004. En 2004, ça veut dire que là-dedans, il y a 37 ans d'école. 37 ans d'école,
0: Ouais.
1: on est toujours là pour apprendre. Et je dirais aux jeunes, il faut faire très, très attention, et parce que la vie n'est pas donnée pour tout le monde de réussir. Mais après, c'est pour ça, il faut travailler. Il faut faire des efforts et pour pouvoir retrouver le bout du tunnel. Si on manifeste tout le temps, ça veut dire que ça ne va pas avancer. Un pays n'avance pas comme ça. Au nom du Père et du Fils, Saint-Esprit, Amen. Notre Père qui es aux cieux, que ton nom soit sanctifié, que ton règne vienne, que ta volonté soit faite sur la terre comme au ciel. Donne-nous aujourd'hui notre pain de ce jour. Pardonne-nous nos offenses comme nous pardonnons aussi à ceux qui nous ont offensés. Ne nous laisse pas succomber à la tentation, mais délivre-nous du mal. Amen. Je vous salue, Marie, pleine de grâce, Seigneur est avec vous. Vous êtes bénie entre toutes les femmes, et Jésus, le fruit de votre travail, est béni. Sainte Marie, Mère de Dieu, priez pour nous, pauvres pécheurs, maintenant et à l'heure de notre mort. Amen. Gloire au Père, au Fils et au Saint-Esprit, comme il a été au commencement, maintenant et toujours, pour les siècles et des siècles. Amen. Eh bien, pour tous les manifestants, je dirais qu'ils trouvent. Un peu de sérénité et pour pouvoir avancer dans la vie. Merci, madame, merci, Radio Arc-en-Ciel, de nous donner la parole et pour pouvoir s'exprimer de temps à autre. Et là, aujourd'hui, si je manifeste aussi de mon côté par téléphone, c'est pour la bonne cause de tout le monde, la bonne cause des uns et des autres. Je vous remercie beaucoup, madame, et bon courage.
0: Merci Adrien, merci beaucoup, bon courage à vous aussi.
1: Merci,
0: À
1: merci, c'est
0: bientôt.
1: gentil. Ben, on dira bientôt,
0: À
1: bien sûr,
0: bientôt.
1: madame.
0: Il n'y a pas de souci.
1: Allez, au
0: Au
1: revoir.
0: revoir.
1: Bonne journée.
0: Bonne journée également. C'était Adrien qui nous appelait du côté de Saint-Jacques. 02 62 41 66 16. Allez-y, le standard était en train de clignoter, mais voilà. Mais recommencez le numéro, je vous réponds tout de suite.

Eh bien, en attendant les prochains appels, on va vous proposer ce titre interprété par Marie Lucignol, Faustine Miséricorde.

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0: Miséré, miséricorde. Et nous repartons au standard 02 62 41 66 16. Et nous retrouvons Sylvaine. Sylvaine, bonjour.
1: Bonjour madame, bonjour,
0: bonjour
1: tout
0: Sylvaine.
1: Le monde.
0: Vous allez bien Sylvaine? Faut baisser la radio ou vous reculez du... Faut vous éloigner de l'appareil ou alors baisser le retour de la radio.
1: Ah, c'est bon?
0: Oui, c'est mieux là.
1: Oui, et voudrais dire le somme 119. Hein?
0: Oui, on
1: vous
0: écoute.
1: Toutes les personnes qui m'y portent en prière, toutes les personnes voilà, qui ont besoin de prière en ce moment, et Père Calvin, Père Sustaine, et toutes les personnes qui m'y portent dans mon cœur chaque matin, et toutes les personnes qui sont à l'écoute aussi, qui ont besoin de lumière, de prière aussi, ils portent tout ça dans cette somme. Éloge de la loi divine. Heureux, incapables en leur voie, ceux qui marchent dans la loi de Yahvé, heureux gardant son témoignage, ceux qui le cherchent de tout cœur et qui, sans commettre de mal, marchant dans ses voies. Toi, tu promulgues tes préceptes à observer entièrement. Puisse mes voies se fixer, à observer tes volontés. Alors je n'aurai nulle honte. En revoyant tous tes commandements, je te rendrai grâce en droiture de cœur, instruit de tes justes jugements. Tes volontés, je les veux observer. Ne me délaisse pas entièrement. Comment jeune garder sur son chemin à observer ta parole? De tout mon cœur, c'est toi que je cherche. Ne m'écarte pas de tes commandements. Dans mon cœur, j'ai conservé tes promesses. Tes promesses pour ne point faillir envers toi. Béni que tu es Yahvé. Apprends-moi tes volontés. De mes lèvres, je les ai tous énumérer les jugements de ta bouche, dans la voix de ton témoignage, je jubile plus qu'en toute richesse. Sur tes préceptes, je veux méditer et regarder à tes chemins. Et regarder à tes chemins, je trouve en tes volontés mes délices. Je n'oublie pas ta parole. Sois bon pour ton serviteur et je vivrai. J'observerai ta parole. Ouvre mes yeux, je regarderai aux merveilles de ta loi. Étranger que je suis sur la terre, ne me cache pas tes commandements. Mon âme se consume à désirer en tout temps tes jugements. Tu t'en prends aux superbes, aux maudits qui sortent des commandements. Décharge-moi de l'insulte et du mépris, car je garde ton témoignage. Que des princes tiennent séance et parlent contre toi. Ton serviteur médite tes volontés. Ton témoignage, voilà mes délices. Tes volontés, mes conseillers. Mon âme est collée à la poussière. Vivifie-moi selon ta parole. J'énumère mes voies, tu me réponds. Apprends-moi tes volontés. Fais-moi comprendre la voie de tes préceptes. Je méditerai sur tes merveilles. Mon âme se fond de chagrin. Relève-moi selon ta parole. Détourne-moi de la voie de mensonge. Fais-moi la grâce de ta loi. J'ai choisi la voie de vérité. Je me conforme à tes jugements. J'adhère à ton témoignage. Yahvé, ne me déçois pas. Je cours sur la voie de tes commandements, car tu as mis mon cœur au large. Enseigne-moi, Yahvé, la voie de tes volontés. Je la veux garder en récompense. Fais-moi comprendre et que je garde ta loi, que je l'observe de tout cœur. Guide-moi au chemin de tes commandements, car j'ai là mon plaisir. Infléchis mon cœur vers ton témoignage et non point vers le gain. Libère mes yeux des images et de rien. Vivifie-moi par ta parole. Tiens ta promesse à ton serviteur afin qu'on te craigne. Libère-moi de l'insulte qui m'épouvante. Tes jugements sont les bienvenus. Voici, j'ai désiré tes promesses, tes préceptes. Vivifie-moi par ta justice. Amen. Il y a encore long, ben, il reste là, hein? Oui, et puis il me voudrait écouter un chant, madame, s'il vous plaît.
0: Oui?
1: Oui, il me voudrait écouter un chant, s'il vous plaît, avec ensemble, pour accompagner le verset de la Bible avec.
0: D'accord, dites-moi le chant, si je trouve.
1: Entre tes mains, Jésus. C'est un voix topique.
0: Entre tes mains,
1: Jésus, c'est une voix topique.
0: Sainte voix topique.
1: Oui.
0: Ok, je vais

0: Je profite en ce jour de la Sainte Faustine pour souhaiter une bonne fête à tous les auditeurs.
1: Merci.
0: Et voilà, et faire une petite prière pour le monde et pour nous tous, en fait.
1: Très bien.
0: Voilà, donc ça sera une dizaine du chapelet de la Divine Miséricorde.
1: On vous écoute.
0: Voilà, donc Père éternel, je t'offre le corps, le sang, l'âme, la divinité de notre Seigneur Jésus-Christ, en réparation de nos péchés et de ceux du monde entier, par sa douloureuse passion, sois miséricordieux pour nous et pour le monde entier. Par sa douloureuse passion, sois miséricordieux pour nous et pour le monde entier. Par sa douloureuse passion, sois miséricordieux pour nous et pour le monde entier. Par sa douloureuse passion, sois miséricordieux pour nous et pour le monde entier. Par sa douloureuse passion, sois miséricordieux pour nous et pour le monde entier. Par sa douloureuse passion, sois miséricordieux pour nous et pour le monde entier. Par sa douloureuse passion, sois miséricordieux pour nous et pour le monde entier. Par sa douloureuse passion, sois miséricordieux pour nous et pour le monde entier. Par sa douloureuse passion, sois miséricordieux pour nous et pour le monde entier. Par sa douloureuse passion, sois miséricordieux pour nous et pour le monde entier. Dieu fort, Dieu saint, Dieu éternel, prends pitié de nous et du monde entier. Dieu saint, Dieu fort, Dieu éternel, prends pitié de nous et du monde entier. Dieu saint, Dieu fort, Dieu éternel, prends pitié de nous et du monde entier. Amen.
1: Merci Karine.
0: Voilà, merci à vous.
1: Merci.
0: Et bah, bonne journée à tous les auditeurs et un petit bisou à ma marraine et à ma maman. Donc voilà.
1: Bah, très bien. Bisous à ma reine et à maman. Très bien. Merci beaucoup.
0: Belle journée.
1: Belle journée à vous aussi. Au revoir.
0: Au revoir.

0: Et nous partons du côté de Beaumont pour retrouver Brigitte. Brigitte, bonjour.
1: Bonjour, madame.
0: Bonjour, Brigitte. Comment allez-vous?
1: Ça va bien, merci, madame. Et où ça va?
0: Oui, ça va. Tout doucement, mais
1: voilà.
0: Ça va.
1: Écoute, il arrive aujourd'hui lundi.
0: Oui.
1: Aujourd'hui, c'est assez fossile. Le
0: tout
1: soleil brille, donc il faut nous savoir maintenant. Hein?
0: Oui, bien
1: ça
0: sûr.
1: Ça va, mais ça va n'importe où ça. Et nous suivons Jésus avec Marie à côté de nous.
0: Oui, oui.
1: Voilà. Avec ce beau mois du rosaire là, et surtout que le pape l'a bien insisté. Hein. Et mes amis, embrassez Frère Jean-Denis et un coucou à Didier, Guette, Amel, Willy, Michel, Marie-Ange, toute l'équipe de la Conciel, bonjour. Et puis bonjour aussi à tous nos prêtres et notre évêque Pascal, tous les comités de religieux et de religieuses, un grand coucou aussi et pour les religieuses franciscaines là, et François d'Assise à Saint-Denis, qui m'a pu participer à la messe samedi à l'occasion des 800 ans du départ de François au ciel. Et puis, j'embrasse tous mes amis, Patricia, Benjamin, et Suzy, toutes mes amies qui écoutent Radio Conseil, un grand coucou aussi à Mireille, Daniel aussi, Marie-Jo aussi, et parce que ce mois d'octobre, là, tous les jours, si moi, il manque à moi, mais quand c'est moi comme ça, et ce sera son anniversaire de naissance en fin du mois, donc vous connaissez quand on a une amie qui n'a point d'intérêt et n'a que l'amitié sincère, ben, on peut pas dire que il manque pas haut. Mais après Jésus, il est avec Jésus là-haut, il va prier pour que je continue à avancer. Mais, madame, c'était très, très important. Après, ben, comme la tombe un dimanche, donc tu peux pas, et que, à part de la sonalité de Jean-Baptiste, il n'y a pas beaucoup de fêtes qu'il passe devant le dimanche, les temps, le dimanche, hein, voilà. Mais donc, François d'Assise, a eu la messe à Saint-Denis, samedi, à l'occasion de cet anniversaire très important là, parce que François d'Assise, ben, c'était quelqu'un vraiment de l'abandonne tout pour suivre Jésus. Et puis, il est un des saints qu'il a eu, il a reçu les stigmates de Jésus aussi en même temps. Ben, nous voici bonne fête à toutes les communautés franciscaines, et puis il va continuer à avancer. Et comme aujourd'hui aussi, Jésus dit

nous. Je vous donne un commandement nouveau, nous dit le Seigneur. Aimez-vous les uns les autres comme je vous aime. Et puis, madame, et le pape, hein, tout son séjour, il a fait en France. Vous voyez, au départ, elle était un petit peu sceptique. La manière, elle a été. La nouvelle était. La décision qu'il a prise, hein, parce qu'elle n'était pas prévue du tout. C'était prévu que l'année prochaine. Bon, mais après, il est venu avec l'Esprit Saint. Et là, avec son cœur, avec son âme, avec toute sa mission de vicaire du Christ, avec toute son humilité. Donc, ses homélies, ses conférences, les trois homélies des messes qu'il a célébrées, pas un instant, le pape la critique, les catholiques. Pas un instant, il a critiqué les paroissiens. Au contraire, il amène à nous l'amour, l'affection, la tendresse. Il n'a pas parlé de la dilafée, il n'a pas parlé de râler pousser, non. Il n'a parlé à nous que l'amour, la paix et l'amour de Jésus. Mais ben nous aussi, il faut nous continuer. Là, regarde là, il était en France, tous ces jeunes-là. Mais il ne dit pas ces autres en train de casser partout, moi. Mais il y a bien des autres, qu'est-ce qu'il faut faire Une affaire, il ne va pas. On ne sait pas casser, on ne sait pas briser, on ne sait pas mettre de feu. On ne sait pas taper gendarme. Même s'il a son défaut, là, ben c'est un être humain comme nous. Longtemps qu'on était petits, madame, quand le gendarme arrive, nous courons cachette sur le lit. Maintenant, tu as les gendarmes, ils courent cachette, ils voient deux mondes, donc chacun, ça va comme ça. Il ne faut pas nous entendre le pape, il dit à nous, il faut faire la paix. Il ne faut pas nous entendre le pape, il dit à nous, et c'est quoi le sens de la messe, le sens de l'Eucharistie, avec la foi que nous en avons. Même si on n'a pas fait les grands bacs, les grands ici, les théologies, tout ça, mais nous devons mettre notre foi, notre religion en avant. Nous ne devons pas faire n'importe quoi, n'importe comment. Là, ben, que ça y est fait, là, il casse, il brûle, qui sait ça payer, ben, à nous-mêmes. Et là, aujourd'hui, Jésus a dit nous, par exemple, le pape, aimez-vous les uns les autres. Ben, alors, il faut essayer de nous comprendre, à nous, mon défaut, ma nana, plus pécheur que moi, ma la pointe. Ben, écoute, ben, lui prend le temps, lui réfléchit, comme il écoute, à dit son homélie, quand il a fait sa prière devant Lourdes, là. Et ben, là, regarde, à lui. Tu vois, me l'organise à moi, la journée, non, mais le soir, là, me la mettre à moi en harmonie avec lui pour écouter un peu, pour comprendre en tant que catholique que ça, le vicaire de Jésus, il veut dire Brigitte, que ça, il veut offrir pour moi. Comment nous va avancer, comment notre l'Église va avancer, comment Jésus sera content qu'on va retourner. Là, partout, tout était n'importe quoi, ça, n'importe, tout était commérage, tout était machin, elle n'est pas sale, il demande à nous. C'est pour ça qu'il a dit, quand il va retourner, les prostituées seront avant nous. Et parce que nous l'a mérité, que les prostituées vont passer devant nous. Voilà.

Même dans son, même l'audience de mercredi lui a refait des éloges sur son pèlerinage, son voyage en France. Pas un jour où entendu le pape ou un prêtre à Lourdes critique votre paroissien devant votre traité de la dilafée. Non, non, non, non, non, non. Et puis avec les bonnes fêtes à toutes les, à la communauté de Sœur Faustine et puis à Combuston là-bas. Et puis voilà, il me fait une petite prière. Et la prière que François faisait devant le crucifié de Saint-Damien. Ça, c'est pour moi personnellement, ça m'azame. Hein? Dieu souverain et glorieux, illumine les ténèbres de mon cœur, donne-moi une foi droite, une espérance ferme, une parfaite charité, donne-moi, Seigneur, compréhension et connaissance, afin que j'accomplisse ta sainte et véritable volonté. Amen.

serviteur sans frontières et passeur de lumière et d'amour saint François. N'apporte rien pour le voyage, ni sac, ni argent et ni pain, mais priez dans votre ermitage, Dieu seul comblera.

0: d'amour, Saint François, Saint François, notre frère, toi qui, il y a de cela 800 ans, allais à la rencontre de ta de sœur morte comme un homme apaisé, intercède pour nous auprès du Seigneur, toi qui as connu, toi qui as reconnu dans le crucifix de Saint Damien la paix véritable. Apprends-nous à chercher en lui la source de toute réconciliation qui abat tous les murs et qui, toi qui désarmes, a traversé les lignes de guerre et d'incompréhension. Donne-nous le courage de construire des ponts, pas des grillages ni des barrières, s'il vous plaît. Là où le monde est riche de frontières, en cette période affligée par les conflits et les divisions, intercède pour que nous devenions des artisans de paix, des témoins désarmés et désarmants de la paix qui vient du Christ. Amen. Et regarde, mes amis, il y a un petit reportage de Cuba là-bas. Vous savez, regarde ce pays-là, en train étouffer par l'Amérique. N'a plus rien, n'a plus de tourisme, plus rien, il vient. Mais là, il faut les pas des autres. Arrête, c'est la guerre. Ah, bon, allez, bonne journée. Puis,
1: merci, après, Brigitte.
0: Allez, au revoir et bonne continuation. Et puis après, si la fête, je voudrais que passe avec Marie, louons le Seigneur. On va chanter ensemble.
1: S'il est possible. Très bien, hein. S'il est possible, il n'y a pas de souci.
0: Voilà, de toute façon, pas capable, les morts sont essayés.
1: Voilà, hein. Tout à fait.
0: Allez, bonne journée, bonne
1: journée. Merci.
0: Excusez-moi, madame, mais ouais, des fois, là, comme il entend des connards manifestations, ils cassent. Mais je ne comprends pas mais pourquoi ils cassent et brisent.
1: Ouais.
0: Mais allez voir la région, comme disent les journalistes. Allez voir la région, allez voir le conseil général, ces présidents que soit il est dit, mettre en place.
1: C'est ça.
0: Ben, allez voir, bonne, arrête de casser, arrête salir le chemin, arrête de brûler la poubelle, bonne, respecte le travail les autres. Allez, bisous, au revoir. Respecte la nature, s'il vous plaît.
1: Ouais.
0: Au revoir.
1: Merci, Brigitte. Bisous. À bientôt. Au revoir. C'était Brigitte qui nous appelait du côté de Beaumont. On poursuit avec ce titre qui nous a été demandé par Sylvaine. Entre tes mains, Jésus.

Et nous vous proposons eh bien, de poursuivre avec une prière de Sainte Faustine pour devenir miséricordieux. Aide-moi, Seigneur, pour que mes yeux soient miséricordieux, pour ne jamais juger sur les apparences, mais discerner la beauté dans l'âme de mon prochain. Mes oreilles soient miséricordieuses pour être attentives aux besoins de mon prochain, sans rester indifférente à ses douleurs. Que ma langue soit miséricordieuse pour ne jamais dire de mal de personne, mais avoir toujours une parole de consolation et de pardon. Mes mains soient miséricordieuses et remplies de bonnes actions pour savoir faire du bien à mon prochain et prendre sur moi les tâches les plus lourdes et les plus déplaisantes. Que mes pieds soient miséricordieux pour me hâter au secours de mon prochain. En dominant ma propre fatigue et ma lassitude, mon véritable repos est de rendre service à mon prochain. Que mon cœur soit miséricordieux, afin que je ressente toujours les souffrances de mon prochain. Je ne refuserai mon cœur à personne. Que ta miséricorde repose en moi, ô mon Seigneur. C'était une prière de Sainte Faustine pour devenir miséricordieux. Il est presque l'heure de nous séparer. Merci à tous de votre fidélité. On se retrouve dès demain à partir de 8h à nouveau pour prier, chanter et méditer au 02 62 41 66 16.

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1: Merci à tous de votre fidélité. Merci pour ce temps de prière, de méditation et de petits refrains. Il est 8h passées de 40 minutes sur les ondes de Radio Arc-en-Ciel et nous retrouvons Jean avec le Timanger pour le cœur, l'évangile en créole.
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3: Dans l'évangile de Jésus-Christ, voilà quoi ça, Saint-Luc qui raconte. Alors, il y a là un docteur à la loi l'a levé. Et pour lui mettre Jésus dans un gobe, il a dit Jésus, maître. Qu'est-ce qu'il a fait pour gagner la vie éternelle? Alors Jésus l'a demandé. Mais qu'est-ce qu'il a marqué dans la loi? Comment on l'a dit à ça? Alors le monde l'a répondu. Ah ben, ouvre le Seigneur de mon Dieu de tout cœur, de toute l'âme, de toute force, de toute intelligence, ensemble. Ou de prochain comme moi-même. Alors Jésus l'a déjà dit. On l'a bien répondu. Fais comme ça même et on va vivre. Seulement, le docteur à la loi, il n'était pas satisfait que ça. Pour rendre le bout, il a dit ensemble Jésus. Maître, mais mon prochain là, qui ça ça? Alors Jésus là, prend la parole, l'a déjà dit. Et un monde qui sort de Jérusalem pour lui aller à Jéricho. Il a tombé chez des trois bandits. Maintenant, il a exacté fin d'année, un voyage, le coup, la partie. Il a laissé le monde à terre là, demi-mort. Sans fait exprès, un prêtre, il descend par semaine. Hein. Il y avait le monde, il y a sans trop, tu vas passer de l'autre côté. Pareil. Elle est vite l'arrivée dans l'endroit là. Elle a vu le monde. Elle est aussi, il la passe de l'autre côté. Seulement, elle s'amarrête et dans le chemin, elle a vu, il arrive côté le monde. Et quand il a vu le monde allongé à terre, son cœur a tombé. Il est venu, il a soigné son bon blessé, il a vêtu, un peu d'huile, ensemble un peu de vin. Après ça, il a mis le monde sur son propre transport pour amener le monde dans l'auberge. Pour faire soigner le monde. Le lendemain, il attrape des pièces d'argent et donne propriétaire de l'auberge. Il a dit, hé, soigne ce monde-là. Et tout ça qu'on aura dépensé en plus, là, ben, les amas passés marrant où. Alors, lequel rentre les trois était d'après les autres le prochain. Le prochain, mais ça, le monde avait tombé dans la main bonne bandit. Alors, le docteur, la loi, la répondre. Ben, ça qu'a pris le monde en pitié. Alors, Jésus l'a déjà dit, ben, allez. Et à vous aussi. Mais fais pareil.

Merci à Jean pour ce petit manger pour le cœur, l'évangile en créole. Et on poursuit en musique avec Brigitte et Jean-Paul Artaud. Qui est mon prochain ?

0: En ce 5 octobre, nous fêtons aujourd'hui Sainte Marie Faustine. Une très belle fête à toutes celles qui se prénomment Marie ou Faustine ou Marie Faustine. Allons découvrir l'histoire de Sainte Marie Faustine que nous propose Frédéric dans le témoin de la foi de ce jour.
1: Saint Marc, Saint Pierre, son nom était Jean. Sainte Marie, figure de la foi, témoin de l'Évangile. Elle se nommait Marie.
2: Saint Matthieu.
1: Il s'appelait Jacques.

En ce 5 octobre, nous fêtons Sainte Marie-Faustine. Bonne fête donc à toutes les personnes qui se prénomment Marie-Faustine. Sœur Marie-Faustine Kowalska, apôtre de la miséricorde divine, compte aujourd'hui parmi les saints les plus célèbres de l'Église. Par son intermédiaire, le Seigneur Jésus transmet au monde entier son grand message de la miséricorde divine et montre un modèle de perfection chrétienne fondé sur la confiance en Dieu et sur une attitude miséricordieuse envers le prochain. Marie-Faustine est née le 25 août 1905, troisième des 10 enfants de couple d'agriculteurs dans un village de Pologne. Au baptême, elle reçoit le prénom d'Hélène. Elle a senti la vocation dans son âme dès l'âge de 7 ans. Mais ses parents n'étant pas d'accord pour qu'elle entre dans les ordres, elle a essayé d'étouffer cette voix intérieure. Cependant, exhortée par la vision du Christ souffrant, elle est partie pour Varsovie, où, le 1er août 1925, elle a rejoint la congrégation des Sœurs de Notre-Dame de la Miséricorde. Devenue Sœur Marie-Faustine, elle a passé au couvent 13 ans, en remplissant les fonctions de cuisinière, de jardinière et de sœur portière dans plusieurs maisons de la congrégation, le plus souvent à Płock, Wilno et Cracovie. Sa spiritualité reposait sur la miséricorde divine à laquelle elle réfléchissait et qu'elle contemplait dans la parole de Dieu et dans l'aspect quotidien de sa vie. La connaissance et la contemplation du mystère de la miséricorde divine développaient chez elle une attitude de confiance d'enfant face à Dieu et de miséricorde envers les autres. Dans son petit journal, elle s'exprimait ainsi. « Ô mon Jésus, chacun de tes saints reflète en sa personne l'une de tes vertus. Moi, je désire refléter ton cœur compatissant et plein de miséricorde, je veux le glorifier. Que ta miséricorde, ô Jésus, soit imprimée dans mon cœur et dans mon âme, tel un sceau, ce sera là mon emblème en cette vie et en l'autre. » Les années passées au couvent abondaient en grâces extraordinaires, révélations, visions, un stigmate caché, participation à la passion du Seigneur, don de bilocation, de pénétrer le cœur des autres, de la prophétie ou bien le don rarissime de fiançailles et d'épousailles mystiques. Sœur Marie-Faustine a été élue par le Seigneur Jésus, secrétaire et apôtre de sa miséricorde, pour transmettre au monde entier son grand message. « Dans l'Ancien Testament, lui dit-il, j'ai envoyé à mon peuple des prophètes et avec eux la foudre. Aujourd'hui, je t'envoie vers toute l'humanité avec ma miséricorde. Je ne veux pas punir l'humanité endolorie, mais je désire la guérir en l'étreignant sur mon cœur miséricordieux. » La mission de Sœur Marie-Faustine consistait en 3 tâches. Rendre proche et annoncer au monde entier la vérité révélée dans les Écritures saintes sur l'amour miséricordieux de Dieu envers tout homme. Implorer la miséricorde divine pour le monde entier, en particulier pour les pécheurs, notamment par la pratique des formes nouvelles annoncées par le Seigneur Jésus, du culte de la miséricorde divine, qui sont les suivantes: le tableau du Christ avec l'inscription « Jésus, j'ai confiance en toi », la fête de la miséricorde divine le premier dimanche après Pâques, le chapelet à la miséricorde divine et la prière à l'heure de la miséricorde divine, 15 heures, le Seigneur Jésus, lié à ses formes du culte, ainsi qu'à la propagation de la dévotion à la miséricorde, de grandes promesses, à condition de se fier à Dieu et de pratiquer un amour actif envers le prochain. Et la troisième tâche, que comportait la mission de Sœur Marie-Faustine, consistait à inspirer le mouvement apostolique de la miséricorde, qui est chargé de propager et d'obtenir par la prière la miséricorde divine pour le monde et qui tend à la perfection sur le chemin montré par la bienheureuse Sœur Faustine. Ce chemin est celui d'une confiance d'enfant en Dieu, laquelle s'exprime dans l'accomplissement de sa volonté et dans une attitude de miséricorde envers les autres. Ravagée par la maladie
et par de nombreuses souffrances qu'elle a supportées en tant que sacrifice bénévole pour les pécheurs, entièrement épanouie spirituellement et unie à Dieu, Sœur Marie Faustine est morte à Cracovie le 5 octobre 1938, âgée à peine de 33 ans. La gloire de la sainteté de sa vie a cru rapidement avec la propagation de la dévotion pour la miséricorde divine et au fur et à mesure des grâces obtenues par son intercession. De 1965 à 1967, à Cracovie s'est déroulé le procès diocésain sur sa vie et ses vertus, et en 1968, à Rome, a été ouvert le procès de béatification, clos en décembre 1992. Le 18 avril 1993, sur la place Saint-Pierre de Rome, le bienheureux Saint-Père Jean-Paul II a procédé à l'acte de sa béatification. Ses reliques reposent au sanctuaire de la miséricorde divine de Cracovie. Avant de nous quitter, je vous propose cette prière de Sainte Faustine. Aide-moi, Seigneur, pour que mon cœur soit miséricordieux, afin que je ressente toutes les souffrances de mon prochain. Je ne refuserai mon cœur à personne. Je fréquenterai sincèrement même ceux qui, je le sais, vont abuser de ma bonté, et moi je m'enfermerai dans le cœur très miséricordieux de Jésus. Je tairai mes propres souffrances. Que ta miséricorde repose en moi, ô mon Seigneur. Amen.

Nous nous séparons avec la communauté de l'Emmanuel au maire de Miséricorde en vous souhaitant une excellente matinée sur les ondes de Radio Arc-en-Ciel. Dans quelques minutes, dès 9h, retrouvez Didier pour la suite du programme.

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Bien le bonjour, si vous nous rejoignez sur les ondes de Radio Arc-en-Ciel, c'est l'heure maintenant de retrouver la une de la presse de ce jour. On démarre avec le quotidien de la Réunion de l'océan Indien, on parle de en une de grands raids, 10 jours avant la folie. J-10 avant le départ de Diagonale des Fous, coureurs, bénévoles, organisateurs peaufinent les derniers détails tandis que les stars internationales se préparent à défier les meilleurs réunionnais sur les 180 km de parcours. La une, c'est aussi entretien exclusif. Le ministre des Armées annonce du renfort. En pensée de grande distribution, personne au travail le lundi matin. En pensée du sport, ce week-end, football, la tamponnaise ne lâche rien et jeu des îles, 8 mois pour finir le village. La une de cette presse, c'est aussi Réunion la première, qui est en une, on parle de 13e édition de la journée de la trajectoire de la sécurité. Les forces de l'ordre contactent des motards pour réduire l'accidentologie. En partie de 21e journée de Régional 1, le tampon se rapproche du titre, le suspense perdure pour les derniers du classement. On parle aussi en cette une d'appel national à mobilisation ce mardi 6 octobre, comment les lycéens de la Réunion structurent leur mouvement sur les réseaux. En partie de l'info.re, en une, on parle de votre opinion. Éducation, comprenez-vous la colère des lycéens et des étudiants? On parle aussi en cette une du meurtre de Kamla Bishok à Saint-Leu en 2024, ouverture du procès de ce lundi, son ex-mari face à la justice. Et météo, pour terminer cette presse, une matinée ensoleillée ce lundi. C'était la une de la presse de ce jour et on poursuit avec la suite du programme.

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1: Merci de nous accompagner. 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

Les histoires de héros. Le requin They Save the Moon. Les histoires Madagascar. Il y avait une fois, dans le pays Madagascar, un vieux Betsy Musarka te raconte. Betsy Musarka, ça y veut dire la bonne, il ne sépare pas jamais. Le vieux Betsy Musarka te raconte les histoires Nusivarka, un île en plein milieu des étangs avec lagunes. Dans le temps longtemps, Nusivarka était un petit village pêcheur. Un jour, bon pêcheur la partie dans la grande mer, sur deux pirogues. Ils avaient la ligne, ils avaient harpon, ils étaient à pêcher bon turuvuka, c'est de mulet, bon fesutsi, c'est de marsouin, et bon surukai, c'est de requin. Malaelo, malheur, zot la grille mauvais temps, le grand vent qui tourne, cyclone, la ralazote pendant deux jours, avec deux nuits dans le nord, le deux pirogues la chavirait, tout le monde pêcheur la noyait, sauf Ratsimanutu. Ratsimanutu, t'es mon ancêtre, l'a dit le vieux Betsy Musarka. La mer l'a ralalé sur un île. T'es un île déserte. Ratsimanutu, t'es y pleure. Tout son camarade t'est mort. Et il était tout seul sur un île déserte. Ratsimanutu l'avait faim. Alors, il y a comme un souk. Deux, trois crabes, t'es y court dans la sable. Avec deux, trois crevettes, t'es y cachette dans le galet. Et grand matin, il était sans boire de l'eau, l'arroser, en l'air, sur la falaise. Ratsimanutu l'a ni à bout vivre comme ça, trois, quatre jours. Mais il était faille. Un soir, il est après pêcher sur le bord de la mer, alala, un bel surukai, un requin, l'a ni costé jusqu'au côté de l'île. Qu'est-ce que c'est où? Le requin l'a demandé. Que ça vous fait terre là sur une île déserte? À cause où l'est pas sur la grande terre? Moi, c'est Ratsimanutu, l'a dit le pêcheur. Mi sorte sur l'île Nusivarka, dans le sud. Le grand vent qui tourne, cyclone, l'a fait chavirer notre deux pirogues. Tout mon camarade l'est mort. Il reste rien que moi-même. Aster, comment ça a fait pour retourner dans mon village? Ça n'a pas un problème, l'a dit Surukai. Bien sûr, il y a un grand bout de la mer pour traverser, pour arriver jusqu'à Nusivarka. Mais mon nageoire est costaud et mon dos est large. À là que ça nous va faire. Petit bonhomme, pour commencer, il faut vous faites provision pour le voyage. Alors, vous va ramasser un paquet de crabes, crevettes et petits poissons. Après là, vous va monter un petit case en paille sur mon dos. Et comme ça, m'a ramène à vous dans votre village. Ratsimanutu l'a fait comme le requin l'a dit. Il a fait de provision pour le voyage. Crabes, crevettes, petits poissons. Il a monté une case en paille sur le dos sur Okai, il a assis dans le petit case, et le requin l'a mettre le cap plein sud. Le requin l'a filé vers le sud pendant deux jours avec deux nuits, sans arrêter. Comme ça même, vous êtes arrivé dans l'île Nusivarka, Ratsimanutu la rassemble toute son famille avec toutes bonnes habitants pour raconter son histoire. Comment Surukai, le requin, tenait à bout son vali. Alors, bonne pêcheur, la partie pêche-poisson dans la mer, et zot la donne Surukai, toutes les poissons zot la pêcher. Comme ça même,
cela nourrit les requins pendant une lune entière. Surukai était paré pour Arthur dans la grande mer. Le jour de son départ, le requin l'a dit comme ça. Si un jour, un requin, il mange un monde dans la famille Ratsimanutu, la malédiction sera de ce lit. Alors, le requin la enfonce un nageoire dans un cap sur le bord de l'île Nusivarika. Tout de suite la même, une source l'a coulé. Si je t'y bois l'eau de la source, l'a dit Surukai, jamais un requin va manger azote. Comme ça même, Surukai, le requin, la plonge dans la mer. Il a filé, loin, loin même, dans la grande mer. L'a plus jamais revu Ali. Alors, Ratsimanutu, le pêcheur, l'a dit comme ça. La malédiction, si un jour un monde, il tuait ou il mange un requin. Oh yeah.

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0: Bonne matinée à l'écoute de Radio Arc-en-Ciel. Et on poursuit avec tout de suite Église Hebdo, une rencontre qu'a fait pour nous Mazam, avec Sœur Fabienne pour nous parler de l'événement de la béatification de la bienheureuse Anne-Marie Joavet, les 75 ans.
1: Nous avons le plaisir de recevoir dans nos studios Sœur Fabienne. Ma sœur, bonjour.
2: Bonjour, Mazam.
1: Vous faites partie de la congrégation des Sœurs de Saint-Joseph de Cluny. Vous êtes située à la montagne.
2: Oui, c'est Chemin des Brises.
1: Chemin des Brises, voilà. Et vous fêtez très prochainement, le 10 octobre exactement, les 75 ans de la béatification de la bienheureuse Anne-Marie Javouet. Mmh. Peut-être nous dire un petit peu son histoire, Anne-Marie Javouet. Redire à nos auditeurs qui est-elle.
2: Ok. Donc Anne-Marie Javouet, elle est née le 10 novembre 1779 à Chamblanc, Côte d'Or. Et bon, elle est morte à Paris le 15 juillet 1851. Dès 1817, donc elle avait pour mission et vision de venir à l'île de la Réunion. À l'époque, c'était l'île Bourbon. Donc nos sœurs de Saint-Joseph de Cluny, du moins la sœur de sœur Anne-Marie Javouet, Rosalie Javouet, est arrivée à l'île Bourbon en 1817, en même temps que les frères des écoles chrétiennes. Et notre objectif, c'était un peu de s'occuper des enfants dans les écoles. C'est pourquoi il y a eu des ouvertures d'écoles à Saint-Paul en 1817, avec l'arrivée de nos premières sœurs.
1: D'accord. Donc deux sœurs de sang, on va dire, religieuses dans la même congrégation qui sont venues ici à La Réunion.
2: En tout cas, Anne-Marie Javouet, elle n'est pas venue ici à l'île Bourbon.
1: D'accord.
2: C'est plutôt Rosalie Javouet, sa seconde sœur, qui était venue à l'île Bourbon.
1: D'accord.
2: Donc elle a été envoyée, mais Anne-Marie Javouet, elle est partie dans d'autres pays. Elle se partageait les tâches, en fait.
1: Pourquoi la congrégation des sœurs de Saint-Joseph de Cluny?
2: Alors, Saint-Joseph de Cluny, c'est parce que dans sa maison à Chamblanc, dans sa ville natale, si on peut dire ça, il y avait un petit Saint-Joseph, une petite statue. Et donc, elle a gardé comme protection Saint-Joseph. Cluny, pourquoi Cluny? Parce que les Récollets à Cluny, en métropole, il y avait une grande maison où son père l'a aidé à acheter un couvent. Les Récollets Cluny. D'accord. C'est pourquoi elle a fait le lien Saint-Joseph de Cluny. Donc c'est quand même Cluny, c'est un peu une partie affection familiale où son père avait aussi contribué à l'achat de la maison pour les sœurs de Saint-Joseph de Cluny. Mm-hmm. Enfin, je dirais pour les novices à l'époque.
1: Novices à l'époque. Peut-être continuer son histoire. Donc, sa sœur vient ici à l'île Bourbon. Elle rentre religieuse ou elle était déjà...
2: Elle était déjà religieuse. Donc, elle est venue ici pour aider un peu les sœurs qui étaient déjà à l'île Bourbon. Mm-hmm. En fait, Rosalie est arrivée après. Hein. Il y a eu des sœurs de Saint-Joseph de Cluny, non parentées à Anne-Marie Javouet au départ, qui sont venues à l'île de la Réunion. Et après, Anne-Marie Javouet a décidé d'envoyer sa propre sœur de sang, Rosalie Javouet, de venir ici pour aider les sœurs qui étaient en charge de nos écoles et de nos communautés à l'île Bourbon. Mmh.
1: C'est un peu l'évolution. La suite de sa vie, donc elle est partie dans d'autres pays.
2: Oui, alors donc Anne-Marie Javouet, elle est partie au Sénégal. Elle est partie dans d'autres pays, à Cayenne, à Mana. Donc, elle a été là-bas. Mais chez nous, à l'île Bourbon, non.
1: Elle n'est pas venue. Voilà. On dit éducatrice, courageuse et libératrice, audacieuse.
2: Ah, oui, éducatrice parce que je pense que nos écoles le font sentir, hein, le fait que notre but à nous, c'est de remettre l'homme debout, d'éduquer tout l'homme. Ça se dit aussi un peu à travers d'Anne-Marie Javouet, toute sa vie libératrice, parce qu'elle a travaillé beaucoup à Mana, en Guyane, avec les esclaves, où elle les a aidés à se relever, à se remettre debout, à leur donner un petit pain de terre, à les loger, à leur donner à manger, etc.
1: Mmh. 75 ans de sa béatification. En chemin vers la sainteté.
2: Oui, voilà. Donc, c'est en chemin vers la sainteté. C'est 75e anniversaire de sa béatification. En fait, l'Église nous a accordé une grâce cette année, de prier de plus en plus intense Anne-Marie Javoué afin qu'elle soit reconnue sainte et être canonisée. Donc ça avait commencé depuis le 15 octobre 2025, c'était l'ouverture, et la clôture, normalement, c'est le 15 octobre 2026.
1: D'accord.
2: Voilà. Pourquoi une année d'indulgence plénière?
1: Ouais.
2: Ben, c'est un peu aussi de se dire, ben, on se remet un peu en question, on essaye de voir qu'est-ce qu'Anne-Marie Javoué, qu'est-ce que les Sœurs de Saint-Joseph de Cluny, qu'est-ce que les Sœurs de Saint-Joseph de Cluny nous a inculqué par le biais d'Anne-Marie Javoué, et qu'est-ce que ça nous a fait en nous, est-ce que ça nous a aidé à grandir et à avancer en sainteté. Donc tous ces fruits-là, ça peut être aussi un plus pour la canonisation de notre bienheureuse mère Anne-Marie Javoué.
1: D'accord. Peut-être dire, on a entendu cette année jubilaire avec l'indulgence plénière, peut-être dire avec nos auditeurs, qu'est-ce que c'est l'indulgence plénière exactement?
2: Alors, une indulgence plénière, c'est une grâce accordée à la congrégation et à des fidèles dans le monde. C'est accordé aussi à tout le monde. Mais pendant cette année d'indulgence plénière, donc il y a plusieurs démarches que nous devons faire, telles que faire un pèlerinage vers un institut. Par exemple, à La Réunion, on a décidé que c'était Cluny-Montagne, la chapelle de Cluny-Montagne, qu'on pouvait faire l'indulgence plénière, c'est-à-dire passer par cette porte sainte.
1: D'accord.
2: Donc, il y a plusieurs démarches, telles que, comme je disais, faire un pèlerinage, donc des prières aux intentions du pape, faire des méditations en implorant la paix, surtout, on a besoin dans notre monde, faire la prière du Notre Père, prier aussi le credo qui renouvelle un peu notre symbole de foi. Et ensuite, on nous demande aussi de participer à l'Eucharistie. Et après cette Eucharistie, ou avant cette Eucharistie, nous pouvons éventuellement prier Marie, la bienheureuse Marie, et prier aussi Anne-Marie Javoué.
1: Anne-Marie Javoué, voilà, pour intercéder pour nous. Donc, le 10 octobre, il y aura cette indulgence plénière pour demander la canonisation de la bienheureuse Anne-Marie Javoué, et les gens pourront passer la porte sainte.
2: Voilà, les gens pourront repasser, je dis bien, parce que c'était le début, l'ouverture, on avait déjà commencé à passer, tous ceux qui sont venus nous rejoindre, passer avec nous, et maintenant là, ça va être la clôture. Donc nous allons la repasser une seconde fois.
1: Voilà, pour tous ceux qui n'ont pas
2: pour
1: pu
2: avoir
1: le faire.
2: Des grâces aussi. Grâce, hein, voilà. Oui. Alors, donc, pour tous ceux qui n'ont pas pu venir avec nous, ou bien tous ceux qui ne pourront pas venir aussi le 10 octobre, donc il y a aussi une possibilité pour vous, tous ceux qui sont chez eux, qui sont malades, qui sont fatigués, qui ne peuvent pas se déplacer, vous pouvez aussi obtenir cette grâce en rejetant les péchés là où vous êtes. S'il n'y a pas un prêtre pour vous donner un sacrement, vous pouvez le faire spirituellement, je dis bien. Vous pouvez aussi suivre les célébrations jubilaires qui va se faire un peu à La Réunion et puis un peu dans le monde parce que nous sommes sur les 5 continents. Et puis offrir à Dieu la miséricorde et toutes nos prières. Donc de cette manière-là, à distance, nous pouvons vivre aussi ce temps fort qui nous est demandé par l'Église et la congrégation.
1: Revenir sur la congrégation, vous disiez que vous êtes dans plusieurs pays.
2: Ouais, nous sommes sur les 5 continents.
1: 5 continents.
2: Oui.
1: Ok. À La Réunion, vous êtes à peu près... Il y a une communauté, il y en a plusieurs.
2: Alors, à La Réunion, nous avons 4 communautés. Attendons, on va les citer, ça va être plus simple pour moi. Donc, Sillaos, Saint-Pierre, Saint-Denis, l'Immaculée et la Montagne. Donc, il nous reste 4. Voilà, 4 communautés. Et à l'époque, nous avions au moins plutôt une 20aine de communautés.
1: Oui. Voilà. En manque de vocation.
2: Alors, en manque de vocation, en manque de jeunes. Oui, nous sommes en manque de vocation. Nous diminuons, mais pas pour autant qu'on se replie, comme disait notre Saint-Père le Pape. Il ne faut pas se replier. Il faut toujours être motivé et de se dire, si nous changeons notre cœur et si nous changeons notre manière de voir, notre manière de faire, notre manière d'accueillir les jeunes, tout est possible. Alors, je ne dis pas simplement ça pour Cluny, mais pour toutes les congrégations. Il y a une interpellation de notre manière de voir et d'accueillir les jeunes aujourd'hui aussi pose question.
1: Mmh, tout à fait. Nos jeunes ne connaissent pas forcément les différentes congrégations religieuses qu'il y a à La Réunion. Est-ce qu'il y a des moments, des journées où nos jeunes peuvent aller découvrir?
2: Moi, je pense que bon, il y a des week-ends des vocations. C'est pas forcément, on connaît les différentes congrégations. Nous, on essaie plus ou moins quand on a des rencontres lors des week-ends des vocations, on envoie les jeunes, quelques jeunes, visiter quelques communautés. Moi, je pense ce qui serait propice dans l'avenir, c'est peut-être lors de la fête de la vie consacrée, là où toutes les religieuses sont rassemblées une fois par an. Donc, c'est à ce moment-là, à mon avis, il faudrait faire quelque chose là afin d'attirer les jeunes pour qu'elles puissent voir les différentes congrégations.
1: Parce que des jeunes, peut-être, pensent à la vocation religieuse ou même religieux, mais ne connaissent pas forcément. Donc, ils ne savent pas et ils savent pas où aller.
2: Ils ne savent pas que ça existe, cette vie.
1: Oui.
2: En gros, quoi. Hein. Parce que moi, j'ai rencontré une jeune, elle m'a dit, pour elle, au départ, elle voulait être consacrée. Mais consacrée où? Comment? Elle ne savait pas.
1: Ouais.
2: Et en l'invitant au week-end des vocations, c'est là, en expérimentant la vie communautaire, elle a compris que peut-être que ce serait sa voie.
1: Mm-hmm.
2: Vous voyez, on est chez soi, dans son coin, tranquille. On dit on veut être consacré, on prie, on va à la messe. Mais en final, si on ne sait pas que ça existe une communauté à tel endroit, les jeunes, elles restent chez elles.
1: Ils ne savent pas. C'est ça. Mais les jeunes peuvent venir frapper aux communautés et dire j'aimerais voir comment ça se passe.
2: Oui,
1: possible.
2: Oui, moi je dirais oui. Enfin, moi je dirais oui. Je suis pas supérieure des communautés, mais moi si je trouve une jeune et elle me dit elle a envie d'aller voir une congrégation, moi je pense que les congrégations elles devraient ouvrir leur communauté, ouvrir leurs portes et accueillir les jeunes. Peut-être pas forcément que les jeunes soient avec elles régulièrement, mais au moins qu'elles aient un espace pour pouvoir discuter et regarder qu'est-ce que c'est qu'une congrégation religieuse.
1: Mmh.
2: Au moins ça. Je pense que c'est important de nos jours. Si on ne leur montre pas, on reste entre nous, nous allons toujours encore prier pour les vocations.
1: Oui, c'est ça.
2: C'est une très bonne chose.
1: Oui,
2: mais bon,
1: sûr.
2: Passons aussi au concret.
1: Oui, prier c'est bien, mais voilà. En revenant aux sœurs de Saint-Joseph de Cluny, vous disiez 4 communautés sur La Réunion. Vous êtes à peu près combien
2: Là, à La Réunion, peut-être on arriverait quand même une 20, moins de 20.
1: Moins de 20.
2: Ouais. Avant, nous étions une province. Donc, il y avait plusieurs communautés, un grand nombre de sœurs. Mais maintenant, comme on diminue, on passe en région.
1: Oui.
2: Voilà. C'est un petit groupe. Mais rien n'est perdu.
1: Oui, bien sûr. Il faut garder espoir.
2: Dans l'acclamation de l'évangile d'aujourd'hui, la parole disait « J'ai tout perdu ».
1: Oui.
2: Mais moi, je dis « Rien n'est perdu ».
1: Rien n'est perdu.
2: Tout est possible avec celui qui croit.
1: Tout à fait. Pour vous, sœur Fabienne, ça fait combien de temps que vous êtes religieuse?
2: Alors moi, ça fait plus de 25 ans, parce que j'ai déjà fait mes noces d'argent.
1: D'accord.
2: Que je suis religieuse à Saint-Joseph de Cluny. Et moi, ce que je garde au fond de moi, c'est la foi.
1: Oui.
2: La foi, malgré les épreuves, malgré tout ce qu'on doit vivre chaque jour dans notre vie, c'est avoir la foi. Et de se dire que moi, personnellement, je veux aider les jeunes.
1: D'accord.
2: Voilà. Si je vois, par exemple, une jeune, même si elle n'a pas la vocation religieuse, mais elle a besoin d'un soutien moral ou spirituel pour avancer dans tel domaine, ou bien intellectuel, ou bien universitaire, ou bien trouver un logement, etc., moi, je suis disponible.
1: D'accord.
2: Voilà. Okay. J'ai pas beaucoup de moyens.
1: Non,
2: bien sûr. Bon, je peux quand même me débrouiller un petit peu.
1: Voilà, vous pouvez aider à apporter un soutien aux jeunes qui vous rencontrent.
2: Et ça, c'est un aspect d'Anne-Marie Javoué.
1: Ouais.
2: Remettre la personne debout.
1: Debout.
2: Voilà. Ça, c'est fascinant pour moi, ça.
1: D'accord.
2: Si je suis rentrée là-dedans, c'est parce que c'est ça qui me plaisait.
1: C'est ça qui vous a...
2: Relever l'homme.
1: Relever l'homme. Oui. C'est beau, ça, relever l'homme. Très bien. Donc, on fête les 75 ans de la béatification de la bienheureuse Anne-Marie Javoué. Ça aura lieu le 10 octobre à la montagne, Saint-Joseph de Cluny, à la montagne, aux Brises. Comment va se dérouler cette journée ?
2: Alors, cette journée, donc, c'est prévu 9h, ben, l'arrivée, d'accord, des pèlerins. 9h30, une messe, procession, comme je le disais, hein, pour franchir la porte sainte. Mm-hmm. À 10h45, à 9h30, normalement, il y a une messe par Monseigneur Pascal Chantin.
1: Oui.
2: Donc, juste après la procession, quoi. On franchit la porte sainte et ensuite on aura la messe. Mm-hmm. Après la messe, cette belle célébration eucharistique, nous aurons à 10h45 un partage sur la vie d'Anne-Marie Javoué.
1: D'accord.
2: Ce que j'aime en Anne-Marie Javoué. Tous ceux et celles qui l'ont connue mm-hmm. par YouTube, ou bien les visios, ou bien vidéo, ou bien de vive voix, dans nos écoles. Donc, il y aura un grand partage. Mm-hmm. Ensuite, à 12h, il y aura un repas partage. Donc, nous invitons à tous ceux et celles qui viendront d'apporter un petit quelque chose pour partager, afin de mettre en commun.
1: Bien sûr.
2: Parce qu'on ne sait pas combien il y en aura, mais en tout cas, on espère faire une grande fête quand même. Ensuite, à 13h45, il y aura une séance récréative. C'est-à-dire, il y aura des animations par nos écoles.
1: Okay.
2: Donc, les enfants viendront, chaque école est invitée à faire une petite prestation. Pas trop long, mais une petite prestation. Mm-hmm. Et nous terminerons, bien sûr, par un temps de prière à 15h.
1: Très bien.
2: Et cette journée permettra de découvrir encore un peu plus Anne-Marie Javoué, sa vie. Et puis, peut-être aussi récolter les intentions de prière et puis les bienfaits de la fondatrice dans notre vie.
1: Mmh. Vous parliez des différentes écoles. Il y a combien d'écoles qui sont encore
2: Alors, nous avons encore 15 écoles qui sont encore sous la tutelle de Cluny.
1: Oui.
2: Oui, 15. On a un seul lycée Cluny de Sainte-Suzanne. Et les autres, ce sont des écoles primaires.
1: D'accord.
2: Voilà. Bien sûr, ces écoles sont dirigées par des laïcs,
1: oui.
2: mais la responsabilité reste toujours sous la tutelle de Cluny.
1: D'accord.
2: Ça veut dire que les directeurs qui sont en place, qui sont en fonction, ils se réfèrent toujours à la tutelle de Cluny.
1: Mmh.
2: Pour le moment.
1: Pour le moment. Oui, on espère encore longtemps.
2: Voilà.
1: Très bien. En tout cas, sœur Fabienne, merci beaucoup. Avant de nous séparer, peut-être une petite prière pour la béatification, pour la canonisation plutôt de Anne-Marie Javoué.
2: Voilà, c'est une prière qui a été composée en l'honneur d'Anne-Marie Javoué depuis le 15 octobre 2025 jusqu'au 15 octobre 2026. Donc je vais prier avec vous aussi là où vous êtes. Seigneur Jésus, source de miséricorde et de paix, nous te rendons grâce pour le don de la bienheureuse Anne-Marie Javoué, pour son zèle missionnaire, son amour des pauvres et sa confiance en la Providence. Tu as fait resplendir la lumière de l'Évangile. En cette année jubilaire, accorde-nous un cœur humble et reconnaissant, la grâce d'une vraie conversion, et le désir ardent de servir nos frères et sœurs. Que l'exemple d'Anne-Marie nous apprenne à chercher ta volonté en toutes choses et à construire la paix et la concorde entre les peuples. Par son intercession, accorde-nous les grâces promises à ce jubilé et fais grandir en nous la joie de l'Évangile. Bienheureuse Anne-Marie Javoué, priez pour nous.
1: Merci, sœur Fabienne.
2: Merci, madame.
1: Et on vous attend nombreux et nombreuses le samedi 10 octobre aux Brises, à la montagne, pour fêter ses 75 ans de la béatification de la bienheureuse Anne-Marie Javoué.

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0: Merci de nous accompagner sur les ondes de Radar Conseil Mélance Nation Vladimir. On poursuit avec la rédaction de RCF Radio Notre-Dame pour le Flash.
1: Il est 8h. Et à la une de l'actualité avec Éléonore Claude, en plein blocage des lycées, le gouvernement accélère sur la loi casseur-payeur.
2: Une loi portée notamment par le Rassemblement National. Vous pourrez entendre Johan Gillet, directeur adjoint de la campagne de Marine Le Pen sur RCF Notre-Dame. Après les dégradations, place à la justice. À Belfort, deux lycéens de 15 et 17 ans ont été mis en examen après le passage à tabac d'un policier vendredi dernier.
1: Et malgré les révélations de Mediapart, Marine Le Pen maintient totalement sa confiance envers Jordan Bardella.
2: Primaire socialiste, après le dernier débat, tous les candidats soutiennent les lycées avant le premier tour, les 9 et 10 octobre.
1: Merci à vous, Éléonore Claude. L'actualité se poursuit partout en France et en Belgique. En plein blocage des lycées, le gouvernement accélère sur son projet de loi casseur-payeur.
2: Une annonce faite par le Premier ministre Sébastien Lecornu. Le texte inscrit à l'ordre du jour du Sénat dès ce mois d'octobre rendrait donc les participants à un attroupement collectivement responsable des dégradations. Le tout dans une limite de 10 000 euros sans qu'il faille néanmoins prouver qu'ils en sont les auteurs. Une proposition qui divise surtout concernant la part prise en charge par les aides sociales après dégradation. La loi est notamment portée par le Rassemblement National, comme le rappelait ce matin Johan Gillet, directeur adjoint de la campagne de Marine Le Pen sur RCF Notre-Dame.
3: C'est exactement la proposition de loi déposée par Marine Le Pen il y a maintenant plusieurs années et que la Macronie a toujours refusé de voter. Nous ne cessons, nous, au Rassemblement National, année après année, de continuer à défendre nos mesures, que ce soit sur une loi anti-casseur qui permettrait d'ailleurs d'inclure l'ensemble des protagonistes d'une manifestation interdite pour qu'ils soient co-solidaires des dégâts qui sont causés. Mais nous proposons également depuis des années la suppression de l'excuse de minorité parce que il n'est pas normal de voir des jeunes de 16 ans qui s'en sortent parce que la justice est ce qu'elle est aujourd'hui avec des lois qui leur permettent d'échapper finalement à toute sanction digne de ce nom.
2: En parallèle, les interpellations se poursuivent. À Belfort, deux lycéens ont été mis en examen pour violence aggravée après le passage à tabac d'un policier vendredi dernier.
1: Et malgré les révélations de Mediapart sur des propos antisémites, Marine Le Pen maintient totalement sa candidature envers Jordan Bardella.
2: Sa confiance donc qu'elle accorde à son second, il aura fallu attendre 2 jours pour que la candidate du Rassemblement National réagisse publiquement à l'affaire qui secoue son parti. Après avoir dénoncé une barbouzerie en début de semaine, elle a donc renouvelé son soutien sans faille dans une courte déclaration à la Tribune dimanche.
1: Et hier se tenait le dernier débat avec donc le premier tour de la primaire socialiste attendue les 9 et 10 octobre.
2: Une troisième salve de discussion dans une atmosphère plutôt tendue et quelques passes d'armes. Tous les candidats soutiennent toutefois les lycéens. Jérôme Guedj promet de ne plus utiliser les LBD. Emmanuel Morel veut abroger Parcoursup. Raphaël Glucksmann a lui proposé une loi de programmation, 5 ans pour le bâti scolaire. Les 5 candidats ont également affirmé vouloir abroger la réforme des retraites de 2023. Et puis, concernant l'Ukraine, Ségolène Royal plaide pour un dialogue avec Vladimir Poutine, tandis que Raphaël Glucksmann souhaite plutôt appeler l'Europe à se défendre seule. Et puis, un point enfin sur la météo. Une journée sèche et ensoleillée en Ile-de-France. Le matin, il fera 12 degrés avec quelques passages nuageux et puis le soleil s'installe avec un ciel majoritairement clair. Des températures qui pourront s'élever jusqu'à 24 degrés à Paris. Pas de pluie au programme donc et ces températures devraient se maintenir en ce début de semaine.
1: Merci beaucoup Éléonore Claude. On vous retrouve à 8h30. Nous ferons un prochain point sur la météo.
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0: Merci de nous accompagner et Dieu dans tout ça, tout de suite avec RCF et Radio Notre-Dame.
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3: Bonjour Jean-Dominique Michel.
4: Bonjour Marie-Ange.
3: Alors, est-ce que vous vous présentez comme un anthropologue ou comme un totologue, puisque je vous charrie un peu en ce début d'émission, dont est Dieu dans tout ça? C'est vrai que pendant le Covid, on a beaucoup entendu parler de vous, on vous a vu un peu partout, on vous a beaucoup reproché des choses, vos postures, évidemment, voilà, pour contre certaines choses, contre certaines interdictions. Voilà, ça nous ramène à quelques années en arrière. Mais c'est vrai qu'un anthropologue, j'ai regardé la définition, vous qui êtes un anthropologue de la santé, je me suis dit, mais au fond, c'est quoi un anthropologue? Alors, je me suis amusée à regarder la définition. Définition de l'anthropologue, c'est un scientifique qui étudie l'être humain, les groupes humains, leur culture, sous tous les aspects, à la fois physiques et sociaux. Alors, je me demandais, c'est quoi un anthropologue de la santé que vous êtes?
4: Ben, c'est quelqu'un qui s'intéresse à la manière dont on envisage la santé et la maladie à travers l'espace et le temps dans les cultures humaines. Il y a toutes sortes de représentations explicatives de pourquoi on tombe malade et ce qu'il convient de faire lorsque c'est le cas.
3: Ouais.
4: Et donc aujourd'hui, ma spécialité, évidemment, c'est ce qui se passe dans notre propre culture, d'où mes interventions au sujet du Covid, qui d'un point de vue de santé publique était parfaitement déraisonnable. Et avec de surcroît cette particularité que tous ceux qui se sont risqués à le dire ont subi des agressions assez significative de la part de toute la bien-pensance, alors que normalement il y a un débat d'idées fondamentales en science et en santé publique. Mais au-delà de ça, on observe ce à quoi les gens ont recours lorsqu'ils ont des problèmes de santé, dans un champ qui va de la biomédecine, soi-disant scientifique, même si au fond elle l'est relativement peu pour un ensemble de raisons épistémologiques, jusqu'à des pratiques ancestrales de guérison qu'on trouve encore dans les campagnes, des médecines exotiques, de nouvelles propositions. Et donc on étudie comment les gens naviguent en fonction de leurs propres besoins dans cet univers.
3: Alors bravo pour cet ouvrage, cette Bible d'une certaine façon, retrouver l'accord perdu, un chemin pour se réconcilier avec soi-même et avec la vie. Alors pardon, c'est vrai que je vous disais tout à l'heure, juste avant de rentrer dans le studio, comme ça les auditeurs ne ratent rien de nos échanges. Vous avez coécrit, donc je précise, ce livre avec le docteur Louis Fouché, qui a été publié chez Guitry Daniel. Et c'est vrai que je vous ai dit, c'est un ouvrage de plus, voilà, sur l'alignement, comment se retrouver, comment aller mieux, comment ne pas déprimer, comment sortir du burn-out. On en reçoit 50 par mois, des livres comme ça, ici, dans le paquebot des dieux dans tout ça. Alors, c'est vrai que quand on voit le titre, on se dit un de plus, mais quand on l'ouvre, il s'agit réellement d'une Bible, pardonnez-moi, Jean-Dominique Michel, vous qui, en plus, savez de quoi vous parlez en termes de Bible, puisque on peut confesser que vous êtes orthodoxe,
4: oui.
3: C'est ça, que vous pratiquez l'orthodoxie, finalement, l'anthropologie, et c'est ça que je voulais commencer par ça, évidemment, avec vous, l'anthropologie n'est pas forcément antinomique avec la foi, avec la religion, parce qu'il y a un côté très scientifique à l'anthropologie, et il y a un côté très irrationnel à la foi. Donc parfois, ça ne doit pas être si facile de toujours assembler les deux, associer les deux.
4: Alors je dirais qu'un anthropologue voit les choses un peu différemment. La religiosité et la religion font partie des pratiques universelles de l'espèce humaine. On les retrouve vraiment à travers l'espace et le temps partout, sauf peut-être dans notre société moderne, mais où des religions profanes ont emporté sur les religions établies. C'est un gros constat des sociologues au début du XXe siècle. C'est quand la religion s'effondre, cette religiosité s'investit dans des systèmes profanes en générant souvent des choses bien pires.
3: Comme quoi, par exemple, hein ? On s'attache à quoi
4: exemple,
3: aujourd'hui ?
4: Le bolchevisme, le nazisme, vous voyez, ont eu des côtés extrêmement religieux, très prophétiques.
3: Maintenant l'argent, le matériel.
4: Oui, et puis une forme de nihilisme, une forme de négation de la sacralité de toute chose qui va du respect de la vie humaine des personnes âgées, des intérêts des enfants, la gestation pour autrui. Vous voyez, imaginez qu'un être puisse se développer pendant 9 mois dans le corps d'une femme et être arraché à celle-ci à sa naissance pour être confié à un couple totalement étranger et ne pas voir en quoi c'est profondément choquant sur le plan psychologique, sur le plan anthropologique, mais aussi sur le plan sacré. Ça veut dire qu'il y a une perte de repère de la sacralité fondamentale de toute chose. Donc la religiosité, elle fait partie de notre nature. Je porte, comme beaucoup d'anthropologues, un regard beaucoup moins sombre sur les religions que c'est le cas de la plupart des gens aujourd'hui, parce qu'il y a quand même eu déjà un gros endoctrinement en ce sens, et puis quand même beaucoup de scories du côté des institutions ecclésiales qui ont fait que la plupart des gens s'en sont détournés et que ça agit plutôt comme un repoussoir au aujourd'hui. On évoque toujours les guerres de religion, l'inquisition, la pédophilie, etc. Et ça, pour moi, c'est des scories des institutions humaines, fussent-elles religieuses,
3: ouais,
4: mais qui ne sont pas inhérentes à la religion, au contraire. Et quand on pose un bilan un peu honnête et équitable, on voit que les religions, de manière générale, ont été des facteurs de civilisation extraordinaires et qu'elles ont beaucoup contenu les pulsions humaines à l'encontre de l'image qu'on en a. Donc si, par exemple, on revient sur l'inquisition, qu'on incrimine souvent comme étant le pire de ce que l'espèce humaine a pu faire, quand on regarde le nombre objectif des victimes de l'inquisition, ça n'a rien à voir avec ce que des systèmes athées ont pu générer à travers l'espace et le temps, le stalinisme, le maoïsme, le nazisme. Donc bien sûr, c'est pas pour dire que l'inquisition était une bonne chose, même s'il y a eu une révision historique intéressante dans le fait de dire que c'était d'authentiques procédures judiciaires se soldant dans l'immense majorité des cas par des acquittements et avec la possibilité pour les personnes incriminées de revenir en arrière sur leur position. Mais tout ça pour dire que les anthropologues portent un regard plutôt positif sur les religions.
3: Aujourd'hui, le fléau, c'est la dépression. C'est la maladie du nihilisme, finalement. Et vous dites, alors je vous résume, hein, mais ce qu'on peut retrouver par exemple sur les vidéos sur votre chaîne YouTube ou sur votre site internet, cher Dominique Michel, c'est que la foi, là je fais exprès de ne pas parler de la religion, mais la foi, c'est-à-dire la pratique religieuse, hein, la pratique de la foi, est un antidote, d'une certaine façon, à la dépression moderne, contemporaine, au sens très large, bien évidemment, au mal-être.
4: Largement. Quand vous mentionnez que la dépression est le mal du siècle, c'est tout à fait exact. Et s'il y a beaucoup de livres qui sortent sur ce sujet, ben ma foi, nécessité fait loi. C'est parce qu'il y a effectivement aujourd'hui une forme d'épidémie de mal-être, mais qui ne tombe pas de nulle part, qui découle du fait que les conditions sociétales sont devenues maltraitantes et peu nourrissantes en général. La perte de repères de foi en fait partie. Après, en ce qui concerne la foi, on peut peut-être l'éclairer de la manière suivante. Toutes les personnes, sauf les pervers et les psychopathes, croient en quelque chose. Même d'accord. La plupart des athées,
3: même les athées,
4: oui, ont des valeurs fondamentales qui leur paraissent importantes et qu'il s'agit de défendre parce qu'elles sont constitutives de la dignité humaine et de ce qui fait qu'une vie vaut la peine d'être vécue. Parmi les recherches en neurosciences, une des plus intéressantes qui remonte à plus de 50 ans maintenant par un professeur de Harvard est l'importance des valeurs fondamentales. Si je vous questionne sur quelles sont vos valeurs essentielles dans la vie, en dehors de vos croyances, vous allez probablement tomber sur des valeurs comme...
3: L'amour
4: du prochain, la bienveillance, la tendresse.
3: Et quoi encore ? Le courage ?
4: Le courage.
3: Vous m'en posez des questions.
4: La tolérance, l'ouverture, le respect, l'écoute, la dignité.
3: Peut-être le pardon aussi, la générosité,
4: exactement,
3: etc.
4: Et ce qui est intéressant, c'est que quand on questionne les gens... Quelles que soient les convictions de chacun, on retombe toujours sur ces valeurs essentielles.
3: D'accord.
4: Et aujourd'hui, dans les sciences du management, j'aime bien toujours aller voir ailleurs ce qui se dit pour faire des comparaisons. Dans les sciences du management, on considère aujourd'hui que les valeurs fondamentales sont ce sans quoi la vie ne vaudrait pas la peine d'être vécue. Si on retirait tout ce qu'on vient d'évoquer, l'amour du prochain, la compassion, la bienveillance, le respect,
3: que resterait-il ?
4: Il resterait qu'un champ d'épreuves tellement violent et sans lumière qu'aucun d'entre nous ne pourrait composer avec ça.
3: Ouais.
4: Donc ces valeurs fondamentales, en ce qui me concerne, c'est un peu la religion première de l'espèce humaine. Et puis après, vous avez des propositions religieuses qui émergent dans l'histoire et qui, quelque part, rassemblent autour d'une figure exemplaire une manière de s'approprier et de cultiver ces valeurs.
3: Ouais.
4: Mais ce qu'on voit, c'est qu'il peut y avoir des spiritualités inscrites dans des formes religieuses. Et une nouvelle fois, en ce qui me concerne, je travaille plutôt aussi à réhabiliter cette possibilité, à dire que ça n'est pas de l'obscurantisme. Au contraire, la religion apporte même quelque chose de supplémentaire que les spiritualités profanes ou individuelles. Mais il est des personnes qui se sentent mieux à l'écart des institutions religieuses. Et ça ne veut pas dire qu'elles ne puissent pas faire un certain chemin de foi et de croissance spirituelle à leur manière. Donc voilà, moi je suis aussi dans une position d'ouverture et de constat, c'est mon travail, un scientifique, il observe, il ne dit pas comment doivent être les choses, et on voit que toutes les personnes qui effectivement trouvent des points d'appui importants pour leur santé, notamment après des coups durs ou au sortir d'une dépression ou d'un problème grave, se sont à peu près systématiquement appuyées sur une dimension spirituelle.
3: Vous dites même que faire le rosaire... Ça guérit de tas de trucs, ça soigne, ça... Racontez-nous, le coup du rosaire, c'est incroyable.
4: Ben justement, pour quelqu'un qui, bien sûr, est en résonance avec le sens du rosaire, si c'est répété mécaniquement les mots, ça n'aura pas le même effet, mais réjouis-toi, comblé de grâce, le Seigneur est avec toi. voyez, c'est tellement splendide, c'est tellement resplendissant, c'est tellement rayonnant ce moment où, au sein de l'espèce humaine qui a quand même connu la chute et la perdition, c'est symbolique, mais enfin, c'est quand même dire qui galère, qui erre, qui est en égarement, il y a un messager du divin qui apparaît pour dire à la plus belle et la plus proche de la perfection de toutes les créatures humaines, es-tu prête à entrer dans le plan de Dieu pour offrir une ouverture hors de cette fatalité de la répétition de la souffrance? Et avec ces mots extraordinaires, extraordinaires de prévenance, de douceur, d'amour. Et donc, le chrétien qui répète le rosaire, qui répète cette formule 50 fois au moins chaque jour, s'immerge dans une vibration, une intention, une symbolique, profondément bienfaisante, qui évidemment va venir nourrir l'entier de son système psychologique, cognitif et affectif.
3: Mais c'est prouvé, ça, ou pas?
4: Ah oui, tout à fait. On a des très belles études à ce sujet. L'autre élément, c'est que vous savez que nous sommes des penseurs compulsifs et avec une certaine fatigue d'être en train de toujours ruminer des choses dans notre tête. Et quand on répète le rosaire, il y a quelque chose de très intéressant. C'est que, à la fois, vous tournez le rosaire en vous concentrant sur ce qui veut dire, mais ça n'arrête pas le jeu des pensées.
3: Non.
4: Ça le ralentit et ça l'aère. Ça fait qu'il est moins en captation de l'entier de votre psychisme, et donc il y a comme ça une narration sacrée, un poème sacré qui roule pendant des dizaines de minutes et qui aère l'entier de vos cognitions. C'est souvent dans ces états-là qu'arrivent les prises de conscience éclairantes. Vous savez, ces aha moments, comme on dit en neurosciences, où tout d'un coup, mais j'avais jamais pensé à ça comme ça, mais on est en train de faire autre chose au moment où cette pensée éclairante advient. Et une pratique comme celle du rosaire, alors évidemment, toutes les religions ont les leurs, ça pourrait être des sutras ou des gathas dans les traditions bouddhistes, des dhikrs ou des répétitions dans la tradition musulmane, mais c'est vrai que dans la religion chrétienne, on a beaucoup le rosaire en Occident et la prière de Jésus en Orient.
3: Et deuxième élément magique et gratuit, à la portée de tous, c'est la gratitude. C'est-à-dire qu'il y a vraiment là aussi un effet presque scientifiquement prouvé de la gratitude sur notre bien. On ne peut pas, vous dites, je crois être anxieux et... Ah, ça m'a fait beaucoup réfléchir, cette affaire. Anxieux et en mode gratitude. C'est pas possible d'être les deux en même temps.
4: C'est-à-dire que c'est probablement...

0: Tenir trois fois plus de contenu bienfaisant et positif dans notre flux de pensée que de contenu négatif. Et on est loin du compte en général.
1: Ouais.
0: Et des ressentis et des pensées comme la gratitude ou l'émerveillement, qui est sans doute très proche de la foi, ont été identifiés comme étant des extraordinaires générateurs d'effets bienfaisants dans notre conscience. Et le simple fait de prendre du temps chaque jour pour réfléchir à ce que nous avons de bon et de précieux dans nos vies, les personnes que nous aimons, trouver des motifs d'émerveillement qui
1: chaque jour,
0: partout dans la vraie vie, oui. Parce que c'est un espèce d'antidote à la négativité, l'amorosité, cette plainte perpétuelle dans laquelle
1: d'accord.
0: nous avons glissé.
1: Mais il faut le muscler, il faut le travailler.
0: Exactement. Mais voyez comme ça retombe sur des pratiques religieuses. L'action de grâce, ça fait vraiment partie de la discipline de
1: c'est
0: prière
1: vrai,
0: fondamentale.
1: La prière du soir,
0: ouais.
1: Merci, merci, pardon. C'est ce qu'on nous recommande souvent chez les bons
0: adresser
1: gâteaux.
0: Des intentions bienveillantes aux gens que vous aimez, prier pour eux. Voyez, on est dans un bain de signification qui, par définition, est très bienfaisant. Pour autant qu'il ne soit pas noirci par la représentation d'un dieu punisseur, vengeur et jugeur. Mais je dirais qu'aujourd'hui, ça n'est plus un énorme problème au sein du catholicisme.
1: Dimanche dernier, le curé de ma paroisse, que je ne nommerai pas, enfin l'un des prêtres de ma paroisse, disait « on n'achète pas Dieu ». Ça m'a fait beaucoup réfléchir, on n'achète pas Dieu. On est tous tentés, Jean-Dominique Michel, vous qui travaillez sur l'humain, sur ses dilemmes, ses paradoxes, etc. Est-ce que, comment on fait pour pas acheter Dieu ou acheter la chance ou acheter, je sais pas, sa vertu, acheter ce qu'on veut. Aujourd'hui et même avant, je pense que l'homme est fait ainsi où on récompense quoi, punition récompense. On fonctionne un peu comme ça. C'est plus fort que nous, non?
0: René Girard, qui était un très grand philosophe et anthropologue, lui a dit que c'est le principe de base de toutes les religions sauf le christianisme. C'est-à-dire que dans les religions classiques, on sacrifie des choses pour se propitier les bonnes grâces de Dieu. Et le christianisme, c'est autre chose. C'est Dieu lui-même qui choisit de se sacrifier pour nous rejoindre au plus profond de nos pires détresses et misères. D'une manière qui efface totalement ce besoin d'acheter Dieu. Exactement, c'est le dépouillement absolu, c'est le don absolu de Dieu de lui-même. Donc, évidemment qu'on pourrait contester que cela soit unique au christianisme. On en trouve quand même de belles manifestations dans d'autres démarches spirituelles. Mais il me semble quand même que c'est un peu le cœur de la spécificité unique de cette religion et de la manière dont elle nous configure par rapport à ça. Si on part du point de vue que Dieu est tout aimant, ce que les chrétiens a priori croient, à ce moment-là, il n'y a rien qui fasse qu'on doive acheter son amour. Et dans l'évangile, le Christ fait parfois des comparaisons avec la famille humaine, en disant même vous qui n'êtes pas très bon, vous ne donnerez pas des pierres à votre enfant qui vous demande du pain. Donc est-ce qu'il faut vraiment acheter les bonnes grâces de Dieu s'il vous aime inconditionnellement et qu'il a été jusqu'à donner sa vie humaine lorsqu'il s'est incarné pour vous? Ça ne fait absolument aucun sens. Mais je pense qu'il y a de toute manière dans la fantasmatique des relations au divin tout un ensemble de choses qui se rejouent presque de manière un peu psychanalytique, et notamment cette peur au fond de ne pas être aimé, de ne pas être aimable.
1: C'est ça que ça veut dire en fait.
0: Exactement.
1: On ne peut pas s'empêcher.
0: Oui.
1: J'ai fait ça, allez, je vais bien mériter ça. Une bonne grâce.
0: Mais les pères du désert disent que nos péchés sont comme une poignée de sable que l'on peut jeter dans l'océan de la miséricorde divine.
1: Faut y croire. Faut-il y croire à cette parole?
0: Mais c'est ça qui est intéressant. Parfois, je me demande si les chrétiens croient tant que ça.
1: Moi, je ne suis même pas sûr d'y croire.
0: À laquelle ils adhèrent, voyez.
1: Voyez. Je vous le confesse. Les auditeurs, je finisse par le savoir au bout de 7 ans. Bref, avant d'entrer dans les questions, installez-vous dans un endroit où le bruit du monde se taira un moment. J'ai l'impression que ça, c'est vraiment indispensable. On manque, le silence est un luxe, dit Christophe André régulièrement. Ça va devenir même, ça va coûter très cher, la quête de silence pour penser, réfléchir bien, réfléchir à bon escient, prier, méditer, etc. C'est indispensable pour aller bien, mieux, Jean-Dominique Michel, de se recueillir une fois ou moins par jour. Quelle est l'ordonnance, si je puis dire, de l'anthropologue que vous êtes?
0: Alors je dirais que sur le plan cognitif et nerveux, nous souffrons aujourd'hui d'une maladie de pléthore, comme sur le plan organique d'ailleurs. Il y a eu pendant longtemps des maladies de manque, de carence, et aujourd'hui on est plutôt dans des maladies de pléthore. Et nous sommes actuellement soumis à un flux ininterrompu d'informations qui est totalement contraire aux besoins de notre neurologie. On considère qu'il faudrait passer au moins un tiers de notre temps d'éveil à rêvasser, à ne rien faire. Oui. Quand vous voyez les sociétés simples, la manière dont les tribus de chasseurs-cueilleurs vivaient à l'origine dans le monde naturel, et notre neurologie a été façonnée pour ça au cours du temps, le temps de travail qu'il consacrait chaque jour pour

0: entretenir tous les besoins nécessaires, réparer les huttes, chasser, confectionner des vêtements, s'occuper des enfants, c'était à peu près 4 à 5 heures par jour.
1: D'accord.
0: Nous, on est à 14 heures par jour. Si on ajoute les courses, le temps de déplacement en métro, le fait de remplir les feuilles d'impôt, etc.
1: On a des machines.
0: Ouais, mais
1: on a des lave-vaisselles et lave-linges, comment est-ce qu'on se débrouille pour faire...
0: Comment dirais-je, je ne veux pas faire le communiste de service, que je ne suis assurément pas, mais je n'ai pas l'impression que la production de richesses soit répartie d'une manière exactement conforme au bien commun et à la dignité de chacun.
1: Encore une histoire de fric.
0: On nourrit quand même une gigantesque machine qui conduit des élites prédatrices à s'enrichir de plus en plus, alors qu'en ce qui concerne la population, on voit plutôt... Un appauvrissement et une détérioration des conditions d'existence. Mais tout ça pour dire qu'on aurait besoin de beaucoup de temps. Et alors évidemment, je suis beaucoup plus vieux que vous, mais j'ai souvenir que dans mon enfance, il n'y avait pas de smartphone, il y avait de la télévision à partir de 5h l'après-midi et des émissions qu'on ne regardait pas. Et donc en fait, on pouvait éventuellement appeler les gens au téléphone s'ils étaient chez eux au bon moment par fil. Et donc il y avait en fait énormément de vide qui était tissé dans nos journées. Et le fait qu'aujourd'hui on replisse ce vide par de la stimulation, notamment numérique, c'est un énorme problème qui conduit à un épuisement à terme.
1: Un petit passage à confesse ?
0: Allons-y.
1: Il sera bref. C'est parti.
2: 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À confesse, Marie-Ange de Montesquieu.
1: Confessez-vous, Jean-Dominique Michel, que la crise du Covid a bouleversé votre foi en Dieu ou seulement dans les institutions ?
0: Dans les institutions, dans le sens où elle l'a passablement ruinée, mais non, pour le reste, la foi en Dieu, au contraire, ça l'a plutôt stimulée.
1: Église remplie ou église vide ?
0: Pour l'instant, les églises sont plutôt vides, mais de manière assez intéressante, c'est peut-être un bon point de départ. Parce que quand les gens vont à l'église par obligation, par convention sociale, au fond, qu'en est-il de leur investissement réel ? Alors que ceux qui vont à l'église aujourd'hui, ils vont parce qu'ils sont vraiment convaincus. Et parfois, en allant à la messe, j'ai eu l'impression d'être un peu de retour dans le début des communautés chrétiennes.
1: C'est-à-dire... c'est vrai qu'on s'oblige pas mal. Hein. Alors je sais pas. Ouh là là, c'est mon téléphone qui grésille. Il a pas envie que vous vous confessiez, Jean-Dominique Michel. Ah bah non, c'est le vôtre. C'est vous le coupable.
0: Oui, il est sur avion.
1: Bon bah écoutez, je ne sais pas. C'est un mystère. Voilà. Il est vrai que les églises sont parfois remplies. Mais vous parliez tout à l'heure. Vous voyez, j'y pensais quand vous parliez de répétition. C'est pas toujours drôle de faire son rosaire, surtout si on s'oblige à le faire un peu tous les jours. On peut y mettre de la bonne intention, mais est-ce qu'il n'y a pas du bon quand même à se forcer à aller finalement à la messe, d'aller au culte, enfin bref, s'obliger un petit peu pour se muscler ? C'est une question que je pose.
0: Je crois que c'est surtout le sens de ce qu'on y trouve. Vous savez, il y a toujours trois pôles dans toute religion. Il y a un pôle social, sociologique. Vous faites partie d'un groupe, les autres font comme vous. Vous avez le confort du conformisme social, mais qui est aussi nourrissant et stabilisant. Vous avez un pôle moral qui est que ça vous donne des repères dans la vie, ce qu'il est licite de faire, souhaitable de faire ou non. Et puis vous avez un pôle spirituel ou mystique qui, à mon sens, est évidemment le plus important. Et il est vrai que les églises se sont beaucoup dévitalisées sur le plan spirituel.
1: Dévitalisées.
0: Oui. Et il y a beaucoup de critiques qui s'adressent à Vatican II autour de ça. Je ne sais pas si elles sont légitimes ou pas. Il ne m'appartient pas de trancher. Mais au fond, on a un petit peu banalisé la messe et ce qui s'y déroule, le sens du mystère auquel on est confronté. Alors, ça n'empêche pas les fidèles d'apporter eux-mêmes peut-être le complément de foi qui peine à être vécu à l'intérieur de la communauté, mais c'est vrai qu'on sent que ça n'est plus devenu un recours collectif comme ça l'a été pendant des siècles, d'aller puiser à l'essentiel et se confronter avec le sacré dans tous les sens du terme. Maintenant, c'est une question intéressante parce que je ne pense pas anthropologiquement qu'une société puisse tenir sans qu'il y ait une église au milieu du village.
1: Ouais.
0: Mais l'église chrétienne a fait son temps et dans une société multipolaire, diversifiée comme aujourd'hui, de toute manière on ne peut pas envisager, me semble-t-il, qu'à l'avenir il y ait une religion unique qui prenne le dessus. Donc peut-être est-ce un défi intéressant qui est de voir comment la concorde entre les communautés et la compréhension de l'erreur du nihilisme, qui de toute manière est une voie sans issue, permettrait de remettre au cœur de l'être ensemble l'intérêt pour le sacré en respect des différentes traditions qui l'honorent, en excluant bien sûr les branches fanatiques qui peuvent exister ici
1: oui,
0: ou là.
1: On est d'accord.
0: Et finalement, ce qu'on observe avec d'autres sociologues, c'est plutôt un retour du sacré avec des ruissellements comme ça, assez souterrains. Alors cela dit, on voit hein, de plus en plus de baptêmes, le retour en vogue des pèlerinages, des retraites dans les monastères. L'orthodoxie a beaucoup le vent en poupe en Amérique du Nord et en Europe actuellement, probablement parce qu'elle a su préserver un héritage à la fois archaïque et intemporel qui fait que quand on entre dans une liturgie orthodoxe, on n'est pas dans quelque chose d'un peu banalisé au goût du jour avec des gens qui chantent avec des guitares, même si ça peut être très beau par ailleurs. Mais donc je pense qu'il y a un retour du sacré et qu'au fond, dans la postmodernité, cette question ce sera celle-là. Est-ce qu'on peut faire vivre ensemble un sentiment et une pratique du sacré, honorant les différentes traditions religieuses ou non qui convergent autour de cet intérêt premier? Ou est-ce que nous resterons des sociétés désacralisées, mais ce qui pose quand même un ensemble de difficultés majeures, parce que comme on le voit actuellement, tout le reste tombe. Ça ouvre la porte à la GPA, à l'euthanasie, à un rapport à la vie humaine qui n'a plus rien de préservé dans la dimension de sacralité fondamentale.
1: Êtes-vous inquiet du futur ?
0: Pas du tout, parce que je crois en un Dieu d'amour qui, a priori, a de bonnes chances de m'accueillir après ma mort. Donc,
1: je vous le souhaite.
0: Ce qu'il advienne de l'expérience humaine, vous savez, l'espèce humaine a ceci de différent des autres espèces, qu'elle est évolutive. Les dauphins ne vivent pas différemment aujourd'hui qu'il y a 10 000 ans. Nous, si. On est dans cette évolution perpétuelle. Alors, il y a le double archétype, celui de l'évolution et celui de la chute. Mais quand même, avec cette question, sommes-nous capables de générer durablement mieux que le pire? Après tout, si on prend l'histoire chrétienne, Jésus a quand même mal fini d'un point de vue humain, pas d'un point de vue divin. Mais donc, est-ce que nous serons capables à un moment donné de passer l'épaule et de créer une société qui soit réellement respectueuse de la dignité des êtres et de la sacralité de la vie? C'est le défi qui nous est posé. Et quant à savoir si on va y arriver ou non, ma foi, bien malin celui qui peut le dire. C'est comme dans un bon film hollywoodien. Vous savez, le héros, vous savez jamais s'il va en réchapper ou s'il va y rester. Je dirais que l'espèce actuellement est un peu dans cet endroit-là.
1: En sauf dans les films américains.
0: Ouais.
1: Tout le monde va au paradis.
0: Ouais, exactement.
1: Est-ce que tout le monde ira au paradis?
0: C'est ce que prétend Michel Polnareff.
1: N'est-ce pas?
0: Je l'espère. Hein. Encore qu'il y en a certains, on se demande comment ils vont faire pour y arriver.
1: S'il fallait, peut-être une vertu que vous rêveriez d'avoir, que vous mendiez ou que vous jalousez.
0: L'humilité.
1: L'humilité.
0: Tous les pères du désert disent que ce sont les racines qui permettent de puiser dans la lumière et que la joie apparaisse comme une fructification.
1: Est-ce qu'il y a plus de plus balèze hein, sur
0: ouais,
1: cette terre pour l'être humain?
0: Je pense que c'est l'ascèse la plus fondamentale et ouais, vraiment, s'il est une
1: dure à cuire
0: que je me souhaite d'acquérir, c'est celle-là.
1: Ouais, enfin, dure à cuire, c'est l'ego qui est dure à cuire. C'est ça, vous voulez dire? Et est-ce que, pour terminer, je pense que là, ça va être la fin de l'émission. On a parlé de la dépression, le mal du siècle, le fléau. Est-ce que ce serait pas l'ego, le surego avec un grand E majuscule, qui serait finalement à l'origine de tous ces mal-êtres?
0: Alors,
1: finalement.
0: On entend beaucoup ça et c'est pas entièrement faux parce que notre ego est quand même assez susceptible d'entrer en résonance avec les choses qui ne sont pas bienfaisantes ou angéliques, pour le dire comme ça. Ils sont susceptibles à l'influence des multiples démons, quel que soit leur niveau de réalité. Nous sommes tous pécheurs et vulnérables à cela. En même temps, il y a une phrase de Lorient qui me plaît beaucoup qui dit on ne se libère que d'un ego satisfait. C'est-à-dire que ça n'est pas en combattant l'ego, en lui tapant dessus ou en le jugeant durement qu'on l'apaise. C'est plutôt en lui apprenant qu'il n'est pas menacé tant que ça et qu'au contraire, s'il s'assouplit et se détend et se rend humble. Au fond, l'humilité, c'est arrêter d'être défensif face à soi-même et face à la vie et c'est quand même la grande clé de la liberté.
1: Quelle sagesse, Jean-Dominique Michel.
0: On essaie.
1: Voilà votre livre, je le rappelle, Retrouver l'accord perdu chez Guy Trédaniel. Merci beaucoup.
0: Merci beaucoup,
1: comme il
0: Marie.
1: Se doit.
3: C'est à l'instant et Dieu dans tout ça avec RCF et Radio Notre-Dame. On poursuit avec Vichap.

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1: Et on poursuit avec Estander. Allez, la suite du programme au carillon de 11h, le flash en direct.

0: Merci de nous accompagner sur les ondes de Radio Arc-en-Ciel. Et oui, il est 11h, c'est l'heure de retrouver la rédaction de RCF et Radio Notre-Dame pour le flash en direct.
1: Notre-Dame, il est 9h. Et à la une de l'actualité avec vous, Éléonore, le gouvernement passe à la vitesse supérieure et souhaite étudier un projet de loi casseur-payeur.
2: Car ce matin, encore 400 à 500 établissements sont perturbés, étant partiellement ouverts, voire totalement fermés. Les interpellations se poursuivent également après que des jeunes ont molesté un membre des forces de l'ordre à Belfort.
1: Le Rassemblement national soutient sans faille de Jordan Bardella.
2: Après les révélations de Mediapart, Marine Le Pen s'est enfin exprimée dans la tribune dimanche.
1: Et pour la présidentielle au Brésil, coup de théâtre pour le premier tour qui oppose le fils Bolsonaro au président sortant.
2: L'actuel président Lula est dépassé par le fils de l'ancien chef d'extrême droite, Bolsonaro.
1: Merci beaucoup, Éléonore. Claude, l'actualité se poursuit partout en France et en Belgique. Je salue les journalistes de vos radios locales qui s'apprêtent à vous informer. L'actualité qui se poursuit naturellement en Île-de-France et face au blocage des lycées, le gouvernement accélère sur son projet de loi casseur-payeur.
2: Le texte inscrit à l'ordre du jour du Sénat dès ce mois d'octobre rendrait les participants à un attroupement collectivement responsable des dégradations. Une proposition qui divise, surtout concernant la part prise en charge par les aides sociales.
1: Et pendant ce temps, Sébastien Lecornu demande que les cours reprennent dès ce matin partout.
2: Mais ce matin, ce sont toujours 400 à 500 établissements qui demeurent fermés ou partiellement fermés. En réponse, le Premier ministre a donc présenté dès ce week-end 5 chantiers pour ses collaborateurs. Parmi les mesures proposées, on retrouve le remplacement prioritaire des absences longues, la rénovation des établissements, l'accès aux infirmières et aux psychologues ou encore l'amélioration de Parcoursup.
1: Mais en parallèle, les interpellations se poursuivent.
2: Notamment à Belfort, où deux lycéens de 15 et 17 ans ont été mis en examen pour violences aggravées. Ils sont accusés d'avoir passé un policier à tabac vendredi. Le plus âgé des deux garçons a été placé en détention provisoire. L'autre est sous contrôle judiciaire avec interdiction de manifester.
1: Malgré les révélations de Mediapart sur des propos antisémites, Marine Le Pen maintient totalement sa confiance envers Jordan Bardella.
2: Il aura fallu attendre 2 jours pour que la candidate du Rassemblement national réagisse publiquement à l'affaire qui secoue son parti. Après avoir dénoncé une barbouzerie en début de semaine, elle a donc renouvelé son soutien sans faille dans une courte déclaration à la tribune dimanche. La réaction de Johan Gillet, directeur adjoint de la campagne de Marine Le Pen, invité ce matin sur RCF Notre-Dame.
3: Aujourd'hui, je crois qu'il faut être sérieux. D'ailleurs, nos compatriotes de confession juive le savent pertinemment. J'en veux pour preuve d'ailleurs les centaines de messages de soutien que nous recevons depuis cette pseudo-affaire, parce que les Français sont bien conscients de la réalité des choses, savent pertinemment que Jordan Bardella, lui, il était sur le terrain et il était en tête de cortège le 7 octobre, pour les manifestations, après le 7 octobre, et il était là pour soutenir nos compatriotes juifs. À l'inverse de certains qui donnent des leçons, d'ailleurs, qui n'était pas présent. Lui a toujours condamné les propos antisémites.
2: Johan Gillet, directeur adjoint de la campagne de Marine Le Pen sur RCF Notre-Dame.
1: Mais pour le budget 2027, 10 milliards d'euros d'efforts demandés aux entreprises.
2: Avec cette requête, le ministre de l'économie, Roland Lescure, rejette les prévisions du MEDEF qui estimait de son côté que l'État demandait un effort de 20 milliards d'euros, soit le double aux entreprises. Ces 10 milliards incluent notamment une surtaxe sur l'impôt sur les sociétés qui est ramenée à 5 milliards d'euros, ainsi qu'une contribution des grandes entreprises du fret maritime.
1: Et au Brésil, pour le premier tour des présidentielles, Flavio Bolsonaro, fils de l'ancien chef d'État d'extrême droite, arrive en tête.
2: Et se place donc devant le président sortant, Lula, en recueillant 47% des suffrages contre 45% pour son opposant. Un résultat inattendu pour le président actuel. Les deux hommes s'affronteront au second tour le 25 octobre. Flavio Bolsonaro se présente de son côté comme une version plus modérée de son père. Il salue un vote de confiance pour le changement.
1: Et après l'incident terroriste, les États-Unis retirent leur bombardier de la base britannique de Fairford.
2: Un retrait qui fait suite à l'incident terroriste de fin septembre, où 3 véhicules suspects sans engin explosif mais avec de l'essence en quantité avaient été retrouvés. 6 hommes ont été arrêtés depuis, puis placés sous contrôle judiciaire. Londres évoque de son côté de fortes indications d'une implication de l'Iran que Téhéran rejette.
1: Et qu'est-ce qui nous attend pour la météo aujourd'hui, Éléonore ?
2: Une journée sèche et ensoleillée en Île-de-France. Le matin est plutôt frais avec 12 degrés, quelques passages nuageux. Puis le soleil s'installe, le ciel restera clair tout au long de la journée. Les températures grimperont jusqu'à 24 degrés à Paris en fin d'après-midi. Mais pas de pluie au programme, des températures qui devraient se maintenir en ce début de semaine.
1: Bah, tant mieux parce que je n'ai absolument pas pris mon parapluie. Merci beaucoup, Éléonore. On vous retrouve à 10h pour un prochain point sur l'actualité.
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1: Et on poursuit avec Halte Spirituelle, Vatican II à l'honneur face au monde moderne.
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4: Il y a 60 ans, le Concile Vatican II refermait ses portes après 3 ans de travaux intenses. Il en restera de nombreux textes, des interrogations, des changements et une impulsion donnée par l'Église, celle de la volonté d'une ouverture au monde moderne. Mais de quoi s'agit-il? Qu'est-ce que le monde moderne et jusqu'où l'Église pouvait-elle bien accompagner ce monde? Eh bien, c'est ce que nous verrons toute cette semaine avec vous, Étienne Fouilloux. Bonjour.
5: Bonjour.
4: Vous êtes historien français, professeur émérite d'histoire contemporaine et spécialiste d'histoire du catholicisme français. Vous avez beaucoup travaillé sur le Concile Vatican II. Vous êtes l'auteur du livre « Une église en quête de liberté, la pensée catholique française du modernisme à Vatican II ». C'est publié chez Desclée Brouwer. Et avec vous, on va s'intéresser notamment à l'un des 16 textes produits par le Concile Vatican II. Il s'appelle « Gaudium et Spes », c'est-à-dire « Joie ». Et Espérance, c'est un texte approuvé par 2307 évêques présents à Rome en 1965. Et ce texte dit bien ce que l'Église veut partager avec ses contemporains. Alors, Étienne Fouilloux, d'abord, pour un historien, qu'est-ce que ça veut dire moderne?
5: Moderne, mais les sens sont assez différents. L'Église n'entend pas le mot moderne dans le même sens que tout un chacun. Elle a une longue contentieux d'hostilité au monde moderne conçu comme animé par des systèmes idéologiques qui lui sont hostiles. En 1864, dans le syllabus sur les erreurs de notre temps, la dernière proposition condamnée était « le pape doit se réconcilier avec la société moderne ». Ça voulait dire se réconcilier à cette époque avec la philosophie des Lumières et les principes de la Révolution française. Mais ça s'est poursuivi. Toutes les idéologies qui ont prétendu faire le bonheur de l'homme en dehors de Dieu, considérées comme modernes, après la Révolution française, libéralisme, positivisme, matérialisme, socialisme sous ses diverses variantes, ont été critiquées, voire condamnées par l'Église, qui voyait une impossibilité. Pour elle, on ne pouvait pas envisager le monde en dehors de son lien à Dieu. Donc le sens de moderne dans l'Église, c'est celui-là. Elle a condamné sous le nom de modernisme au début du XXe siècle une série de thèses qui interprétaient de manière un peu différente d'elle la Bible, la tradition, l'histoire ancienne de l'Église, qui remplaçait la philosophie de saint Thomas qu'elle prônait comme philosophia perennis par des philosophies modernes. Donc c'est un exemple, mais cette méfiance s'est poursuivie. Jamais elle n'a accepté que le bonheur de l'homme se fasse en dehors de la référence à Dieu.
4: Donc au fond, Vatican II, c'est pas la réconciliation avec le monde moderne, c'est plutôt l'observation de ce monde et comment l'Église peut prendre sa place, la tenir dans ce monde moderne, entre guillemets.
5: Le Vatican II, de ce point de vue-là, marque quand même une inflexion. C'est-à-dire que l'Église n'accepte pas, toujours pas, les principes qu'elle a condamnés antérieurement, au nom de sa tradition, mais son attitude vis-à-vis du monde est quand même assez sensiblement différente. Et le texte de Gaudium et Spes, où deux courants se sont affrontés au sein de la majorité conciliaire, un courant plus conciliant avec le monde moderne qui l'a finalement, le monde du XXe siècle, courant qui l'a finalement emporté, et puis un courant plus réservé disant le monde moderne, c'est aussi le péché, les conséquences du péché, la croix, etc., qui a été minoritaire dans la constitution Gaudium et Spes, mais qui ensuite a dirigé l'Église jusqu'à François non inclus. C'est-à-dire que Jean-Paul II fut cardinal Wojtyła et Ratzinger, expert au Concile, était plutôt de la tendance de ne pas baisser trop la garde et de ne pas être trop optimiste à l'égard du monde moderne.

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2: Étienne Fouillou, vous avez utilisé le terme tout à l'heure de tradition pour l'Église. Est-ce que tradition et moderne, ça s'oppose ou absolument pas? On a entendu que moderne, c'était ce qui, dans la conception de l'Église, finalement, éloignait de Dieu. Tradition, qu'est-ce que c'est? Toujours dans le vocabulaire de l'Église.
3: Oui, ça n'est pas le sens courant de tradition qui, dans le sens courant, est plutôt mis au pluriel. La tradition, c'est l'ensemble des documents depuis la fin de la période des évangiles, donc toutes les déclarations des conciles, les textes des grands-pères de l'Église et les dogmes définis après la fin de la période évangélique, l'Immaculée Conception de Marie, l'Assomption en 1950, et un certain nombre de déclarations solennelles des pontifes successifs du magistère ordinaire de l'Église. Donc la tradition, c'est tout ça. Et l'Église, depuis la Réforme, depuis la lutte contre les protestants, affirme que les sources de la foi sont duelles. Il y a la Bible, les protestants disent qu'il n'y a que la Bible, et l'autre source de la foi est la tradition, c'est-à-dire cet ensemble riche de 2000 ans.
2: Pensée, en fait.
3: Oui, le Concile de Trente contre les protestants au XVIe siècle a affirmé qu'il y avait deux sources.

0: Le terme reste très fort.
1: Un exemple concret.
0: L'encyclique Humanae Vitae de 1968 de Paul VI qui interdit le contrôle dit artificiel des naissances. On pense que ce texte, alors que la commission que le pape avait réunie allait plutôt dans un sens d'ouverture, s'il a choisi en sens inverse, c'est pour ne pas contredire un texte de Pie XI en 1930, une encyclique qui s'appelle Casti Connubi, qui interdisait formellement la contraception. Donc c'est le sens de la tradition, qu'on peut discuter évidemment, mais enfin, qui a incliné le pape à ne pas prendre une position contraire à une position prise solennellement par un de ses prédécesseurs, Pie XI.
1: Donc c'est un socle puissant finalement, parce qu'il est aussi des rails dans lesquels se mettent aussi les successeurs finalement.
0: Oui, et cette tradition a une autre caractéristique, dans le sens où l'entend l'Église, sa continuité, c'est-à-dire qu'il n'y a pas, selon elle, de rupture dans la tradition. C'est tout le débat autour de Vatican II. Est-ce que c'est une réforme dans la continuité, a dit Benoît XVI, ou est-ce que c'est une rupture par rapport à ce qui précède? L'Église dénie toute pertinence à la notion de rupture. L'historien est évidemment d'un avis un peu différent.
1: Alors l'historien, justement, on continue avec vous, Étienne Fouillou. Puisqu'on est dans ces explications de vocabulaire, quel est le rapport de l'Église au progrès? On a entendu quand il y a eu le changement de pape, est-ce que le futur pape, après le pape François, sera progressiste? Est-ce qu'il sera conservateur? Qu'est-ce que vous diriez de ces deux termes, puisqu'on est toujours dans la question de moderne et tradition, progrès, conservateur? Là aussi, est-ce que l'Église donne un autre sens à ces mots?
0: Alors le progrès, l'Église a accepté le progrès technique. Elle a utilisé les chemins de fer, la presse et les découvertes médicales. Ces hôpitaux actuellement sont à la pointe du progrès médical. Mais elle n'a jamais admis les principes qui les sous-tendaient, qui étaient les principes issus de la Révolution française, et ensuite du positivisme, des doctrines hostiles à l'Église. Donc il y a une distinction entre le progrès technique et ce qui le sous-tend. Et il y a aussi une plus forte insistance que dans le monde ambiant sur l'ambivalence du progrès. C'est-à-dire que le progrès peut aller dans un sens de l'amélioration de la condition humaine ou des conditions de vie de l'homme, mais il peut aussi se retourner contre. C'est très évident pour l'atome qui peut à la fois soigner et détruire. Donc elle a toujours été moins enthousiaste que les doctrines, aussi bien le libéralisme du XIXe siècle que le communisme, disons, on fera le bonheur des hommes, enfin, les lendemains qui chantent, etc. Ça, l'Église n'a jamais accepté ce type de raisonnement. Elle a toujours été critique, tout en acceptant les progrès techniques, elle a toujours été critique à l'égard des principes qui pouvaient les sous-tendre.
1: Quand vous dites les principes qui pouvaient les sous-tendre, c'est à partir de quel moment ça continue à servir l'homme et Dieu, ou à quel moment ça devient un but idéologique ou égoïste, ou quels principes vous diriez justement?
0: À partir du moment où ces progrès sont commandés par des idées étrangères à la foi chrétienne.
1: Un dernier mot sur le terme conservateur. Là aussi, l'Église est-elle par nature conservatrice, ou le terme conservateur est-il là aussi parfois un peu péjoratif, ou qu'est-ce qu'il désigne?
0: Personnellement, comme historien, j'aime pas beaucoup ni conservateur ni progressiste, parce que c'est très très ambigu et ça a eu des significations très différentes au cours de l'histoire. Je préfère intransigeant ou conciliant. Intransigeant à l'égard du monde moderne, n'acceptant rien ou pas grand-chose des principes du monde moderne, ou adoptant un degré de conciliation avec les principes du monde moderne. On en a un bon exemple d'évolution. L'Église s'est battue pendant tout le XIXe siècle contre les droits de l'homme et du citoyen de la Révolution française. Et au XXIe siècle, Jean-Paul II a dit que, en fait, ils étaient d'origine chrétienne et qu'ils n'avaient rien d'hostile en eux-mêmes. C'est la manière dont ils étaient utilisés qui était hostile.
1: Merci beaucoup, Étienne Fouillou. Je rappelle que vous êtes l'auteur du livre « Une église en quête de liberté, la pensée catholique française du modernisme à Vatican II », publié chez Desclée de Brouwer. À demain.

0: De l'eau ensemble soleil, trois petits mots pour la vie.
1: C'était un instant halte spirituel pour Saint-Georges Ben Moustaki, les amis de Georges. 11h30, le chapelet.

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0: Bonjour à vous tous qui écoutez Radio Arc-en-Ciel. Nous sommes du Présidium de Notre-Dame Auxiliatrice de la Ressource. Nous allons méditer ensemble le mystère lumineux. Au nom du Père, du Fils et du Saint-Esprit. Amen. Premier mystère lumineux, le baptême de Jésus au Jourdain. Fruit du mystère, ravivez en nous la grâce de notre baptême. Pour notre Saint-Père le Pape, qui soit toujours au service du peuple de Dieu en souffrance. Notre Père qui es aux cieux, que ton nom soit sanctifié, que ton règne vienne, que ta volonté soit faite sur la terre comme au ciel.
1: Donne-nous aujourd'hui notre pain de ce jour. Pardonne-nous nos offenses, comme nous pardonnons aussi à ceux qui nous ont offensés. Et ne nous laisse pas entrer en tentation, mais délivre-nous du mal.
0: Je vous salue, Marie, pleine de grâce. Le Seigneur est avec vous. Vous êtes bénie entre toutes les femmes. Et

0: Je vous salue, Marie, pleine de grâce. Le Seigneur est avec vous. Vous êtes bénie entre toutes les femmes. Et Jésus, le fruit de vos entrailles, est béni.
1: Sainte Marie, Mère de Dieu, priez pour nous pauvres pécheurs, maintenant et à l'heure de notre mort. Amen.
0: Je vous salue, Marie, pleine de grâce. Le Seigneur est avec vous. Vous êtes bénie entre toutes les femmes. Et Jésus

0: l'heure de notre mort. Amen.
1: Je vous salue, Marie, pleine de grâce. Le Seigneur est avec vous. Vous êtes bénie entre toutes les femmes, et Jésus, le fruit de vos entrailles, est béni.
0: Sainte Marie, Mère de Dieu, priez pour nous pauvres pécheurs, maintenant et à l'heure de notre mort. Amen.
1: Je vous salue, Marie, pleine de grâce. Le Seigneur est avec vous. Vous êtes bénie entre toutes les femmes, et Jésus, le fruit de vos entrailles, est béni.
0: Sainte Marie, Mère de Dieu, priez pour nous pauvres pécheurs, maintenant et à l'heure de notre mort. Amen.
1: Je vous salue, Marie, pleine de grâce. Le Seigneur est avec vous. Vous êtes bénie entre toutes les femmes, et Jésus, le fruit de vos entrailles, est béni.
0: Sainte Marie, Mère de Dieu, priez pour nous pauvres pécheurs, maintenant et à l'heure de notre mort. Amen.
1: Je vous salue, Marie, pleine de grâce. Le Seigneur est avec vous. Vous êtes bénie entre toutes les femmes, et Jésus, le fruit de vos entrailles, est béni.
0: Sainte Marie, Mère de Dieu, priez pour nous pauvres pécheurs, maintenant et à l'heure de notre mort. Amen.
1: Je vous salue, Marie, pleine de grâce. Le Seigneur est avec vous. Vous êtes bénie entre toutes les femmes,

0: notre mort. Amen.
1: Je vous salue, Marie, pleine de grâce. Le Seigneur est avec vous. Vous êtes bénie entre toutes les femmes, et Jésus, le fruit de vos entrailles, est béni.
0: Sainte Marie, Mère de Dieu, priez pour nous pauvres pécheurs, maintenant et à l'heure de notre mort. Amen.
1: Gloire au Père, au Fils et au Saint-Esprit,
0: comme il a été au commencement, maintenant et toujours, dans les siècles des siècles. Amen.

0: Deuxième mystère lumineux, les noces de Cana. Fruit du mystère, l'amour de l'Église et la confiance en Dieu. Pour les dirigeants des pays en guerre, qui cherchent un dialogue pour la paix.
1: Notre Père qui es aux cieux, que ton nom soit sanctifié, que ton règne vienne, que ta volonté soit faite sur la terre comme au ciel.
2: Donne-nous aujourd'hui

0: et délivre-nous du mal.
1: Je vous salue Marie, pleine de grâce. Le Seigneur est avec vous. Vous êtes bénie entre toutes les femmes. Et Jésus, le fruit de vos entrailles, est béni.
0: Sainte Marie, Mère de Dieu, priez pour nous pauvres pécheurs, maintenant et à l'heure de notre mort. Amen.
1: Je vous salue Marie, pleine de grâce. Le Seigneur est avec vous. Vous êtes bénie entre toutes les femmes. Et Jésus, le fruit de vos entrailles, est béni.
0: Sainte Marie, Mère de Dieu, priez pour nous pauvres pécheurs, maintenant et à l'heure de notre mort. Amen.
1: Je vous salue Marie, pleine de grâce. Le Seigneur est avec vous. Vous êtes bénie entre toutes les femmes. Et Jésus, le fruit de vos entrailles, est béni.
0: Sainte Marie, Mère de Dieu, priez pour nous pauvres pécheurs, maintenant et à l'heure de notre mort. Amen.
1: Je vous salue Marie, pleine de grâce. Le Seigneur est avec vous. Vous êtes bénie entre toutes les femmes. Et Jésus, le fruit de vos entrailles, est béni.
0: Sainte Marie, Mère de Dieu, priez pour nous pauvres pécheurs, maintenant et à l'heure de notre mort. Amen.
1: Je vous salue Marie, pleine de grâce. Le Seigneur est avec vous. Vous êtes bénie entre toutes les femmes, et Jésus, le fruit de vos entrailles, est béni.
0: Sainte Marie, Mère de Dieu, priez pour nous pauvres pécheurs, maintenant et à l'heure de notre mort. Amen.
1: Je vous salue Marie, pleine de grâce. Le Seigneur est avec vous. Vous êtes bénie entre toutes les femmes. Et Jésus, le fruit de vos entrailles, est béni.
0: Sainte Marie, Mère de Dieu, priez pour nous pauvres pécheurs, maintenant et à l'heure de notre mort. Amen.
1: Je vous salue Marie, pleine de grâce. Le Seigneur est avec vous. Vous êtes bénie entre toutes les femmes. Et Jésus, le fruit de vos entrailles, est béni.
0: Sainte Marie, Mère de Dieu, priez pour nous pauvres pécheurs, maintenant et à l'heure de notre mort. Amen.
1: Je vous salue Marie, pleine de grâce. Le Seigneur est avec vous. Vous êtes bénie entre toutes les femmes. Et Jésus, le fruit de vos entrailles, est béni.
0: Sainte Marie, Mère de Dieu, priez pour nous pauvres pécheurs, maintenant et à l'heure de notre mort. Amen.
1: Je vous salue Marie, pleine de grâce. Le Seigneur est avec vous. Vous êtes bénie entre toutes les femmes, et Jésus, le fruit de vos entrailles, est béni.
0: Sainte Marie, Mère de Dieu, priez pour nous pauvres pécheurs, maintenant et à l'heure de notre mort. Amen.
1: Je vous salue Marie, pleine de grâce. Le Seigneur est avec vous. Vous êtes bénie entre toutes les femmes, et Jésus, le fruit de vos entrailles, est béni.
0: Sainte Marie, Mère de Dieu, priez pour nous pauvres pécheurs, maintenant et à l'heure de notre mort. Amen.
1: Gloire au Père, au Fils et au Saint-Esprit.
0: Comme il a été au commencement, maintenant et toujours, dans les siècles des siècles. Amen. Troisième mystère lumineux, l'annonce du royaume. Fruit du mystère, la conversion du cœur. Pour les incroyants, qu'ils cherchent Dieu, qu'ils cherchent la lumière du Christ.
2: Notre Père qui es aux cieux, que ton nom soit sanctifié, que ton règne vienne, que ta volonté soit

0: aussi à ceux qui nous ont offensés. Et ne nous laisse pas entrer en tentation, mais délivre-nous du mal.
1: Je vous salue Marie, pleine de grâce, le Seigneur est avec vous. Vous êtes bénie entre toutes les femmes, et Jésus, le fruit de vos entrailles,

0: de grâce, le Seigneur est avec vous. Vous êtes bénie entre toutes les femmes, et Jésus, le fruit de vos entrailles, est béni.
1: Sainte Marie, Mère de Dieu, priez pour nous pauvres pécheurs, maintenant et à l'heure de notre mort. Amen.
0: Je vous salue, Marie, pleine de grâce, le Seigneur est avec vous. Vous êtes bénie entre toutes les femmes, et Jésus, le fruit de vos entrailles, est béni.

0: Mystère lumineux, la transfiguration, fruit du mystère, la grâce d'une vie intérieure pour les jeunes dans les épreuves, désespérés, qu'ils cherchent le Seigneur, qu'ils prient l'Évangile, la parole de l'Évangile.
1: Notre Père qui es aux cieux, que ton nom soit sanctifié, que ton règne vienne, que ta volonté soit faite sur la terre comme au ciel.
2: Donne-nous

0: Je vous salue Marie, pleine de grâce, le Seigneur est avec vous. Vous êtes bénie entre toutes les femmes, et Jésus, le fruit de vos entrailles, est béni.
1: Sainte Marie, Mère de Dieu, priez pour nous pauvres pécheurs, maintenant et à l'heure de notre mort. Amen.
0: Je vous salue Marie, pleine de grâce, le Seigneur est avec vous. Vous êtes bénie entre toutes les femmes, et Jésus, le fruit de vos entrailles, est béni.
1: Sainte Marie, Mère de Dieu, priez pour nous pauvres pécheurs, maintenant et à l'heure de notre mort. Amen.
0: Je vous salue Marie, pleine de grâce, le Seigneur est avec vous. Vous êtes bénie entre toutes les femmes, et Jésus, le fruit de vos entrailles, est béni.
1: Sainte Marie, Mère de Dieu, priez pour nous pauvres pécheurs, maintenant et à l'heure de notre mort. Amen.
0: Je vous salue, Marie, pleine de grâce. Le Seigneur est avec vous. Vous êtes bénie entre toutes les femmes. Et Jésus, le fruit de vos entrailles, est béni.
1: Sainte Marie, Mère de Dieu, priez pour nous pauvres pécheurs, maintenant et à l'heure de notre mort. Amen.
0: Je vous salue, Marie, pleine de grâce. Le Seigneur est avec vous. Vous êtes bénie entre toutes les femmes. Et Jésus, le fruit de vos entrailles, est béni.
1: Sainte Marie, Mère de Dieu, priez pour nous pauvres pécheurs, maintenant et à l'heure de notre mort. Amen.
0: Je vous salue, Marie, pleine de grâce. Le Seigneur est avec vous. Vous êtes bénie entre toutes les femmes, et Jésus, le fruit de vos entrailles, est béni.
1: Sainte Marie, Mère de Dieu, priez pour nous pauvres pécheurs, maintenant et à l'heure de notre mort. Amen.
0: Je vous salue, Marie, pleine de grâce, le Seigneur est avec vous. Vous êtes bénie entre toutes les femmes, et Jésus, le fruit de vos entrailles, est béni.
1: Sainte Marie, Mère de Dieu, priez pour nous pauvres pécheurs, maintenant et à l'heure de notre mort. Amen.
0: Je vous salue, Marie, pleine de grâce. Le Seigneur est avec vous. Vous êtes bénie entre toutes les femmes, et Jésus, le fruit de vos entrailles, est béni.
1: Sainte Marie, Mère de Dieu, priez pour nous pauvres pécheurs, maintenant et à l'heure de notre mort. Amen.
0: Je vous salue, Marie, pleine de grâce. Le Seigneur est avec vous. Vous êtes bénie entre toutes les femmes, et Jésus, le fruit de vos entrailles, est béni.
1: Sainte Marie, Mère de Dieu, priez pour nous pauvres pécheurs, maintenant et à l'heure de notre mort. Amen.
0: Je vous salue, Marie, pleine de grâce. Le Seigneur est avec vous. Vous êtes bénie entre toutes les femmes, et Jésus, le fruit de vos entrailles, est béni.

0: siècle. Amen. Cinquième mystère lumineux, l'institution de l'Eucharistie. Fruit du mystère, la foi en la présence réelle de Jésus. Pour ceux qui souffrent de la maladie, demandons à Dieu sa lumière et d'augmenter leur foi par sa parole.
1: Notre Père, qui es aux cieux, que ton nom soit sanctifié, que ton règne vienne, que ta volonté soit faite sur la terre comme au ciel.
2: Donne-nous aujourd'hui notre pain de ce jour. Pardonnez-nous nos offenses, comme nous pardonnons aussi à ceux qui nous ont offensés. Et ne nous laisse pas entrer en tentation, mais délivre-nous du mal.
1: Je vous salue, Marie, pleine de grâce. Le Seigneur est avec vous. Vous êtes bénie entre toutes les femmes. Et j'ai

0: notre mort. Amen.
1: Je vous salue Marie, pleine de grâce. Le Seigneur est avec vous. Vous êtes bénie entre toutes les femmes. Et Jésus, le fruit de vos entrailles, est béni.
0: Sainte Marie, Mère de Dieu, priez pour nous pauvres pécheurs, maintenant et à l'heure de notre mort. Amen.
1: Je vous salue Marie, pleine de grâce. Le Seigneur est avec vous. Vous êtes bénie entre toutes les femmes.

Amen. Je vous salue Marie, pleine de grâce. Le Seigneur est avec vous. Vous êtes bénie entre toutes les femmes. Et Jésus

0: notre mort. Amen.
1: Je vous salue, Marie, pleine de grâce. Le Seigneur est avec vous. Vous êtes bénie entre toutes les femmes. Et Jésus, le fruit de vos entrailles, est béni.
0: Sainte Marie, Mère de Dieu, priez pour nous pauvres pécheurs, maintenant et à l'heure de notre mort. Amen.
1: Je vous salue, Marie, pleine de grâce. Le Seigneur est avec vous. Vous êtes bénie entre toutes les femmes.

0: notre mort. Amen.
1: Je vous salue, Marie, pleine de grâce. Le Seigneur est avec vous. Vous êtes bénie entre toutes les femmes. Et Jésus, le fruit de vos entrailles, est béni.
0: Sainte Marie, Mère de Dieu, priez pour nous pauvres pécheurs, maintenant et à l'heure de notre mort. Amen.
1: Je vous salue, Marie, pleine de grâce. Le Seigneur est avec vous. Vous êtes bénie entre toutes les femmes. Et Jésus, le fruit de vos entrailles, est béni.
0: Sainte Marie, Mère de Dieu, priez pour nous pauvres pécheurs, maintenant et à l'heure de notre mort. Amen.
1: Gloire au Père, au Fils et au Saint-Esprit.

0: Vierge Marie.
1: Priez pour nous, Sainte Mère de Dieu,
0: afin que nous devenions dignes des promesses du Christ.
2: Au nom du Père, et du Fils, et du Saint-Esprit.
1: Amen. Nous remercions tous les auditeurs d'avoir prié avec nous. Merci et une bonne journée.
3: Merci.
1: Au revoir.
3: Merci.

Bien le bonjour, si vous nous rejoignez sur les ondes de Radio Arc-en-Ciel, c'est l'heure maintenant de retrouver la une de la presse de ce jour. On démarre avec le quotidien de la Réunion de l'océan Indien, on parle en une de grands raids, 10 jours avant la folie. J-10 avant le départ de Diagonale des Fous, coureurs, bénévoles, organisateurs peaufinent les derniers détails tandis que les stars internationales se préparent à défier les meilleurs réunionnais sur les 180 km de parcours. La une, c'est aussi entretien exclusif. Le ministre des Armées annonce du renfort. En pensée de grande distribution, personne au travail le lundi matin. En pensée du sport, ce week-end, football, la tamponnaise ne lâche rien et jeu des îles, 8 mois pour finir le village. La une de cette presse, c'est aussi Réunion la première, qui est en une, on parle de 13e édition de la journée de la trajectoire de la sécurité. Les forces de l'ordre au contact des motards pour réduire l'accidentologie. En partie de 21e journée du Régional 1, le tampon se rapproche du titre, le suspense perdure pour les derniers du classement. On parle aussi, en cette une, d'appel national à mobilisation ce mardi 6 octobre, comment les lycéens de La Réunion structurent leur mouvement sur les réseaux. En partie de l'info.re, en une, on parle de votre opinion. Éducation, comprenez-vous la colère des lycéens et des étudiants? On parle aussi en cette une du meurtre de Kamla Bishok à Saint-Leu en 2024, ouverture du procès de ce lundi, son ex-mari face à la justice. Et météo, pour terminer cette presse, une matinée ensoleillée ce lundi. C'était la une de la presse de ce jour et on poursuit avec la suite du programme.

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1: Merci de nous accompagner. On poursuit avec l'ensemble vocal 5 mars. À la suite du programme, nous retrouverons le journal de Vatican.

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2: Merci à vous de nous accompagner. C'est l'heure maintenant de retrouver les informations internationales avec la rédaction de Vatican.

0: Les fidèles sont tous appelés à construire l'église avec justice, c'est ce qu'a expliqué hier à l'Angélus Léon XIV, qui a évoqué la figure de Saint François dont on célébrait hier les 800 ans de la disparition. Flavio Bolsonaro en tête à l'issue du premier tour de la présidentielle au Brésil. Le fils de l'ancien président Jair Bolsonaro possède une confortable avance sur Lula da Silva, pour qui le second tour ne s'annonce pas facile. Nouvelle journée de mobilisation des lycéens en France, des centaines d'établissements fermés. Quel sens donner à ce mouvement revendicatif? C'est ce que nous verrons avec Mgr Rouget, l'évêque de Nanterre. La Corée du Nord prétend avoir tiré un missile balistique doté d'intelligence artificielle. Le vecteur pourrait changer sa trajectoire en cours de route. Scepticisme du côté des Sud-Coréens devant une telle prouesse technologique. Le président birman joue la carte de la respectabilité à l'étranger, mais la guerre civile se poursuit. Les civils en sont les premières victimes. Retour dans notre dossier sur un conflit qui apparaît sans issue.
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0: Bonjour. C'était hier les 800 ans de la mort de Saint François d'Assise. Lors de la prière de l'Angélus, place Saint-Pierre, Léon XIV a appelé les fidèles réunis à prendre soin de l'Église avec justice, à l'instar du fondateur de l'Ordre des Franciscains. Dans son commentaire de l'Évangile de ce 4 octobre, le pape a comparé l'Église à la vigne du Seigneur que chacun a la responsabilité de construire. Le compte-rendu de Marie Duhamel.
2: Egli è il figlio di Dio.
3: Jésus est le Fils de Dieu envoyé dans le monde, a d'emblée affirmé le pape, soulignant que ceux qui auraient dû l'accueillir à bras ouverts l'ont rejeté. Celui qui est venu apporter le salut est condamné. Celui qui veut donner la vie est mis à mort. L'évêque de Rome, qui a invité les fidèles à réfléchir aux nombreuses cruautés qui ravagent le monde et l'histoire des peuples, a néanmoins précisé que l'enseignement du Christ révèle la miséricorde infinie de son Père. Pour Léon XIV, ce rejet violent ne brise pas la volonté de Dieu qui, dans son infinie justice, transforme le mal en rédemption.
2: La vigna da coltivare con giustizia è la chiesa.
3: Partant de l'image utilisée dans la parabole, le souverain pontife fait remarquer que la vigne à cultiver avec justice, c'est l'Église. En ce dimanche où elle fête Saint François d'Assise, le pape a évoqué la figure du poverello, un modèle, celui à qui Jésus demanda de réparer son Église. Saint François, qui a bâti sa propre vie sur le fondement du Christ, a-t-il souligné, a été un exemple pour les premiers frères qui ont partagé son ascèse, comme condition authentique de la réforme de l'Église. Cette Église, estime le pape, Saint François l'a restaurée par sa foi dans le Seigneur, en comblant les fissures de la discorde par le témoignage de l'amour fraternel.
0: Marie Duhamel, et dans ses appels, Léon XIV a exhorté de nouveau, comme il l'avait fait dimanche dernier à Lourdes, à prier le chapelet pour la paix et l'unité du monde en ce mois d'octobre. Invoquons l'intercession de la Vierge Marie afin que les peuples soient délivrés du fléau de la guerre. En particulier, prions pour la Terre Sainte et pour les victimes innocentes de la violence, a-t-il déclaré. On savait que la présidentielle serait très serrée au Brésil et c'est le cas. Flavio Bolsonaro est arrivé en tête du premier tour avec une avance de plus de 2 millions de voix. De quoi surprendre les soutiens du président sortant, Lula da Silva, qui espérait se retrouver en tête et non derrière. Le coup est dur donc pour le président qui voit en plus le Congrès pencher encore plus à droite. Les précisions à Rio de Janeiro de Jean-Mathieu Albertini.
4: Le président sortant est dans une position difficile. Il a évité une défaite humiliante dès le premier tour, mais il se retrouve derrière le fils de son ancien adversaire. Plus que son charisme et ses idées, ce dernier a pu compter sur son nom qu'il a porté toute la campagne et l'a blindé contre les différents scandales qui sont apparus ces dernières semaines. Le choc est grand pour les partisans de Lula, d'autant que l'homme de 80 ans doit maintenant aller chercher des voix chez les candidats qui n'ont pas passé le premier tour, et c'est là que ça se corse, car la plupart d'entre eux sont de droite, voire d'extrême droite. Autre mauvaise nouvelle pour lui, en plus d'un Sénat beaucoup plus à droite, ce sont aussi des alliés de Bolsonaro qui, dès le premier tour, ont emporté deux postes de gouverneur dans les deux états clés du Minas Gerais et de São Paulo. Reste que c'est une deuxième élection qui commence désormais pour les équipes de campagne. Tout est à refaire, tout est à repenser en vue du prochain tour, le 25 octobre prochain. À Rio de Janeiro, Jean-Mathieu Albertini pour Radio Vatican.
0: On votait également en Bosnie-Herzégovine, scrutin complexe avec les trois entités bosniaques, croates et serbes. Les présidents des républiques bosniaques et serbes ont été réélus. Pas de changement non plus au niveau des parlements. Le président croate sortant, proche des bosniaques, a lui été battu par une nationaliste du HDZ. Nous reviendrons plus en détail sur ces élections dans notre édition de 13h. Législative en Lettonie, samedi, le premier ministre sortant, pro-européen, pro-ukrainien est arrivé en tête. Il doit maintenant former une coalition. Les populistes de Lettonie, d'abord, font une percée et arrivent en deuxième position, mais n'ont aucun moyen de former un gouvernement. Nouvelle journée de mobilisation des lycéens. En France, 400 à 500 lycées sur les 3700 du pays seront fermés pour raison de sécurité. Un tiers des établissements garderont leurs portes closes pour la seule Île-de-France, la région de Paris. Principale revendication de ces jeunes, plus de moyens pour leurs écoles. De nouvelles manifestations doivent donc avoir lieu aujourd'hui, malgré la crainte de nouvelles violences, comme la semaine dernière. Monseigneur Mathieu Rouget, l'évêque de Nanterre, dont le diocèse est particulièrement concerné par le mouvement, revient pour nous sur le sens de cette protestation.
5: Les violences que nous voyons en ce moment en France expriment sans doute au plus profond le mal-être de cette génération qui, confrontée à la crise climatique, économique, sociale, géopolitique, se demande s'ils ont vraiment un futur. Et cette peur du futur est génératrice de violence. Il y a vraiment la quête de sens qui s'exprime. Et je trouve très impressionnant de voir que ces violences interviennent au lendemain du voyage du pape en France, qui a d'ailleurs invité, du point de vue des relations entre l'éducation

0: leur ouvrir une vie qui a du sens et délivrer de la peur qui donne de l'impression que l'avenir est bouché.
1: Monseigneur Rouget, l'évêque de Nanterre, il était interrogé par Giada Aquilino de la rédaction italienne de Radio Vatican. La Chine, qualifiée par la première ministre japonaise de voisin important, Sanae Takaishi, s'est engagée à établir une relation stable entre les deux pays. C'est ce qu'elle vient de déclarer dans son discours de politique générale devant le Parlement. Elle a également abordé la baisse de la natalité, affirmant qu'il s'agit d'une crise nationale qui progresse silencieusement. Pas question, cependant, de bâtir une relation stable avec la Corée du Nord qui a procédé ce week-end à un tir de missile en mer du Japon. Pyongyang affirme avoir doté l'un de ses missiles d'intelligence artificielle. Démonstration de force ou effet d'annonce? La Corée du Sud, en tout cas, n'est pas convaincue. À Séoul, Célio Fioretti.
2: Samedi matin, près de Wonsan, sur la côte est de la Corée du Nord, Kim Jong-un a supervisé le tir d'un missile aux côtés de sa fille Jue. Selon les médias d'État, il s'agit d'un engin stratégique hypersonique qui aurait touché sa cible à environ 1000 km. La nouveauté, d'après Pyongyang, l'intelligence artificielle qui permettrait au missile de modifier sa trajectoire à basse altitude. Pour Kim Yo-jong, la sœur du dirigeant, l'attaque serait donc impossible à éviter. Elle affirme même que la Corée du Sud et le Japon n'ont pas réussi à suivre l'engin en raison d'une trajectoire ondulante. Séoul dément, le missile se situait largement dans les capacités de détection et d'interception de la Corée du Sud et des États-Unis, mais le Nord a publié ses coordonnées d'impact avec une précision d'environ 30 cm, ce qui traduit la confiance de Pyongyang en ses technologies. C'est le Fioretti, Séoul, Radio Vatican.
1: Cela n'a pas encore d'effet sur les prix à la pompe, mais les exportations de pétrole brut des pays du Moyen-Orient hors Iran ont dépassé la semaine dernière leur niveau d'avant la guerre dans la région. C'est ce qu'affirme ce matin la société de suivi maritime Kepler. Ces chiffres incluent les flux par la mer Rouge, de plus en plus employés pour contourner le blocage que tente d'imposer l'Iran sur celui d'Hormuz. Alors, en Espagne, le Premier ministre Pedro Sanchez tiendra une allocution télévisée à 11h heure de Madrid après le rejet au Parlement des mesures présentées pour protéger les locataires par son gouvernement qui pourrait donc convoquer des élections anticipées pour sortir de la crise. C'est ce qu'ont indiqué les services du Premier ministre espagnol il y a quelques minutes. S'il était casanier en tant que chef de la junte militaire, Minh Aung Hlaing est un président civil voyageur. Ce général birman, auteur du coup d'État du 1er février 2021 qui a renversé le gouvernement démocratique et emprisonné Aung San Suu Kyi, veut légitimer son pouvoir à l'étranger. Depuis fin mai et son élection dénoncée par ses opposants et les ONG de défense des droits de l'homme, il s'est rendu ainsi en Inde, en Chine, en Thaïlande et plus récemment en Russie. Mais derrière ce vernis de respectabilité qu'il tente d'obtenir auprès de régimes autoritaires ou de ses voisins, se cache une réalité moins reluisante. La guerre civile qui perdure sur tout le territoire de la Birmanie. L'armée fait face à plusieurs groupes rebelles qui s'organisent et lui tiennent tête. Les militaires ne parviennent pas à s'imposer et multiplient les attaques visant les civils. Il y a 10 jours, un bombardement aérien causait la mort d'une cinquantaine de personnes sur un marché de Kyotko dans l'état de Rakhine. Pourquoi de tels actes de la part de l'armée? Réponse de Johanna Chardoniras, coordinatrice d'Info Birmanie.
3: On a depuis le coup d'État des bombardements très réguliers qui vont cibler des cibles civiles, des écoles, des camps de déplacés, des marchés, mais aussi des lieux religieux. On a plus de 600 attaques aériennes documentées par l'IAMM sur des lieux de culte en Birmanie depuis le coup d'État. Donc ce ne sont pas des attaques indiscriminées de la junte, mais des attaques ciblant délibérément des civils et de façon répétée. En ce moment, on a une attaque en Birmanie à peu près toutes les 2h30, selon les données combinées de la CLED.
4: Pourquoi cette stratégie qui vise précisément des infrastructures civiles et la population civile?
3: La junte cherche à diminuer le soutien de la population à la résistance birmane. Donc la junte cible les civils pour essayer de les terroriser. Et par ailleurs, en début septembre, la junte a lancé une nouvelle opération militaire pour essayer de reprendre une partie du territoire qu'elle a perdu dans l'état Rakhine. Et malgré des pertes humaines très conséquentes dans les combattants des deux côtés, il n'y a pas d'avancée territoriale. Donc la junte est en échec sur ce front militaire et du coup a recours à des attaques aériennes qui élargissent les zones de combat et qui diminuent la capacité des groupes locaux à gérer tout simplement l'administration locale, que ce soit au niveau de la nourriture, des écoles, des médicaments, etc. etc.
4: Aujourd'hui, quel est le principal ennemi du pouvoir issu du coup d'État de 2021? Est-ce que c'est les Arakanais, comme tente à le démontrer

0: le bombardement sur le marché de Cocteau ou bien il y a vraiment d'autres acteurs?
1: Non, il y a vraiment d'autres acteurs. La guerre en Birmanie touche l'ensemble du pays. On a des bombardements réguliers aussi dans d'autres régions du pays, notamment Sagaï. Il y en a eu dans l'état de Kachin, dans l'état Chin, dans l'état Kaya, Karen, Karenni. Enfin, la moitié du pays, notamment tout le pourtour du pays, qui est géré par plutôt des groupes armés ethniques anti-juntes, qui est en conflit ouvert contre l'armée, qui détient plutôt la zone centrale du pays, dans laquelle elle va subir par contre des attaques dites plutôt de sabotage ou ciblées dans les zones qu'elle contrôle. Donc les bombardements, mais aussi les massacres, malheureusement, les incendies des villages ou l'utilisation massive des mines antipersonnelles se font dans tout le pourtour du pays.
0: Est-ce que ces ennemis de la junte se sont unis? Est-ce qu'il y a une coalition de tous ces groupes rebelles ou est-ce que chacun agit indépendamment les uns des autres?
1: On est vraiment dans du state building, c'est-à-dire la construction d'un État en ce moment en Birmanie dans les zones de résistance. On a des groupes qui vont réfléchir aux futures constitutions, aux futures bases de la fédération. Il y a bien sûr le gouvernement d'unité nationale qui a été créé post-coup d'État. On a des unités locales de gouvernance fédérale unique qui sont mises en place, qui vont essayer de rétablir tout ce qui est service public dans les zones urgentes avec des moyens malheureusement insuffisants, mais qui vont faire l'aide humanitaire locale, les hôpitaux, les écoles, mais aussi la police. On a des embryons de justice, etc.
0: Quelle est la finalité finalement de ces généraux?
1: La junte birmane est en elle-même une institution qui se perçoit comme nécessaire à l'existence même de la Birmanie. C'est vraiment leur façon de penser et la propagande qui est en place depuis des décennies en Birmanie, que sans ce pouvoir militaire et politique fort, majoritairement bamar et bouddhiste, il n'y aurait pas d'unité dans le pays, il y aurait un risque de division, en fait, de fragmentation du pays. Donc ça, c'est la logique derrière. Mais derrière l'armée birmane, on a aussi tout ce qui est chronie, ce qui est très important. C'est les têtes couronnées, c'est comme les oligarques en Russie, des familles birmanes qui sont devenues très riches grâce à leur lien avec l'armée, par exemple en développant des hôtels de luxe sur des territoires pris aux minorités ethniques par l'armée birmane ou en bénéficiant de contrats de l'armée birmane et qui vont permettre à la junte d'avoir ses propres ressources en plus des entreprises qu'elle détient directement sous son contrôle. Quand on parle de la junte birmane, c'est pas juste un côté militaire et politique, c'est aussi une énorme phase économique. La junte se comporte comme un cartel et cannibalise l'économie de son propre pays.
0: La guerre civile en Birmanie, Johanna Chardonnieras, coordinatrice d'Info Birmanie, était ce matin l'invitée de Radio Vatican.

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2: Dodo Lela, c'est un slogan qu'on voit partout à la Réunion. Eh bien, aujourd'hui, je vais vous parler de cet animal bien ancré dans l'univers indien-océanique, malgré sa disparition, qui date de plusieurs siècles. Je crois bien que c'est la première fois que je vais parler d'un livre dont le héros est un animal. C'est drôle de penser que cet oiseau, qui n'existe plus depuis longtemps, soit aussi présent chez nous que les dinosaures ailleurs. Quand je suis tombée sur ce livre, je ne pouvais pas l'ignorer. Je me fais un plaisir de le partager avec les lecteurs, intitulé « Dodo, cet oiseau de légende ». L'auteur est un Anglais qui a surtout eu une grande carrière dans l'enseignement et l'éducation et qui a voyagé dans de nombreux pays avant de se fixer à Maurice, le pays de son épouse. Il s'agit d'Alain Griot. On trouvera les détails de sa bio sur le rabat de la quatrième de couverture. Cet auteur s'est passionné pour le dodo au point de lui consacrer cet ouvrage très complet qui fait le tour de tout, vraiment tout ce qu'on peut dire sur le dodo, depuis la première mention historique datant de bien avant le peuplement de l'île Maurice ou de la Réunion. Sous la plume, voire le crayon ou le pinceau de navigateurs européens. Parce qu'il y a eu, il y a très longtemps, des représentations picturales du dodo. Si la plupart correspondent bien à l'image que nous nous faisons de l'oiseau, d'autres peintures ou dessins en divergent, de sorte qu'on pourrait avoir un doute sur l'apparence réelle de l'animal représenté. Était-ce bien un dodo ou un autre volatile qu'on a pris pour lui? Les hommes du passé ne sont plus là pour nous le dire, mais on pourra en juger tant par les représentations de l'ouvrage que par les descriptions rapportées par l'auteur. Oui, c'est un ouvrage abondamment illustré, comme une véritable bibliothèque consacrée au dodo, voire un catalogue de musée. Le dodo, dans son histoire, dans sa géographie et dans le temps présent. Dans ce dernier cas, bien sûr, il ne s'agira pas, on s'en doute, du dodo vivant, puisque l'auteur nous rappelle qu'il a suffi d'un siècle de présence humaine à Maurice pour faire disparaître le dodo. Dans le chapitre 3, Les dernières années du dodo, l'auteur explore les raisons ou hypothèses qui ont amené cette disparition. Il y a eu plus que la consommation excessive et sauvage des premiers humains qui ont rencontré les dodos, comme on l'a cru pendant longtemps. Pour nous aujourd'hui qui croyons si bien connaître les dodos, tout en n'en ayant jamais vu, cela ne peut que contribuer à ajuster le puzzle de nos connaissances sur notre univers indien-océanique. L'auteur explique aussi comment il a remonté la piste de l'oiseau tant à Maurice que partout ailleurs, historiquement et scientifiquement. Cet animal disparu depuis si longtemps est encore présent dans notre imaginaire, nos publicités, notre littérature, j'irai jusqu'à dire notre culture, et dans la fiction, parfois très loin de ce qui a été son habitat. Voyez le chapitre 12, en page 123, Dodo, oiseau de fiction. Nous connaissons bien tous le dodo d'Alice au Pays des Merveilles. Alain Griot nous expliquera comment cet animal de l'hémisphère sud s'est trouvé dans l'un des contes anglais les plus connus. Mais il y en a plus dans ce chapitre. Le dodo à Hollywood, le dodo en musique, humour de dodo. Avouez que cela ne manque pas d'intérêt. Je ne vais pas vous dire tout ce qu'il y a dans les 13 chapitres, ni des nombreuses citations, ni des illustrations qui ponctuent l'ouvrage du début à la fin, ni de la vingtaine de pages d'annexes, etc. mais quand vous aurez l'ouvrage en main, vous comprendrez pourquoi je le compare à une bibliothèque. Cependant, je ne finirai pas cette présentation sans attirer votre attention sur le chapitre 11 qui pose et répond à la grande question « Y a-t-il eu des dodos à La Réunion ?» autre que le fameux dodo qui a laissé son nom à la plus célèbre bière locale, au point qu'on continue à l'appeler comme ça, même si la dite bière a changé de nom depuis des décennies. Un étranger fraîchement débarqué sur l'île ne comprendra pas pourquoi, lorsque l'on commande une dodo, on vous sert une bière bourbon. Mais ni le buveur, ni le barman ne seront surpris. Beaucoup de Réunionnais croient encore qu'il y a eu des dodos à La Réunion. Allez voir ce qu'en dit Alain Griot.

Je finirai par la bibliographie qui fait 4 pages, c'est dire si elle est abondante. Avouons que pour une bête qui n'existe plus depuis près de 500 ans, ce ne sont pas les traces écrites qui manquent. Je me suis procuré cet ouvrage au Salon du Livre Gaillard à Saint-André l'année dernière. Il est disponible sur le site Cultivano de l'agence Comme qu'il faut et on pourra l'avoir en librairie, ne serait-ce par voie de commande. Il s'agit de Dodo, cet oiseau de légende, d'Alain Griot, édité par l'auteur en 2005.

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1: Merci de nous accompagner. C'était Indian Ocean Live. On poursuit avec l'ensemble vocal Hilarious, nos ondes de radio arc-en-ciel.

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4: Merci de nous accompagner. On retrouve Emmanuel Vienfeu du Ciel.

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2: Allez, c'est parti pour la voix libre. Comme chaque jour, on prend le temps avec une personnalité de revenir sur son parcours, sa vie, avec des anecdotes. C'est une voix que vous reconnaissez, hein, qui accompagne la chanson française depuis plus de 6 décennies. Bonjour Nicoletta.
3: Bonjour.
2: Ah,
3: bonjour,
2: je suis content de vous revoir.
3: Bonjour à tous.
2: C'est long une semaine sans se voir.
3: Oui.
2: Je trouve quand même.
3: Ça fait
2: Une semaine, hein.
3: Hein?
2: Ça fait une semaine qu'on ne s'est pas vu.
3: Oh, ben c'est dommage.
2: C'est beaucoup. Avez-vous passé justement une belle semaine?
3: J'ai passé un bon week-end.
2: Bon week-end en tout cas.
3: Oui, je me suis reposée. J'ai suivi le pape à la télévision et j'ai été fortement surprise de cet accueil aussi merveilleux qu'il a eu, et ça rassure, et ça m'a rendu, ça m'a donné du baume au cœur, et j'ai trouvé que c'était magnifique, ça s'est passé sans aucun incident, ça c'était beau,
2: oui.
3: C'est ces moments de paix comme ça, et ça repose l'esprit, hein.
2: Oui.
3: Et bravo, parce qu'il a une portée sur les gens qui est magnifique, c'est merveilleux de voir ça.
2: Vous vous attendiez à une telle ferveur?
3: Oui, il y a toujours de la ferveur quand on reçoit. Ben moi, j'avais adoré, par exemple...
2: Benoît XVI en 2008.
3: Pardon ?
2: Benoît XVI, vous l'aviez rencontré...
3: J'avais été invité à la... Comment ça s'appelle ?
2: Au Collège des Bernardins.
3: Oui, au Bernardins, c'est ça.
2: Là, je suis bien informé.
3: Oui, vous êtes au
2: courant. Bah quand même.
3: J'aimais beaucoup Jean-Paul II.
2: Oui.
3: Je l'aimais beaucoup, il était très jovial, il avait une bonhomie en lui qui était magnifique. Et ça a été un pape un petit peu moderne déjà.
2: Oui.
3: C'était sympa comme ça. Je me souviens de cette photo où il était en patin roulette. Vous vous souvenez pas? Il y a eu une photo de lui, il faisait du patin roulette.
2: Ah oui.
3: Ça, ça c'est étonnant.
2: Ah, oui. Bon, et puis bah, Benoît XVI, que vous avez rencontré donc en 2008 au Collège des Bernardins à Paris.
3: Oui.
2: Et puis bah, voilà, Léon XIV. Grande visite à Paris, en France. C'était un très beau moment que vous avez pu suivre. Qu'est-ce que ça vous fait, vous, au plus profond de votre cœur, de voir cette ferveur?
3: Ben, quelque part, ça me demande de faire un peu plus d'efforts et de participer peut-être d'une façon plus directe avec ce genre d'événement. J'aurais voulu être là, finalement.
2: Ah oui?
3: Ouais, dans la rue, avec les gens. Mais j'ai un peu peur de la foule.
2: Ah oui?
3: Ouais, j'aime pas trop. Ça m'impressionne, la foule. J'aime les gens, mais je les vois avec... C'est organisé. Par des dédicaces, après mes concerts, alors c'est organisé. Je suis assise, ils viennent me voir. C'est autre chose. Mais la foule, il y a une distance.
2: Et les manifestations et tout ça, non, c'est pas trop votre truc.
3: Ben, ça me fait peur. Par exemple, je ne suis pas allé écouter Céline Dion.
2: Ah oui.
3: Il y a trop de monde.
2: Ça
3: me fait peur.
2: Vous l'avez déjà rencontrée, Céline Dion, non?
3: À ses débuts.
2: À ses débuts.
3: Ah, mais quand elle était beau, c'était beaucoup plus accessible.
2: Oui, bah maintenant,
3: elle est devenue une superstar.
2: Bah, comme le pape, un peu, je trouve.
3: Oh, non, ça n'a rien à voir. Ah, ouais. Je ne compare pas.
2: Ah bon?
3: C'est vrai qu'elle est mondialement connue, comme le pape. Mais ça n'a rien à voir. Elle donne aussi beaucoup.
2: Oui.
3: L'air de rien, elle fait du bien aux gens. Parce qu'elle se donne sur scène. Elle est une preuve de ténacité, de volonté. Elle est magnifique.
2: Mais Nicoletta, quand on voit les images des jeunes au Stade de France, vendredi, avec le pape qui passe en plein milieu, on se dit, c'est pas une rock star non plus, mais c'est vraiment une star aussi, Léon XIV.
3: Oui, bien sûr, moi j'ai jamais pris comme ça, mais
2: ça
3: c'est les médias qui disent ça.
2: Oh bah zut alors, je suis trop, trop média.
3: La manifestation aussi qui est énorme, qui est très bien organisée, n'est-ce pas? Et je voudrais quand même souligner que l'argent n'est pas pris dans les caisses de l'État.
2: Absolument.
3: Parce que j'ai entendu dire ça et je m'insurge. Ça fait des dons, c'est l'Église qui paye, il n'y a rien à dire.
2: C'est propre à l'État laïque.
3: Absolument. Tous les frais incombent à l'Église et ça ne prend pas d'argent dans la poche du contribuable.
2: Oui, ouais, tout à fait. Nicoletta, on est ravis d'être avec vous jusqu'à 11h30 sur RCF Notre-Dame. Vous allez, comme à chaque fois... raconter quelques anecdotes, hein. Vous nous parlerez de votre vie de bohème.
3: Oui, j'ai connu la vie de bohème.
2: Voilà. n'en dites pas plus pour le moment. Et puis, vous évoquerez aussi un roman que vous avez terminé d'une autrice qu'on aime beaucoup sur RCF Notre-Dame, qui est déjà venue, c'est Amélie Nothomb.
3: On n'en dit pas. C'est un auteur que j'aime beaucoup.
2: Oui. Exactement. Et puis on va parler aussi d'une église que vous aimez particulièrement. Je crois qu'on a déjà eu une auditrice pour participer. C'est Marie-Jeanne qui habite à Metz. Metz qui a accueilli le pape Léon XIV. Exactement. Oui. Bonjour Marie-Jeanne.
4: Bonjour Melchior et bonjour à Nicoletta. Bonjour aux auditrices, auditeurs.
3: Bonjour.
4: La semaine dernière, j'écoute dans la nuit parce que entre 10h et midi, je ne suis pas toujours disponible pour écouter. Sauf que vous avez parlé, j'ai entendu que votre fleur préférée, c'était myosotis.
3: Oui.
4: Bon, alors le myosotis, je voulais vous poser la question. Est-ce que vous connaissez l'autre nom du myosotis?
3: Je ne sais pas, non. Non, je ne connais pas.
4: Eh bien, c'est Service Nicht, Nicht. Ça veut dire ne m'oublie pas.
3: Oh, c'est joli. Ah, forget me not.
4: C'est une légende. Est-ce une légende? On raconte qu'on surnomme le myosotis ne m'oublie pas parce que pendant la guerre, il y a, vous savez, les soldats, ils envoyaient des messages à leurs épouses ou à leurs fiancés. Et puis, il y a un soldat. Il a voulu envoyer quelques fleurs comme ça à glisser dans l'enveloppe, vous savez.
3: Oui.
4: Et donc, il était là, il s'est baissé pour cueillir justement, c'était des humbles fleurs de myosotis.
3: Oui.
4: Et figurez-vous que pendant qu'il était penché pour ramasser ses fleurs, eh bien, il y a une balle qui vraiment, s'il avait été debout, l'aurait tué.
2: Oui. Donc, voilà.
4: C'est depuis ce jour-là qu'on appelle les fleurs de myosotis Sergis Nisnis. Ne m'oublie pas.
2: Merci beaucoup, Marie-Jeanne.
3: Merci.
2: Ben voilà une anecdote intéressante.
3: C'est très joli.
2: Surtout que c'est une fleur que vous aimez vraiment.
3: C'est tout petit. Elle est trop mignonne. Il y a 4 ou 5 pétales. C'est un joli bleu. C'est petit, c'est minuscule. Je comprends qu'il pouvait l'envoyer dans une enveloppe, bien sûr.
2: Voilà. Nicoletta est avec nous jusqu'à 11h30 sur RCF Notre-Dame.
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2: Et vous nous emmenez dans une cathédrale, Nicoletta, que vous aimez particulièrement, qui se trouve au sud-est de Paris.
3: Oui, à Évry, et c'est une cathédrale étonnante, parce que c'est la seule cathédrale qui a été construite au XXe siècle, et elle est étonnante, elle est ronde, et elle a un toit avec 12 tilleul dessus, qui représente chacun des apôtres, et elle est en briques rouges de Toulouse, et c'est fascinant. J'y ai chanté il y a quelques années, et on sur scène, on se trouve devant l'autel, et bien sûr, il y a un énorme vitrail qui est en demi-cercle, et c'est beau. On chante devant ce vitrail qui est tout éclairé. Oui. C'est magnifique. Et les chants, c'est un peu comme un théâtre. Il y a des espèces des tâches où les gens peuvent être comme dans des loges. Vous pouvez voir la messe d'une façon agréable.
2: La cathédrale de la résurrection Saint-Corbinien d'Évry, pour être précis dans
3: ce
2: terme. Ah bah oui. Et vous savez que c'est la seule cathédrale construite en France au XXe siècle.
3: Oui, je sais, c'est la seule.
2: C'est incroyable.
3: Oui, elle a été faite, je crois qu'elle a été terminée en 1997. C'est pas si vieux, hein?
2: Oh bah non.
3: Pas.
2: mais par contre, ce qui est aussi très intéressant et impressionnant, c'est une cathédrale très moderne, très contemporaine, qui n'a rien à voir avec d'autres cathédrales dans lesquelles vous avez pu chanter. Vous
3: c'est normal, c'est une cathédrale d'aujourd'hui. Hein, ouais. Mais
2: ça ne vous choque pas, ce modernisme?
3: Mais moi, mon village, l'église est de 1930.
2: Oui, ah oui.
3: Alors, bon, c'est une église. Oui. Elle est très belle. C'est Notre-Dame du Léman. On vient la visiter. Elle est ravissante. Et ça ne me choque pas du tout. J'ai l'habitude du modernisme. Ouais. Voilà.
2: Et chanter dans cette cathédrale d'Évry, c'est particulier, c'est rond, c'est en cercle.
3: Ah, c'est merveilleux, le son était parfait.
2: Ah oui, c'est vrai.
3: C'était très bon.
2: Ça a peut-être été pensé pour ça aussi.
3: Je ne sais pas, mais c'était bien.
2: Ouais. C'est comme au théâtre un peu
3: Ça m'a fait penser à un spectacle dans un théâtre. C'est peut-être, on a moins l'idée du recueillement que certaines cathédrales nous imposent. Il y a des cathédrales extrêmement imposantes. On se sent. Je parlerai la semaine prochaine de la cathédrale de Laon.
2: De Long, ouais, oui, très bien.
3: Dans le Nord.
2: Je me le note.
3: Elle est fabuleuse, elle est très très, très, très haute, et oui. C'est une des plus vieilles cathédrales françaises. Mmh. Elle est impressionnante. Enfin bref, non, ce qui est intéressant, c'est que cette modernité amène une tenue assez relaxe. Déjà, ils parlent entre eux avant qu'on arrive. Voilà, ça amène une attitude différente.
2: Oui. C'est-à-dire qu'on est moins dans l'ambiance d'une cathédrale Notre-Dame de Paris, par exemple,
3: oui.
2: Avec une hauteur incroyable. C'est différent.
3: Oui, c'est complètement différent, bien sûr. Mais vous savez, on s'adapte à chaque salle, à chaque endroit où on chante, parce que le son devient différent à chaque endroit.
2: Ça, vous le ressentez tout de suite.
3: Ah oui, oui.
2: Ça, c'est votre métier qui parle.
3: Mais oui, bien sûr. Bah, oui. Mais on répète pour ça. Hein. Ouais. À 5 heures, on est dans la salle ou dans l'église et on répète. On fait des raccords sur le son et sur les éclairages.
2: Et parfois, il y a des endroits où c'est très, très dur de chanter parce que le son n'est vraiment pas bon.
3: J'en parlais dernièrement. Les églises baroques, c'est compliqué. Ah, oui. Elles ont été construites au 19e ou au 20e siècle, c'est-à-dire au siècle dernier, oui. À partir du 1850. La pierre est plus la même, oui. c'est différent. Il y a moins de il pousse pas le son, elle respire pas la pierre. Il y a du ciment, oui. Il y a la présence du ciment, et le ciment, c'est oh là là, ça renvoie les voix, les voix se plaquent dessus, oui. Et paf, elles rebondissent. J'aime
2: pas
3: trop.
2: C'est pas agréable.
3: Ouais. Non, c'est pas. Je m'abstiens souvent. Oui. Je demande à mon producteur de pas choisir.
2: Ah oui. Oui. Ben vous avez raison.
3: Voilà, parce que je préfère donner un travail de qualité au public. C'est la moindre des choses.
2: Oui. Donc vous préférez les anciennes églises, oui. Ou les anciennes cathédrales.
3: Et puis elles sont porteurs de plein de messages. Oui. C'est plein de. C'est comme les vieux théâtres, par exemple. Oui. J'ai chanté dans le plus vieux théâtre français, qui est malheureusement là où il y a eu le massacre. Oui. J'ai plus le nom.
2: Alors là, je peux pas vous aider, Nicoletta.
3: Si, il y a eu le fameux mois de septembre, on a tué plein de gens. Les terroristes.
2: Ah, le Bataclan ?
3: Voilà. C'est un des plus vieux théâtres de France.
2: D'accord. Ah oui. Je ne pensais pas que c'était un théâtre.
3: Non. Ouais. Oui. Mais j'essaye de comprendre où je chante quand même.
2: Oui, ah, mais bien sûr. Mais
3: le Labyrinthe, c'est très bizarre. Il est désaxé. Il n'est pas du tout. La scène n'est plus du tout à la même place. Ils ont reconstruit, vous savez.
2: Voilà.
3: Et c'est pareil. Alors, j'aime pas trop cette salle. Elle a toujours gardé un peu la même ambiance, mais il n'y a plus. Elle n'est pas imprégnée des voix anciennes. Il n'y a plus la magie qu'elle avait avant. Ça devient une salle de spectacle. Et il y a aussi le ciment. Voilà.
2: Toujours le ciment. Bon, voilà.
3: Ça me gêne.
2: Vous avez fait l'Olympia à plusieurs reprises, Nicoletta. Est-ce que vous avez fait d'autres salles de concert, des zéniths, des Bercy?
3: Oh non, les zéniths, non.
2: Non, c'est trop grand.
3: J'ai fait une fois les zéniths. Je n'aime pas les très grandes salles. J'aime pas.
2: Bercy, par exemple.
3: Ah non. Je ne m'y vois pas du tout.
2: Ah oui?
3: Ah non, pas du tout. Alors, on nous voit sur des écrans, autant regarder sa télévision. Non.
2: <Pas fou. rire>
3: non, ça ne me plaît pas. Ouais. J'aime le contact avec le public. Et ça, vous savez, chanter dans des églises, des cathédrales ou des centres culturels, des beaux théâtres, ça amène une promiscuité avec le public qui est très importante. C'est comme, par exemple, je ne mets pas les IR, les choses qu'on met dans
2: les
3: oreillettes.
2: Alors, les IR, ce sont fameuses oreillettes pour s'entendre. Hein.
3: Moi, je n'aime pas du tout, parce que ça nous coupe du public.
2: Ouais. Donc, vous avez les retours.
3: Je n'aime pas du tout. Je préfère travailler à l'ancienne.
2: Ouais.
3: Voilà.
2: Donc, vous n'irez jamais au Stade de France chanter?
3: Ah non. Non, j'ai chanté pourtant.
2: Ah bon?
3: Oui, j'ai chanté avec Joey Star.
2: Incroyable.
3: Faut le faire. Hein.
2: Ah oui, faut le faire.
3: Oui.
2: Didier.
3: Oui, j'ai chanté avec Didier.
2: Vous le voyez toujours?
3: Une version de Mamie Blue, bien sûr, je suis resté son ami.
2: C'est génial.
3: C'est un garçon très intéressant.
2: Bah, vous nous raconterez ça dans une anecdote,
3: bon,
2: Nicoletta,
3: oui.
2: Avec grand plaisir.
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2: La voix est libre avec Nicoletta, également avec vos appels. On a Anne-Marie qui habite dans le Finistère. Bonjour Anne-Marie.
5: Bonjour Melchior, bonjour encore à Nicoletta, parce qu'il n'y a pas longtemps que je vous ai eu au bout du fil.
3: Mais oui, bonjour.
5: Une petite parenthèse pour le voyage du pape.
2: Oui.
5: Alors moi, ce qui m'a ému le plus, ce sont les chants et la musique.
3: Oui, c'est beau, hein.
5: C'était tellement beau. Et je suis sensible beaucoup aux chants et à la musique. C'était magnifique.
2: Ouais.
5: Et donc, Je ne sais pas, Nicoletta, si vous êtes venue en Bretagne, dans les chapelles.
3: Oui, j'ai fait plein d'églises en Bretagne, bien
5: voilà.
3: sûr.
5: Voilà. Et donc, les anciens cantiques bretons, c'est une pure merveille.
3: Malheureusement, je ne les connais pas.
5: Eh bien, essayez de les... Si vous pouviez les entendre, oui. ça date des années 60.
3: Ah, c'est tout nouveau, alors.
5: Et alors, il y avait le recteur Roger Abjan. On l'appelait le recteur musicien.
6: D'accord. Eh bien, écoutez, merci Anne-Marie de nous avoir appelé. Quel aveu ? Vous aimez la Bretagne, Nicoletta ?
3: J'ai ouais. chanté il n'y a pas longtemps, mais j'ai chanté dans un théâtre. C'était près de Vannes. Et c'était un public magnifique. J'ai fait l'intérieur des terres une année dans la tournée gospel. On est allé à Plélo, on est allé à Pontivy, on est allé dans des coins où on cultive la terre, les artichauts, ont des vaches. Ils ne croyaient pas que j'étais la vraie Nicoletta.
6: Ah oui.
3: C'était drôle. Et c'était complet en 48 heures, parce que peu de gens, peu d'artistes ne se produisent dans ces lieux. Et mon Dieu, c'était merveilleux. C'était un accueil extraordinaire, parce qu'ils étaient tellement, contents qu'une artiste vienne chez eux.
6: Oui. Comme s'ils étaient des oubliés un peu.
3: Ben, c'est terrible, la ville. Généralement, les concerts se font dans des villes. Mais j'avais fait des églises dans ces lieux-là et j'en ai gardé un très beau souvenir.
6: D'ailleurs, vous allez repartir en tournée bientôt, Nicoletta.
3: Oui, je repars à la fin du mois. Je vais aller dans le nord et un peu dans ma région, Rhône-Alpes. Je vais être à Annecy, je vais être à Thonon-les-Bains, ma ville natale. Et Lons-le-Saunier. Ensuite, je suis. Paf, on change de cap, je vais être dans le nord.
6: Voilà. C'est la vie de tournée, c'est la vie d'artiste
3: ouais, j'aime beaucoup.
6: Que vous aimez beaucoup. Et d'ailleurs, on peut vous retrouver sur Instagram, Nicoletta. Je ne sais pas si vous publiez. C'est peut-être pas vous directement.
3: Je m'en occupe pas du tout.
6: En plus, j'ai posté une photo
3: Je vous avoue que ce n'est pas de ma génération d'appuyer sur des boutons toute la journée. Ouais. Moi, je regarde. Ça ouais. m'amuse beaucoup. Je regarde TikTok, je regarde les
6: TikTok.
3: TikTok.
6: Mon Dieu.
3: Oh, je ne suis pas réveillée. Je ne suis pas réveillée.
6: Oh, vous n'êtes pas réveillée.
3: Alors, TikTok, c'est ça.
6: Oui. Donc, j'avais un collègue qui disait TikTok.
3: C'est pire que moi.
6: Mais en tout cas, sur Instagram, j'ai publié sur mon compte, melchior.gormand, je fais un petit peu de pub,
3: très
6: une photo de vous et moi.
3: Oh, c'est très
6: voilà,
3: gentil.
6: On est très beaux. Vous verrez. Enfin, surtout vous.
3: Mais bien sûr.
6: Nicoletta, vous vouliez nous raconter un peu votre vie de bohème, il y a quelques années.
3: Mais la vie de bohème. Je suis arrivé à Paris en stop, bien sûr, ça se faisait beaucoup à l'époque.
6: Hein. Oui.
3: Mais on ne prenait pas de risque parce qu'il n'y avait pas cette ambiance qu'il y a aujourd'hui.
6: Pour faire du stop.
3: Les conducteurs de poids lourds étaient des pères de famille adorables, ils étaient très inquiets pour moi. Mais pourquoi tu vas à Paris? Qu'est-ce que tu vas faire? Tu n'as pas peur toute seule comme ça? Cela étant, dans ma poche, j'avais des téléphones de copains. J'avais été l'été d'avant, c'était la rentrée. C'était au mois d'octobre. J'avais passé tout mon été à Cannes, où j'étais allé en stop, poussé avec une amie. Et je vendais des dessins que je dessinais sur les trottoirs, à la gare maritime. Et j'ai connu, dans cet endroit, donc, Hervé Villard, qui commençait à se lancer. Et il avait fait ce disque Caprice est fini, qui était une pure merveille. J'étais très fasciné par ce petit jeune homme adorable. Et on est devenus copains. Et j'ai gardé ses coordonnées. Quand je suis arrivé à Paris, on s'est vus.
6: Oui.
3: Et comme j'étais dans les hôtels et que j'avais du mal à les payer, quand je payais ma semaine d'hôtel, je mangeais des petits déjeuners. Hein. J'avais plus d'argent pour aller déjeuner dans un restaurant, etc. Et il m'a dit, viens, je suis dans un appartement qu'un copain me prête, boulevard Gouvion-Saint-Cyr. Il est globe-trotteur, journaliste, et il fait le tour du monde pendant quelques mois. Il m'a prêté son appart. Bon, j'y vais. On a vécu des moments extraordinaires, mais rigolos. J'ai jamais autant ri de ma vie.
6: Ah oui?
3: Ah oui, c'était drôle, on avait 20 ans.
6: Oui.
3: On avait toute la vie devant nous. Et la nuit, on faisait des nuits Saint-Germain-des-Prés, bien sûr. Et on avait nos habitudes dans une discothèque qui s'appelait le D'Artagnan. Je me souviens. Et c'était très drôle. Et là, j'ai commencé un petit peu à chanter. J'ai connu Michel Jonas, qui avait les cheveux tout bouclés, ouais. qui était très mignon. Et qui jouait au piano, sur le premier piano électrique que j'ai connu, le Farfisa, on appelait ça.
6: Oui.
3: C'était drôle. Alors, je chantais du rock'n'roll. Help me, formation, give me, man, fistel. Oh, c'était drôle. Très, très drôle. Et on rentrait en métro. au premier métro le matin, boulevard Gouvion-Saint-Cyr. Et on avait l'habitude d'aller chez le laitier qui ouvrait. Il était très sympa d'ailleurs, on achetait notre lait. Puis de temps en temps, Hervé Chour avait un camembert. Puis au bout de plusieurs mois,
6: Il volait le camembert.
3: Oui, pendant que je parlais.
6: Oui. Ah, dis donc.
3: Et puis on n'avait pas l'argent pour payer le camembert.
6: Oui.
3: On buvait de café noir, de pâte et de beurre et ce qu'on pouvait. Et le monsieur nous fait, alors dis donc, avec ça, un petit camembert bien fait.
6: Ah. Et il l'a payé.
3: Oh, c'était trop. Oui. Non, il nous l'a donné. Il nous l'a offert. C'était très sympa. Vraiment.
6: Quand vous repensez à ça, Nicoletta, à cette période, vous aviez 20 ans. Vous êtes nostalgique, vous êtes mélancolique?
3: Non, pas du tout.
6: Non, vous en foutez?
3: Non, parce que je réalise le chemin que j'ai fait.
6: Ouais.
3: Quand même, après 60 ans, ce serait bête de pas réaliser. Et je vois ça avec beaucoup de... C'est joli, c'est sympa, quoi. On peut s'en être une jeunesse qui n'avait pas grand-chose, mais on avait notre tempérament, notre foi en la vie et en l'amitié. Et on était plein d'espoir, justement.
6: Ouais.
3: Parce que Hervé, c'est pareil, il a eu une vie difficile, il commençait à percer, il était heureux, il ne touchait pas son argent, parce qu'il fallait être majeur pour toucher de l'argent, il n'était pas majeur.
6: À l'époque, c'était 21 ans en plus, la
3: Exactement.
6: Majorité.
3: Exactement, il avait 19 ans, moi j'avais 20 ans, et il vivait comme il pouvait. Et après, il a commencé un peu à faire des galas, ça allait mieux, et moi j'ai trouvé une place de disquaire au King's Club, je travaillais la nuit.
6: Ouais. Vous le voyez toujours, Hervé Villard?
3: Bien sûr, c'est le parrain de mon fils.
6: Ah oui, c'est incroyable.
3: Mais il est très près en ce moment, il prépare...
6: Il prépare une tournée d'ailleurs. Oui,
3: il
6: ça y est.
3: Prépare Pleyel, voilà.
6: Un ami, un vrai ami
3: Il me l'a prouvé. Il est rentré d'Amérique du Sud, le pauvre, sa maman avait mis le feu à l'appartement, c'était horrible, il n'avait plus d'endroit où habiter, je l'ai hébergé, on se rend des services comme ça, et puis c'est normal, entre amis, non, il fait partie de ma famille, Hervé.
6: Ah, oui.
3: Il dit toujours, je suis sa sœur.
6: Oh, c'est mignon. Oui. Sa grande sœur.
3: Oui.
6: On se fait facilement des amis dans ce milieu.
3: On n'a pas toujours le temps de pratiquer l'amitié. J'aime beaucoup cette phrase dans Petit Prince où le renard dit « Qu'est-ce que ça veut dire apprivoise-moi » et répond « Créer des liens ». Et c'est vrai que créer des liens avec les chanteurs et les chanteuses, on n'a pas le temps parce qu'on chante rarement ensemble. On part en tournée, on est en récital. Alors il y a des multiplateaux, on se retrouve.

0: c'était une époque, alors je ne dis pas qu'il n'y a plus de voix comme ça aujourd'hui, mais c'était le comment dire.
1: Le lien était plus facile
0: Ouais,
1: entre nous.
0: c'est ça,
1: C'était,
0: voilà.
1: voilà. On pouvait plus créer des liens, c'est qu'à te dire. Et on mangeait ensemble après les émissions de télévision. On apprenait à se connaître parce que pour avoir des amis, l'amitié, ça se cultive. Vous savez, c'est comme un bouquet de fleurs, hein. Il ne faut pas le laisser mourir.
0: De Mio Otis.
1: Hein?
0: Demi,
1: Oui,
0: voilà.
1: oui. C'est justement, elle me dit, ne boudez pas, c'est joli ça. Mais l'amitié, c'est comme, il faut être un bon jardinier. Il faut la cultiver. Il faut, c'est difficile. C'est comme l'amour, hein? Ça fait partie de l'amour, l'amitié. C'est la famille qu'on se crée.
0: Nicoletta, vous êtes avec nous encore pendant 5 minutes, ça passe trop vite. C'est terrible.
1: Oui.
0: Vous continuez de nous appeler au 01 56 56 44 44. Un peu de lecture. Dans le monde de Nicoletta, il y a un livre que vous avez sélectionné pour aujourd'hui, qui est sorti il y a quelques mois, quelques semaines.
1: Non, il y a 15 jours, je
0: oui,
1: crois.
0: Oui, c'est ça, quelques
1: Alors,
0: semaines.
1: Je l'ai acheté parce que j'aime beaucoup l'auteur, Émilie Nothomb.
0: Amélie Nothomb.
1: Oh, Amélie Nothomb. Elle est Émilie. Je mélange tout.
0: C'est pas grave. Ça s'appelle L'adolescence du perroquet.
1: Oh, ce que c'est drôle. Alors, c'est l'histoire d'un jeune homme qui est un peu qui vit seul et un monsieur de son immeuble confie de garder son perroquet. Est-ce que vous voulez prendre mon perroquet? Le perroquet était tout petit, c'était un petit oiseau quand il l'a eu et il l'accepte. Il sait pas du tout s'occuper des oiseaux, il sait pas ce qu'il va en faire finalement. Il prend des nouvelles dans des revues sur les perroquets, tout ça, et il le prend chez lui. Il installe une cage. Et il commence à essayer, à discuter avec lui. Le perroquet, quand même, il est du Gabon. Hein. Ils sont très causants, les perroquets gabonais.
0: Le gris
1: beaucoup
0: du Gabon.
1: Plus, ouais, beaucoup plus que ceux du Brésil. Et, mon Dieu, il lui fait mener une vie, ce perroquet. Sa vie est complètement chamboulée. Il devient... Mais il l'adore. Il se met à l'aimer, à le comprendre. Et il est étonné, parce qu'il est étonnant. Il sort des trucs incroyables. Et... de temps en temps, il sort de sa cage. Alors, il s'envole à travers l'appartement et il fait venir une amie. Et il grandit, le perroquet. Alors, au moment de son adolescence, c'est le cas de le dire, une copine vient chez lui. Le perroquet l'attaque. Il supporte pas. Mais c'est horrible, il faut le dire. Hein. Il se met dans un état. Il saccage l'appartement.
0: Ouais, n'en racontez pas tout.
1: Oui.
0: Il faut le lire, ce livre.
1: Mais c'est très intéressant.
0: C'est l'histoire de la relation entre Alban, cet homme solitaire, et puis Joe, hein, ce jeune perroquet.
1: Et ami, j'ai entendu l'auteur dire que finalement, on appelle les animaux, quand on a l'animal à la maison, de compagnie. Est-ce que vraiment ils veulent notre compagnie?
0: C'est une bonne question.
1: Hein,
0: L'adolescence du perroquet, c'est sorti chez Albin Michel, un roman d'Amélie Nothomb. Oui, est-ce qu'on habite chez nos animaux ou est-ce qu'ils habitent chez nous? Ça, c'est une vraie question.
1: On habite un peu chez eux. Hein.
0: Ouais.
1: Ouais.
0: Ça dépend les animaux.
1: Moi, les chats.
0: Ah bah les chats.
1: Alors, les chats.
0: Mon Dieu.
1: Et mon dernier chien qui est parti cet été, il était insensé. Il aimait même les gens sur le palier qu'il entendait se mettaient à hurler. Ouais. C'était chez lui.
0: Il avait peur?
1: Non, c'était son territoire.
0: Ouais.
1: Et tous les amis qui venaient à la maison pour un dîner, par exemple. S'ils m'embrassaient, ils leur mordaient les pieds.
0: Oh,
1: ils ne supportaient pas les embrassades. Ils étaient très jaloux. Et il aimait son territoire, il aimait sa maison.
0: Nicoletta, on arrive déjà à la fin. Lundi, je vais recevoir Yann Kefelec.
1: Oui, voilà.
0: Avez-vous un message à lui faire passer?
1: Mais bien sûr.
0: Alors allez-y.
1: Oui, il y a très longtemps, je ne l'ai pas vu. Je serais ravie de le voir. Et j'espère qu'il est toujours heureux et qu'il adore toujours autant sa jolie petite fille.
0: Eh bien, écoutez, je lui ferai... entendre ça lundi sur RCF Notre-Dame dans La Voix Libre. Merci Nicoletta.
1: Mais de rien, avec plaisir.

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Excellent après-midi à tous, il est 14h sur les ondes de Radio Arc-en-Ciel et nous vous proposons eh bien de louer, de chanter avec le Saint-Esprit, demandons-lui la force, le courage, la santé, qu'il vienne nous embraser de son amour. Nous vous proposons une détente spirituelle avec des titres du Saint-Esprit que nous avons l'habitude d'entendre sur les ondes. Et nous allons démarrer avec ce titre de Patrice Elama, « Viens Saint-Esprit ». Eh bien, passez un agréable moment en notre compagnie.

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Et on poursuit avec le groupe Glorious Roi.

et à envahir le cœur de tous.

Viens, Saint-Esprit, c'était Élisabeth Bourbouze. Que l'Esprit de vérité descende sur nous maintenant et qu'il nous donne la force de pouvoir prier cette belle prière du Notre Père. Que l'Esprit de vérité avec Corinne Lafitte.

Via Esprit Saint, mets en nous ton feu, c'était la communauté du chemin neuf. On poursuit avec le groupe Punch, Viens Esprit Créateur.

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1: Excellent après-midi à tous, il est 15h sur les ondes de Radio Arc-en-Ciel et nous vous proposons avec nos confrères de RCF et de Radio Notre-Dame le magazine L'Écho en commun, la plateforme Subsidium.
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4: Dette publique sans fond, services publics dégradés, complexité des processus, contrôles, normes, injonctions administratives, les agriculteurs saturent, les entreprises peinent. La France est à genoux lorsque le système étouffe. Comment redonner du souffle, de l'efficacité, du bon sens et sa responsabilité à chacun des acteurs? Comment impulser une dynamique plus fluide, plus réaliste au service du bien commun? C'est ce que nous allons voir aujourd'hui à l'occasion d'un événement récent et d'un événement à venir. Le lancement en août dernier en Italie de la première plateforme numérique européenne de développement collectif de projets réunissant citoyens, organisations et leaders. C'était à Rimini, en Italie. Cette plateforme a un nom, il s'agit de Subsidium. Régis Passerieux, bonjour.
5: Bonjour.
4: Vous êtes le cofondateur de Subsidium avec Ludovic Trollet, bonjour.
6: Bonjour.
4: Également présent. Donc ce bébé est né et va continuer de naître dans quelques semaines à nouveau. Expliquez-nous l'un et l'autre ce qui vous a amené à vous lancer dans l'événement, Régis Passerieux.
5: Écoutez, nous cheminons ensemble avec Ludovic Trollet depuis des années dans une réflexion sur la manière de revisiter l'engagement et la remobilisation de la société. La politique est en crise, on le voit, mais c'est plus qu'une crise politique. C'est une crise de toutes les organisations et la politique, je dirais, s'affaisse et écrase tout le reste de la société en s'affaissant elle-même. Nous avons cherché à la regonfler par le haut en Ludovic Trollet avec sa démarche vers des débats et des mobilisations des responsables. Et moi-même, on a essayé aussi avec Refondation de remobiliser autour d'objectifs et de transmettre à de nouveaux responsables des valeurs. Et on a tiré un constat d'échec de cette méthode. Et du constat d'échec de cette méthode est née l'idée de Subsidium, c'est-à-dire repartir des fondements.
4: Nous allons reparler de l'Institut pour la Refondation publique également. Ludovic Trollet, simplement, j'imagine que vous êtes fier et heureux aujourd'hui de voir naître cette plateforme.
6: Oui, donc comme disait Régis, en fait, le constat partagé, le fait que pendant 10-15 ans, on a essayé de convaincre les décideurs publics et politiques d'engager cette transformation en s'appuyant sur une éthique d'engagement inspirée, malheureusement, on n'a pas vu naître aujourd'hui encore de vraie offre politique qui nous semble être à la hauteur des enjeux, d'où l'idée de repartir de l'intelligence collective de terrain, proposer effectivement un réseau national d'initiatives à partir effectivement du terrain.
4: Alors vous allez nous expliquer dans un instant comment cette plateforme Subsidium fonctionne. Mais tout d'abord, comme chaque semaine, notre rendez-vous finance solidaire avec Marc-Antoine Noiret de Noiret Patrimoine. Bonjour Marc-Antoine.
7: Bonjour Elodie, bonjour à tous.
4: Alors aujourd'hui, qu'avez-vous choisi d'aborder comme thème ?
7: Alors aujourd'hui, j'aimerais parler de la finance participative. Et pour commencer Elodie, j'ai une question toute simple. Quand vous placez 100 euros, est-ce que vous savez précisément où va votre argent ?
4: Alors pas toujours, j'imagine que c'est justement là le problème ?
7: Et oui, vous m'avez vu venir. Notre système financier s'est progressivement complexifié. Entre l'épargnant et le projet finalement financé, on trouve souvent un assureur, une société de gestion et différents supports. Alors certes, il y a des intermédiaires qui sont utiles bien sûr, mais souvent ça entraîne un empilement de frais et surtout ça crée de la distance. On sait ce que l'on place, on sait ce que ça nous rapporte, mais on sait beaucoup moins ce que notre argent finance réellement. Et c'est justement ça l'une des promesses du financement participatif, raccourcir la chaîne.
4: Alors concrètement Marc-Antoine, comment est-ce que ça fonctionne ?
7: Eh bien, on a une plateforme de financement participatif qui sélectionne des projets à financer et qui les propose directement aux épargnants. On peut faire ça sous forme de prêt, sous forme d'obligation ou d'investissement au capital. C'est une finance qui est beaucoup plus directe, mais pas sans règles. Ces plateformes sont encadrées par la réglementation européenne, avec bien sûr des obligations d'information, de transparence, pour pouvoir protéger les investisseurs. Alors, il y a plusieurs acteurs de la finance éthique et solidaire qui se sont spécialisés. Par exemple, Enerfip sur les énergies renouvelables, Credo Lending sur les projets qui servent au bien commun, ou encore l'ITA pour les entreprises engagées dans la transition écologique et sociale.
4: Alors finalement, on peut dire que c'est une manière de reprendre du pouvoir sur son argent.
7: Oui, c'est tout à fait ça. Et ça rejoint un principe essentiel de la doctrine sociale de l'Église, la subsidiarité. Le pape Pie XI l'exprimait comme ça, attention, on ne peut enlever aux particuliers pour les transférer à la communauté les attributions dont ils sont capables de s'acquitter. Autrement dit, chacun doit pouvoir agir à sa juste place. Appliqué à la finance, ça nous interpelle. L'épargnant ne doit pas simplement confier son argent à une chaîne d'intermédiaires et attendre un rendement. Il doit aussi comprendre, choisir et assumer la destination de son épargne. Car investir, c'est toujours exercer un pouvoir. Et notre argent finance des entreprises, des emplois, des territoires et finalement certains modèles de société plutôt que d'autres. Alors la subsidiarité nous invite à laisser chaque acteur à sa juste place, mais aussi à redonner à l'épargnant la sienne, celle d'un citoyen capable de décider, en conscience, ce à quoi son argent contribue à construire.
4: Merci beaucoup Marc-Antoine Noiret pour Noiret Patrimoine. Dans cette émission L'écho en commun, je reçois Régis Passerieux et Ludovic Trollet, cofondateurs de cette plateforme numérique européenne Subsidium. Subsidium, donc un nom latin. J'ai regardé dans le Gafio ce que signifiait Subsidium. Ça vient de Subsidium Subsidi, la ligne de réserve, le soutien, les renforts, aide, appui, soutien, assistance, lieu de refuge et d'asile. Quel rêve, vous nous offrez tout ça, Régis Passerieux.
5: Oui, tout à fait. Le mot subsidium signifie bien qu'aujourd'hui, on ne peut pas attendre tout du sommet, tout impacté, et que ce positionnement passif n'est pas le bon. Ce qu'il faut, c'est pouvoir porter ces projets aussi loin que possible, en partant du terrain, du réel, de la vérité, du concret, de l'enracinement, de la sincérité, de la force des racines. Et de l'environnement et de la construction d'un écosystème humain et vrai, parce qu'il est proche. Oui. Et dès qu'on n'est pas en mesure d'aller à 100% de la réussite de son projet, trouver le coup de pouce, le soutien. Et c'est seulement là que le niveau supérieur, plus éloigné, doit intervenir pour aider sans dénaturer cette approche. Et subsidium, c'est ce terme-là. Ça veut dire on doit recevoir ce soutien. C'est une subsidiarité, ça part du terrain et c'est soutenu, c'est-à-dire qu'on ne se sépare pas, évidemment, de l'ensemble de toutes les forces d'une nation, d'une société, d'un collectif.
4: Les forces et les freins aussi.
5: Justement, c'est pas un coup de frein.
4: Oui, je vous parle des freins, mais vous aviez une petite remarque, d'ailleurs, en entendant Marc-Antoine Noiret sur le système des plateformes financières, de finances éthiques. On parle de plateforme, alors c'est pas tout à fait la même chose que Subsidium, mais vous avez
5: en
4: un lien
5: cas,
4: quand même.
5: En tout cas, il est fait référence à la même chose, à la même dynamique. On aura aussi des plateformes de financement sur le site pour les projets. C'est le principe de subsidiarité.
4: Oui.
5: C'est-à-dire on doit d'abord prendre sa responsabilité, entamer sa démarche et recevoir l'aide ensuite venant de aussi large que possible de tous les partenaires, États, collectivités, banquiers, finances, autres sociétés, autres entreprises, autres associations, etc. C'est tout le principe de ce que nous voulons faire avec cette plateforme. Parce que notre constat avec Ludovic Trollet a été le suivant, et c'est celui de beaucoup, c'est qu'il y a une mine de volonté d'initiative considérable. Il y a une capacité à faire extraordinaire dans notre société.
4: Oui.
5: Il y a une envie de faire extraordinaire dans le domaine économique, dans le domaine social, dans le domaine de l'entraide, dans le domaine des ponts et des passerelles. Mais, les gens ne se rencontrent pas. Les gens qui ont la même valeur, le même esprit ne se rencontrent pas. Et d'autre part, ils n'ont pas accès rapidement aux outils parce que la société est tellement complexe, tellement laminisée. Et nous avons créé une plateforme de subsidiarité horizontale qui va permettre à la fois de visualiser tous les projets que vous avez autour de vous, tous les partenaires que vous pouvez trouver, sur les mêmes fondements de l'éthique de l'engagement et de la responsabilité, de pouvoir mobiliser de force et d'avoir des outils tout de suite disponibles pour pouvoir créer l'accélération de ces projets et les rendre concrets. On sort du silo.
4: On sort du silo, mais l'État aura un œil dessus. Ludovic Trollet, comment avez-vous mis en œuvre cette plateforme pour que ça permette réellement la mise en œuvre de ce principe de subsidiarité ? Parce qu'on peut se dire, finalement, il y a deux, trois bastions qui vont récupérer tout le travail et puis finalement essayer de se l'accaparer. Enfin, moi, c'est ce que je me suis dit spontanément. Peut-être que c'est un réflexe de persécution systématique, voilà, complètement idiot d'une Française qui croit que l'État a la main sur tout. Mais j'imagine que d'autres personnes se disent ça aussi. Comment oser déposer son projet sans avoir peur que quelqu'un le récupère à mal escient ?
8: Oui, non, mais en fait, ce qu'on a imaginé, c'est effectivement réunir au sein de la plateforme toutes les idées qui seront vraiment utiles pour le bien commun, les faire émerger partout de tous les territoires, et que forcément dans le réseau qui se mobilise, parmi les personnes qui veulent vraiment se mobiliser autour d'une idée, se cristallise en fait un projet avec quelqu'un qui va le porter. Donc cette personne, elle est déterminante dans le dispositif parce que c'est elle qui va donner l'esprit, qui va donner un peu le rythme et la méthode. Et toute l'équipe et cette personne vont se retrouver dans un espace de confiance qui sera le leur, hein, qui effectivement il y a qu'eux qui pourront l'habiter, on va dire. Et c'est dans cet espace spécifique, ce qu'on appelle nous une workroom, qu'on a travaillé, on a designé pour qu'elle soit le plus performante possible, à la fois en termes de méthode, mais aussi en termes de discernement, avec intégrant une intelligence artificielle qu'on a travaillée depuis un certain nombre de mois pour qu'elle la rende à la fois utile et éthique, dans le sens où on l'a préparée pour que justement elle intègre tous les principes qu'on souhaite voir naître et accompagner donc le porteur de projet. Qu'il n'y a pas un cockpit de performance, au sens de performance économique, mais un cockpit de discernement éthique et qui l'accompagne tout le long de son projet.
4: C'est très subtil et ça peut être aussi très fragile, une intelligence artificielle au service du bien commun.
5: Alors,
4: Régis Passerieux.
5: En fait, pour répondre à votre première question sur l'État,
4: oui.
5: Nous n'avons pas une vision d'un État prédateur et destructeur. Nous pensons simplement qu'il est
4: malade,
5: affaissé sur lui-même.
4: Oui.
5: Et donc, du coup, il est un poids aujourd'hui, oui, malheureusement, au lieu d'être un relais et une puissance de dialectique et de mouvement. Mais il ne faut pas être contre. Nous faisons émerger les pouces,
4: oui,
5: les projets. Il faut bien vous rendre compte que dans le système, je vais venir sur l'intelligence artificielle, pour essayer d'imager à la radio, ce n'est pas simple d'imager une plateforme par l'oral. Mais
4: après, c'est assez simple. Vous pouvez bien sûr aller sur
5: www.subsidium.world.
4: Tout simplement. Du latin et de l'anglais.
5: Voilà, comme ça, vous aurez un avant-première avant l'ouverture officielle en France. Vous pourrez quand même aller voir ce qui s'y passe. Et en l'occurrence, c'est très vivant. C'est fondé non pas sur le système pyramidal et rationnel et juridico-légal,
4: oui,
5: qui fonde notre imaginaire français complètement pyramidal, mais c'est fondé au contraire sur la nouvelle métaphore d'une biologie vivante où c'est des petites graines qui se séparent et qui se relient. Et les plantes poussent à côté et se connectent et créent un écosystème. Donc en fait, quand vous arrivez sur Subsidium, soit vous êtes une personne, un citoyen, et vous pouvez aller visiter des idées, découvrir des idées avec une carte, vous les voyez sur votre territoire à côté de vous, vous les voyez en Europe, vous les voyez par thème, et vous pouvez aller soit en proposer, soit aller les visiter.
4: Oui.
5: Si certaines vous plaisent, vous pouvez y adhérer. Si certaines vous paraissent fortes, vous pouvez carrément les transformer en projet. Vous rentrez avec une organisation. Qu'est-ce que c'est ? C'est une commune, c'est une entreprise, c'est une association. C'est l'État, même dans certains de ces départements, qui peut y adhérer. Et à ce moment-là, vous faites la même démarche. Vous vous mettez là et vous pouvez trouver des partenaires. Vous pouvez trouver des bénévoles quand vous êtes une association sur ce projet. Vous pouvez créer aussi votre projet. Vous pouvez développer votre projet, trouver des sous-traitants. Vous allez trouver des partenaires. Vous êtes, et il y a un troisième espace, les leaders, ceux qui seront les leaders de la subsidiarité, qui eux-mêmes pourront créer des écosystèmes entre eux. Et sur place, on va trouver tout un certain nombre d'outils qui vont nous permettre à la fois de vérifier qu'on est toujours dans un angle de l'éthique du bien commun, tout en étant dans l'économie, dans la rentabilité, et en même temps qu'on a des outils tels l'intelligence artificielle, mais une intelligence artificielle régulée, pour pouvoir aller très vite pour développer son projet.
4: On va revenir sur cette question de l'intelligence artificielle dans le cadre du lancement de cette première plateforme numérique européenne, une plateforme au service du développement collectif de projets, donc Subsidium, avec vous Régis Passerio et Ludovic Trollet. On se retrouve dans un instant.
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4: Et aujourd'hui, nous découvrons la première plateforme numérique européenne de développement collectif de projets réunissant citoyens, organisations et leaders. Subsidium, c'est son nom. Avec vous, Régis Passerieux et Ludovic Trollet, tous les deux cofondateurs de Subsidium. Et amis, hein, vous êtes tous les deux impliqués dans les hautes sphères de l'État, également dans la vie privée, dans les collectivités territoriales. L'objectif, c'est de faire du lien et de faire émerger tout ce qui bouillonne en France. Nous avons parlé d'intelligence artificielle. Ludovic Trollet, c'est une force, mais également ça peut être également un point de fragilité, l'intelligence artificielle, non ?
8: Bah, disons que on a pris le parti du pape Léon XIV qui nous invite à l'utiliser intelligemment.
4: Oui, tout simplement.
8: D'où le fait qu'on a prévu et on a travaillé une intelligence artificielle en s'inspirant de l'encyclique du pape. Donc l'encyclique est complètement intégrée à la logique même de notre intelligence artificielle. On a créé ce qu'on appelle un RAG éthique, c'est-à-dire un environnement qui effectivement encadre à la fois en termes de contenu, mais en termes aussi de logique, où en fait c'est jamais l'intelligence artificielle qui décide à la place des personnes, mais bien évidemment les personnes qui décident à tout moment de ce qu'elles veulent faire, de les informations que peuvent lui apporter cette intelligence artificielle. Donc on a vraiment été très attentifs à suivre toutes ces recommandations et je pense qu'on a quelque chose, une intelligence artificielle utile, intelligente au sens humain, qui accompagne en discernement tous nos porteurs de projets.
4: Combien y a-t-il de personnes derrière cette plateforme en termes de fonctionnement, de cerveau
8: Alors, derrière, il y a effectivement une équipe de développement qui a effectivement travaillé. Et en fait, avec Régis, on travaille sur ce projet depuis 2 ans.
4: C'est beaucoup ou c'est peu ? Pour une telle plateforme, on peut dire que c'est peu finalement 2 ans. Et en même temps, c'est énorme.
8: En fait, si vous voulez, c'est pas forcément l'aspect technologique le plus difficile, parce qu'il vient simplement aboutir toute une réflexion, un travail de construction à la fois intellectuelle pour rendre cette subsidiarité vraiment active. En fait, la technologie n'est qu'un outil. Mais donc, c'est pour ça que le cahier des charges pour construire cette plateforme a été long à construire. Mais je pense qu'on arrive à quelque chose qui donne, je pense, à la fois la possibilité à tout un chacun de transformer vraiment son idée en une réussite grâce effectivement à cet espace de conduite de projet assez efficace. Connaissant un peu le monde de la conduite de projet, j'ai mesuré à quel point c'était forcément pas évident de rentrer dans ce monde de la technologie de conduite de projet. Et donc c'est pour ça qu'on a voulu vraiment un espace de travail collectif, de conduite, de projet qui soit vraiment extrêmement performante, ludique, ergonomique et très efficace.
5: La principale difficulté, comme le dit Ludovic, ça a été d'utiliser le numérique en sortant des silos. Parce que naturellement, le numérique vous remet dans votre bulle.
4: Oui.
5: Et il a une tendance à vous reboucler sur vous-même. Et donc, il est le complice des systèmes antisubsidiaires, en donnant le sentiment, au contraire, qu'on a une possibilité de s'exprimer. Donc, il est très piégeux, de ce point de vue-là.
4: Et cloisonnant.
5: Mais il a l'apparence, au contraire, de quelque chose qui vous donne toute liberté. Et c'est ça qui est un peu qui est beaucoup la perversité actuelle du système. Et nous avons énormément travaillé, et c'était la très grande difficulté de la construction de ce projet, justement pour avoir un espace numérique totalement horizontales, mais qui permettent de monter en même temps, oui, et de faire monter ensemble, et de faire monter en se reliant.
4: Avec ce fil permanent du bien commun et de la subsidiarité nécessaire.
5: Et ce filtre de la subsidiarité, et ce filtre toujours de la mesure de des projets qui peuvent être économiques, qui peuvent être totalement rentables, et qui doivent être, pour certains, rentables, y compris la plateforme. Elle doit s'autofinancer parce que le développement vivant, c'est un développement qui est équilibré. C'est pas la subsidiarité, c'est pas le développement de la misère, alors que se partir au sommet, ça serait la réussite, et tout ce qui est sur le terrain serait pauvre. C'est un petit peu la mentalité actuelle.
4: C'est pas la plateforme de l'appel à la pauvreté.
5: C'est pas misère, comme disait Coluche. C'est réellement au contraire une plateforme de subsidiarité. Pour une prospérité mentale, sociale, économique, écologique, qui par le reliement des systèmes, en relégérant, en reliant. Et ça, c'était très difficile à faire en termes numériques. Et là, je crois, la grande réussite, tout ce que nous sommes arrivés à faire, je dis parce qu'on s'est interrogé sur la capacité qu'on aurait à y parvenir, c'est qu'on a réussi à imaginer ergonomiquement et ludiquement une plateforme extrêmement vivante pour le réaliser. Et ça, c'est un impact, à mon avis, potentiel considérable.
4: On dit que dans 3 ans, c'est l'outil incontournable en Europe pour monter des projets. C'est votre objectif ?
5: Oui, c'est le contre-Twitter. C'est le Twitter de la vérité, le Twitter du vrai, c'est-à-dire celui qui ne propulse pas sur des fantasmes, des agressions ou qui ne vous laisse pas passif. Oui. C'est un système de Twitter inversé dans lequel, au contraire, vous allez vers la réalité, vous la portez ensemble.
4: Et vous la construisez.
5: Et ça, c'est une révolution numérique en soi.
4: Et un outil de résistance énorme.
5: Et un outil de résistance positive.
4: Oui.
5: Et c'est ça la différence. C'est pas résistance contre, c'est la résistance de la capacité à remplir le vide par des projets positifs.
4: Et d'ordonner aussi. J'imagine qu'il y a Oui, on a une nécessité d'ordre, en fait, en France.
5: Bien sûr. On a une nécessité d'avoir des projets intelligemment construits, équilibrés, qui soient posés sur des bons fondements et qui croissent avec les cartilages qui se renforcent au fur et à mesure. Et ça, je dirais que c'est tout à fait possible pour toute nature de projet, que ce soit des projets bénévolat, social, économique, start-up. C'est tout à fait possible. Il est tout à fait possible de respecter les principes éthiques de construire des beaux projets. Ça, il faut sortir de ce pessimisme, du cynisme.
4: Alors, ce projet n'a pas été lancé à échelle nationale, mais échelle européenne, en partant de l'Italie. Et avec nous en ligne, Paolo Silvano, bonjour. Vous nous
9: bonjour,
4: entendez bien
9: Amélie.
4: Oui, on est ravis de vous avoir. On a eu du mal à vous avoir, mais ça y est, c'est bon. Vous êtes conseiller spécial stratégie finance, vous êtes diplômé de Harvard. Vous avez beaucoup travaillé à la mise en œuvre de cette plateforme. Expliquez-nous comment cette plateforme porte ses fruits et voilà comment elle est accueillie en Italie.
9: Alors, je vais essayer. Effectivement, la plateforme a été lancée officiellement pour la première fois pendant le meeting pour l'amitié entre les peuples à Rimini au mois d'août. Ça, c'est une grande manifestation culturelle et spirituelle qui a lieu tous les ans à Rimini et qui voit la présence de quelques centaines de milliers de personnes, hein, quand même. Qui passe pour une semaine de rencontres, conférences, expositions, concerts, etc. Effectivement, Subsidium
4: marqué par la visite du pape cette année d'ailleurs.
9: Et qui a été honoré et égayé par la visite du pape cette année. C'est la deuxième fois après le passage de pape Jean-Paul II en 82. Et donc, on a eu l'immense joie d'accueillir le pape à cette manifestation. Et dans l'espace dédié à la Compagnie des œuvres, qui est une association d'entreprises à but lucratif et non lucratif, donc tant associative que commerciale, qui est adhérente quelque part à ce mouvement du meeting de l'amitié entre les peuples. Nous avons eu une très belle exposition sur Léon Armel, et donc sur la doctrine sociale de l'Église et à

0: qui se sont arrêtés, qui ont passé du temps sur le stand, pour pouvoir effectivement comprendre comment, au niveau de chaque réalité, réalité associative, réalité d'entreprise, réalité d'individus qui ont envie d'intervenir dans la société, ont été intéressés à rentrer dans ce projet.
1: On va revenir sur cet engouement avec vous, Paolo Silvano, dans un instant. Merci beaucoup.
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1: Et aujourd'hui, nous découvrons cette première plateforme numérique européenne de développement collectif de projets qui réunit citoyens, organisations et leaders dans un but d'élévation du bien commun au service de tous, en passant par ce principe de la subsidiarité. Son nom, c'est Subsidium. Avec nous, pour en parler, trois invités, notamment Paolo Silvano, depuis l'Italie. Expliquez-nous comment fonctionne cette plateforme depuis son lancement en Italie le 22 août dernier.
0: Alors nous sommes encore effectivement un peu au début de l'aventure. Hein. Donc la plateforme a été officiellement lancée fin août devant un parterre de personnalités françaises et italiennes dans le contexte du meeting pour l'amitié entre les peuples de Rimini. Et finalement, son fonctionnement commence petit à petit avec surtout un certain nombre de réalités, tant associatives comme entrepreneuriales, qui ont décidé finalement de commencer à utiliser la plateforme pour pouvoir en quelque sorte se doter d'un outil qui permette un lien plus facile et plus organique entre les différents, on dirait avec un terme anglais, stakeholders, c'est-à-dire les personnes qui peuvent être intéressées à un projet. Je vous fais un exemple. Une des associations qui sont vraiment intéressées et qui se sont un peu jetées dans le projet, c'est une branche régionale de la Banque alimentaire en Italie. La Banque alimentaire, vous pensez bien, a énormément de ramifications parce qu'elle a une activité qui doit à la fois, comment dire, impliquer les entreprises, les distributeurs de denrées alimentaires, les bénévoles, l'organisation des bénévoles, les points de récolte, les organisations de campagne. Et donc tout ça est typiquement un type d'organisation et un type de projet qui sont énormément facilités par Subsidium, qui permet effectivement avec ses outils, avec ses rooms de projet, avec ses outils de communication, avec ses outils aussi d'intelligence artificielle, qui permettent finalement de bien couvrir tous les aspects d'un projet et de ne pas oublier des aspects qui seraient importants, qui fournit un support, si vous voulez, à la structuration du projet pour pouvoir mieux organiser de façon plus efficace des campagnes de récolte, des organisations de points de distribution, des accords avec des distributeurs et des producteurs alimentaires, etc. etc. Voilà un exemple.
1: Donc là, en ce sens, on peut dire que Subsidium est plutôt un facilitateur de projets existants déjà.
0: Ça peut être à la fois un facilitateur de projets existants déjà, parce qu'il y a beaucoup de réalités aujourd'hui, et associatives et entrepreneuriales, qui n'ont pas un outil adapté quand ils veulent mettre ensemble de façon transversale et je dirais égalitaire, sur un pied d'égalité, toute une série de personnes qui sont dispersées sur un territoire ou même au niveau national. Mais c'est aussi une possibilité pour des personnes qui ont des idées de lancer ces idées alors qu'avant, ils ne savaient pas trop comment faire. Exemple, là aussi, je vous fais un exemple.
1: Oui. On aime bien les exemples,
0: ami,
1: on veut du concret. C'est très bien.
0: Non, mais j'ai un ami, par exemple, qui a imaginé un projet de création d'une école libre, par exemple. Organiser une école libre, c'est pas quelque chose de facile parce qu'il y a beaucoup d'aspects. Hein. Il faut une équipe, il faut des autorisations, il faut un projet, il faut comprendre comment l'école s'insère dans son territoire, quels sont les besoins du territoire, quelles sont finalement les personnes qui peuvent être intéressées, les cibles tant en termes d'enseignants qu'en termes d'élèves, les organisations, les associations locales qu'il faut consulter, etc. etc. Et donc, typiquement, Subsidium a été un accélérateur d'une idée, en fait. Il faut une idée, et Subsidium aide à passer de l'idée à une structuration de projet.

0: et à une réalisation qui peut prendre le temps qui doit prendre. C'est-à-dire que Subsidium n'impose rien, simplement accompagne à chaque étape du projet la personne et les personnes qui travaillent sur le projet à leur propre rythme, sans jamais décider à leur place, mais en proposant toujours des outils et des solutions adaptées.
1: Paolo Silvano, je rappelle donc que vous soutenez totalement, vous participez à ce développement de Subsidium en Italie. Ce n'est pas un hasard que l'Italie ait été choisie comme le premier lieu de lancement de cette plateforme. C'est vous, Régis Passerieux, qui m'avez appris que le principe de subsidiarité était inscrit dans la Constitution italienne. C'est quand même incroyable.
2: Oui, tout à fait. Il y a en Italie une institution qui s'appelle la Fondation pour la subsidiarité, qui développe cette idée de subsidiarité par des études, des colloques, des conférences, et qui est très liée d'ailleurs aux événements de Rimini. Ça se recoupe dans les inspirations. Et à force d'opiniâtreté, ils ont convaincu la majorité, une très grande majorité de parlementaires de tous bords, de toute origine, qu'il fallait que ce principe de subsidiarité, mais qui correspond profondément, je dirais, aux valeurs très proches de la proximité de l'Italie, hein, oui. de voisinage, d'entraide, de solidarité territoriale, de l'inscrire dans la Constitution et de constituer un groupe intergroupe parlementaire pour la subsidiarité, oui. En même temps que de l'adoption de cette subsidiarité. Alors en France, nous avons le principe de précaution qui nous paralyse dans la Constitution, parfois un peu beaucoup. En Italie, on a le principe de subsidiarité qui codynamise.
1: On peut considérer, Paolo Silvano, que les Italiens ont beaucoup à apporter aux Français.
2: Ben, on voit le résultat en
1: Italie. Dans ce sens. Hein.
0: Et inversement, certainement.
1: Ah oui,
0: mais ce qui est vrai, c'est qu'effectivement, par rapport à la France, l'Italie est un pays qui a fait un chemin, effectivement, de réflexion et de travail sur ce principe de subsidiarité. Et Régis parlait de la Fondation pour la subsidiarité qui a par exemple obtenu un résultat qui n'est pas anodin, c'est-à-dire la création autour de cette fondation d'un intergroupe parlementaire sur la subsidiarité. Donc vous avez aujourd'hui un groupe de parlementaires italiens qui se réunissent régulièrement de tous bords, hein,
1: ah oui.
0: Donc à travers l'arc constitutionnel, qui se réunissent régulièrement pour réfléchir à comment la législation, la réglementation et les décisions qui se prennent dans nos pays peuvent mieux répondre à ces principes de subsidiarité. Donc ça, c'est quelque chose qui dit un peu du travail qui a été fait. Régis parlait de sentences de la Cour constitutionnelle qui ont interprété la Constitution italienne dans le sens de favoriser la subsidiarité tant horizontale que verticale, et ça c'est aussi important. Et donc je dirais qu'effectivement l'Italie est un terrain peut-être un peu plus fertile, ça ne veut pas dire qu'il n'y a pas de chemin à faire là aussi, hein, bien
1: oui.
0: sûr, mais c'est vrai que c'était un terreau peut-être un peu plus fertile pour voir l'arrivée d'un outil comme Subsidium. Maintenant, il faut être très optimiste parce qu'il n'est pas absolument dit que dans un pays comme la France ou comme d'autres pays européens, ce désir de bien commun qu'on a tous dans le cœur ne puisse pas se développer grâce à un mouvement qui prenne un peu forme autour de ces principes de subsidiarité et avec des outils comme Subsidium, par exemple.
1: C'est vrai que les médias aujourd'hui en France relaient plutôt les élans de colère de tous les bords plutôt que l'élan commun de bien commun. Pourtant, le bien commun bouillonne de partout, dans les foyers, dans les campagnes. Ce qu'on veut, c'est que la France aille bien, tout simplement, et que les personnes se développent dans un souci éthique.
2: Moi, je crois qu'il y a une soif énorme de coopération, de collaboration, oui. de co-construction. D'ensemencement mais qu'elle est elle est frustrée,
1: oui.
2: et la colère est plutôt le signe de cette frustration qu'une pour large part qu'une colère égoïste. Elle a l'apparence d'une colère égoïste, elle est renvoyée à une colère égoïste par moment par l'État, par les médias, alors que c'est une colère positive, frustrée et qui est tombée sur un mur. Nous brisons ce mur pour que cette énergie de projet, eh bien, puisse au contraire devenir positive. Nous avons beaucoup d'espoir parce qu'en France, il y a beaucoup d'énergie, beaucoup de compétences, beaucoup de savoir, beaucoup d'ingénieurs, beaucoup de dévouement, beaucoup d'envie dans les collectivités sur les territoires.
1: Oui, les maires, les...
2: Mais c'est formidable, mais tout ça est isolé, coupé, brisé, haché menu en permanence par un système vertical qui cloisonne, qui compartimente. Et je pense que Subsidium est un projet de ce point de vue positivement révolutionnaire.
1: Ludovic Trollet, je lisais l'un de vos articles avant cette émission, et à un moment vous parliez d'un appel à un choc de subsidiarisation. C'est absolument vital pour la France.
3: Oui, en fait, on vient d'en parler, en fait, qu'il y a double effet à travers effectivement le lancement de Subsidium, c'est-à-dire à la fois redonner confiance véritablement, avoir vraiment un espace de confiance à travers Subsidium où les gens se lancent dans des projets sans attendre d'autorisation quelconque. Parce qu'en fait, ils peuvent porter des projets utiles là où ils sont, sur les enjeux qui les intéressent, leurs attentes profondes. Donc ça, c'est effectivement leur permet de se relancer dans cette dynamique positive. Et ce que disait Paolo aussi, très important, la subsidiarité horizontale, c'est-à-dire que quelque chose qui fonctionne à un endroit, que ce soit en Italie, en France ou ailleurs, peut inspirer très positivement quelqu'un sur tout le territoire européen. Donc c'est se parler... voir émerger des projets positifs, s'en inspirer, les porter de soi-même là où on vit, et en fait, par capillarité, en fait, on se rend compte qu'on arrive à transformer tout un territoire, que ce soit le nôtre ou celui de chaque pays, et voire de l'Europe tout entière demain, si on arrive à créer cette dynamique sur tout le continent.
1: Et ce n'est peut-être pas un hasard que vous lanciez cette plateforme quelques mois avant l'élection présidentielle ? On peut en attendre quelque chose ou non ? Ça va être en parallèle et puis
2: non,
1: peu importe.
2: D'abord, elle est européenne, cette plateforme.
1: Oui.
2: Nous, on est en France. Il y a toujours un calendrier des élections en Europe qui tourne dans chacun des pays. Non, il faut... Oh, non, on est justement totalement déconnecté de ces échéances-là qui ont leur propre importance, et leur, bien sûr, très importante et qui sont cruciales, mais qui visent au contraire à, je dirais, au sommet, changer le pouvoir. Peut-être qu'aujourd'hui, c'est plus important de féconder des projets du terrain que d'imaginer que le salut viendra par un changement au sommet. De ce point de vue-là, c'est non seulement déconnecté, mais c'est totalement autre chose.
1: Oui. Le terrain, toujours le terrain.
2: Et le réel.
1: Et le réel qui nous sauvera. Vous y croyez vraiment. Paolo, Silvano, est-ce que vous voulez réagir par rapport à ce que nous venons de dire sur ces aspects de terrain et voilà, de... Peut-être vision, peut-être atemporelle par rapport à cette agitation politique qui trouble les esprits régulièrement et finalement voilà, qui sera sans doute plus ancrée en profondeur.
0: Je pense que ce que vient de dire Régis est extrêmement important parce que, en fait, et là je pense en Italie comme en France, comme dans beaucoup de pays, on a beaucoup ce sentiment que le pouvoir politique est un peu déconnecté de la vie de tous les jours, des problèmes des citoyens, au-delà de tous les discours qu'on peut entendre, et électoraux ou pas d'ailleurs. Et c'est vrai que, aujourd'hui, je me suis dit que si on veut vraiment participer à la vie politique au sens large de son propre pays, c'est-à-dire à la construction de ce bien commun, au vivre ensemble, à améliorer le vivre ensemble, probablement, il faut certainement les instances qui nous représentent au niveau national et local, mais on ne peut pas déléguer à ces instances la résolution de tous nos problèmes, loin de là, parce qu'elles ne sont pas faites pour ça, elles sont incapables de faire ça. Et donc, l'idée, c'est que la subsidiarité est une façon de se responsabiliser, de dire, mais il faut que nous, à notre niveau, à partir d'en bas, on construise des choses qui vont dans le bon sens et qui permettent de faire avancer ce bien commun, En proposant des projets à des personnes qui peut-être ont plein de bonnes volontés, vous le rappeliez tout à l'heure, Élodie, mais qui ne savent pas tellement comment faire. Et je pense que ça, c'est une contribution à la vie d'un pays, à la vie d'une communauté d'hommes et de femmes qui peut être potentiellement précieuse et j'espère transformatrice dans le futur.
1: On espère vivement. Ludovic Trollet, je vous entends, vous voulez réagir à ces propos de Paolo Silvano?
3: Oui, non, en fait, il faut bien comprendre une chose, c'est que trop souvent, et effectivement en France particulièrement, le sujet de la subsidiarité était quelque chose de très technique, très académique, presque intellectuel, alors qu'en fait, c'est un principe qui est extrêmement pratique. Il n'y a que l'expérience qui peut comprendre, nous faire comprendre ce que c'est que la subsidiarité.
1: C'est du bon sens, en fait, tout simplement.
3: Exactement. Et se remettre dans une dynamique de création, d'initiative, de projet qui réussit, qui deviennent des œuvres et qui inspirent comme ça, par capillarité, tous les territoires. Et c'est justement, comme dit Paolo, il y a énormément de choses qu'on peut déjà faire nous-mêmes.
1: On va y revenir dans un instant. Merci Ludovic, à tout de suite.
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1: Et dans l'écho en commun, la subsidiarité est à l'honneur aujourd'hui à travers le lancement en Italie le 22 août et en France le 21 octobre prochain de cette plateforme numérique Subsidium que nous découvrons aujourd'hui avec trois invités, l'un en Italie, Paolo Silvano, et puis vous deux, Régis Passerieux et Ludovic Trollet. Régis Passerieux, vous vouliez réagir?
2: Oui, sur votre remarque sur l'enjeu des élections nationales et présidentielles, et puis législatives aussi, et puis la subsidiarité et le terrain. En fait, on doit corriger quelque chose fondamentalement. Aujourd'hui, on considère que l'État, dans la décentralisation, fait descendre des blocs de compétences vers les mairies, les communes, les régions, mais qu'il a entièrement impacté avec les vieilles méthodes. Il vous l'envoie avec un petit financement, mais qui est assez limité. C'est reçu dans les bras des collectivités territoriales. Et dès que c'est mis en place, leur tombe dessus toute une série de normes réglementaires,
1: de contraintes
2: qui les bloquent. Donc on fournit un espace de vie. En même temps, on vous met des chaînes aux pieds. Et ces collectivités, elles sont là et elles n'arrivent pas à se tourner vers leur propre terrain avec liberté pour écouter et faire émerger les projets.
1: Avec leurs particularités.
2: Donc ce qu'on attendrait aujourd'hui peut-être quand même d'une échéance politique nationale par rapport à des projets type que Subsidium et aux besoins de subsidiarité en général, c'est de laisser vivre, laisser respirer, apporter ce soutien, ce Subsidium. Voilà le rôle d'un État aujourd'hui au XXIe siècle, dans une société intelligente, d'intelligence collective et de réseau, c'est d'accompagner, de soutenir et de laisser respirer et de favoriser des règles du jeu. Pas de vouloir à tout prix gaver même de bonnes choses, parce qu'elle étouffe.
1: Est-ce que vous avez l'impression que Subsidium est bien reçu en France, en tout cas l'idée de ce lancement est bien reçue dans vos amis, dans les relations que vous avez dans l'État et dans les collectivités? Vous en avez parlé, j'imagine, vous avez testé, vous avez...
2: Oui, mais je pense que la vérité, c'est que c'est extrêmement bien reçu. Et le potentiel est tellement positif que les gens se disent que la situation est tellement difficile. C'est tellement bloqué.
1: On a du mal à y croire.
2: Qu'on a du mal à croire qu'une solution peut.
1: Si simple.
2: Pas si simple, parce que c'est beaucoup de travail.
1: Oui.
2: Peut résoudre la situation.
1: Oui.
2: Je dirais quelque part, il y a un traumatisme, plutôt.
1: Oui.
2: Besoin de foi, un besoin de se dire c'est possible. Il y a des moments où les choses peuvent changer avec des outils nouveaux. Et il se passe des choses dans la vie à un moment donné où vous pouvez déclencher tout d'un coup un déblocage.
1: Là, c'est le haut fonctionnaire, l'avocat et l'ancien maire qui parlent.
2: Oui, tout à fait. Parce que je me suis aperçu, moi, dans ces échanges de terrain, j'ai vécu à la fois l'international, l'activité d'avocat, l'activité d'entreprise, l'activité de maire, l'activité d'élu, l'activité de haut fonctionnaire. Partout où on met les gens ensemble en responsabilité pour agir, il se passe des choses assez formidables. Moi, j'ai eu l'occasion, comme commissaire à la transition industrielle de la zone Fosbert, d'amener toutes les parties prenantes, et stakeholders, comme dit Paolo tout à l'heure en langage anglo-saxon, les associations, les industries, les communes, les collectivités, les services de l'État, à travailler ensemble sur des projets. Dès que vous provoquez cette symbiose,
1: ça marche.
2: Se passe des choses phénoménales. qui prennent une vitesse toute seule, collective extraordinaire.
1: Et quel que soit le parti politique, là, d'ailleurs, Subsidium en est un,
2: oui, bien
1: un
2: sûr,
1: exemple. C'est, vous n'êtes c'est pas un... de bord politique semblable, et pourtant vous travaillez ensemble ardemment.
2: Tout à fait. Après, on peut avoir des nuances sur le marché, le non-marché, la régulation, l'intensité. Est-ce qu'il faut que l'État soit seulement régalien, pas régalien ? Oui. Il y a des tas de questions tout à fait pertinentes. Quelle politique économique, oui. Quel équilibre, quelle prestation sociale, quelle immigration. Les questions politiques sont légitimes, mais ça ne nous empêche pas d'agir tout de suite autour de projets ensemble.
1: De construire compris, et sans être dans une lutte permanente.
2: Y compris avec des différences.
1: Oui. Ludovic Trollet, vous abondez en ce sens ?
3: Oui, complètement. On se rend bien compte d'une chose, c'est que c'est une nouvelle manière de faire de la politique, oui. Positivement, et notamment quand on est effectivement chrétien. De se réunir pour transformer très positivement les lieux qu'on habite. Je pense même que c'est ce que, depuis des années, les différentes interventions, que ce soit du pape François ou je pense de Léon XIV, qui va nous délivrer comme message, va nous inviter à faire.
1: Oui.
3: Et ça, c'est très important. Il faut qu'on comprenne que on peut nous reprendre l'initiative, qu'on a les capacités à transformer nos environnements sociaux, familiaux, parce qu'on reprend l'initiative. Voilà.
1: Régis Passerieux.
2: Oui, il ne faut pas aller vers la société, il faut être la société.
1: Oui. Et vivre pleinement plutôt que
2: sortir des slogans ou des catéchismes énoncés de haut. Mmh. On a un langage plus spirituel, mais ça peut être un catéchisme laïque tout autant, pour dire non, il y a une richesse qu'il faut simplement faire vivre. Et donc, nous avons tous quelque chose à faire, et cette plateforme vise à le démontrer et à permettre de passer le seuil et de se lancer. Une partie de son temps, une totalité de son temps, à titre professionnel, à titre bénévole. Nous avons le sentiment que nous posons là un formidable outil. Et ce qu'il faut simplement, c'est que le choc que les gens ressentent aujourd'hui de découragement, de manque de foi, de manque d'espérance...
1: Qui est tout à fait légitime.
2: Qui est tout à fait légitime dans le traumatisme qu'on vit, doit être dépassé pour se saisir de cet outil. Oui. On va aller vers une période qui va être encore plus difficile que tout ce que nous imaginons. Maintenant, on commence à s'en rendre compte. La dislocation des liens, les crises financières, on va avoir moins de moyens, on va se retrouver... un petit peu dos au mur, dans une diffraction totale, voire même des crises de souffrance qui vont être sociales et économiques terriblement difficiles. Cet outil va nous permettre de se recoaguler au plus proche et de fournir, je dirais, peut-être une perche à saisir, des perches à saisir pour pouvoir faire face et traverser cette période difficile aussi. Nous allons transformer. Des périodes difficiles sont peut-être l'occasion aussi d'un rebond positif.
1: Oui, d'une véritable conversion au sens latin du terme. Conversus, se retourner vers.
2: Oui, se repositionner.
1: Ludovic Trollet, c'est vrai, on a l'impression qu'il n'y a absolument rien qui va en France. Et pourtant, il y a plein de belles pousses qui pourraient vivre si on leur donnait cet espace de vie.
3: Exactement. En fait... Des bonnes idées, en fait, on le voit bien, les gens en ont. Ils ont des attentes, des besoins qu'ils expriment correctement. Ce qui dysfonctionne, c'est qu'aujourd'hui, entre ces attentes et ceux qui pourraient effectivement les entendre, il y a une déconnexion. Alors, on peut rester chacun de son côté, c'est-à-dire le politique déconnecté et nous désabusés sur le terrain avec nos difficultés. Et ce qu'on essaye d'expliquer à travers Subsidium, c'est qu'on n'a pas besoin d'attendre quoi que ce soit. En fait, il suffit simplement qu'entre nous, on commence à se mobiliser, à reprendre nos idées, parce que je pense qu'il y a énormément de bonnes idées qui sont émergées depuis des années, et c'est bien dommage qu'on ne les ait pas écoutées.
1: Et pourtant, vous les aviez régulièrement en conférence, les autres.
2: Tout à fait, mais ce qui manquait, c'est des outils, au fond... Il n'y a pas qu'à Faucon, ça suffit. Là, ce qu'on va vous avez sur Subsidium, vous aurez du mentorat, vous aurez du coaching, vous aurez de la formation à la conduite de projet, vous aurez de l'accès à des plateformes de financement, vous aurez des mises en réseau, vous aurez du partage de compétences, toute une série de services multiples et variés que je ne peux pas égrener, mais vous aurez de l'arbitrage, du juridique, du soutien, qui va vous permettre véritablement de pouvoir jouer la partie.
1: Un grand merci à vous trois.
2: Et rendez-vous le 21 octobre aux Maisons de l'Europe à Paris.
1: On vient
2: pour
1: tous.
2: Le grand lancement du projet Subsidium et d'un programme sur la souveraineté des territoires à travers Subsidium.
1: Et sur Internet, tout facilement, en trois clics, hein, subsidium.world.
2: https/subsidium.world.
1: Merci beaucoup tous les deux.

Merci à nos confrères du magazine L'Écho en commun. Avant de retrouver dès 16h Didier pour la suite du programme, un peu de musique et on démarre avec Vanessa Paradis. Bouquet final.

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1: Bonjour, c'était hier les 800 ans de la mort de Saint François d'Assise lors de la prière de l'Angélus, place Saint-Pierre. Léon XIV a appelé les fidèles réunis à prendre soin de l'Église avec justice, à l'instar du fondateur de l'ordre des franciscains. Dans son commentaire de l'Évangile de ce 4 octobre, le pape a comparé l'Église à la vigne du Seigneur que chacun a la responsabilité de construire. Le compte-rendu de Marie Duhamel.
2: Egli è il figlio di Dio. Inviato nel mondo.
3: Jésus est le Fils de Dieu, envoyé dans le monde, a d'emblée affirmé le pape, soulignant que ceux qui auraient dû l'accueillir à bras ouverts l'ont rejeté. Celui qui est venu apporter le salut est condamné. Celui qui veut donner la vie est mis à mort. L'évêque de Rome, qui a invité les fidèles à réfléchir aux nombreuses cruautés qui ravagent le monde et l'histoire des peuples, a néanmoins précisé que l'enseignement du Christ révèle la miséricorde infinie de son Père. Pour Léon XIV, ce rejet violent ne brise pas la volonté de Dieu qui, dans son infinie justice, transforme le mal en rédemption.
2: La vigna da coltivare con giustizia.
3: Partant de l'image utilisée dans la parabole, le souverain pontife fait remarquer que la vigne à cultiver avec justice, c'est l'Église. En ce dimanche où elle fête Saint François d'Assise, le pape a évoqué la figure du poverello, un modèle, celui à qui Jésus demanda de réparer son Église. Saint François, qui a bâti sa propre vie sur le fondement du Christ, a-t-il souligné, a été un exemple pour les premiers frères qui ont partagé son ascèse, comme condition authentique de la réforme de l'Église. Cette Église, estime le pape, Saint François l'a restaurée par sa foi dans le Seigneur, en comblant les fissures de la discorde par le témoignage de l'amour fraternel.
1: Marie Duhamel, et dans ses appels, Léon XIV a exhorté de nouveau, comme il l'avait fait dimanche dernier à Lourdes, à prier le chapelet pour la paix et l'unité du monde en ce mois d'octobre. Invoquons l'intercession de la Vierge Marie afin que les peuples soient délivrés du fléau de la guerre. En particulier, prions pour la Terre Sainte et pour les victimes innocentes de la violence, a-t-il déclaré. On savait que la présidentielle serait très serrée au Brésil, et c'est le cas. Flavio Bolsonaro est arrivé en tête du premier tour avec une avance de plus de 2 millions de voix. De quoi surprendre les soutiens du président sortant, Lula da Silva, qui espérait se retrouver en tête et non derrière. Le coup est dur donc pour le président qui voit en plus le Congrès pencher encore plus à droite. Les précisions à Rio de Janeiro de Jean-Mathieu Albertini.
4: Le président sortant est dans une position difficile. Il a évité une défaite humiliante dès le premier tour, mais il se retrouve derrière le fils de son ancien adversaire. Plus que son charisme et ses idées, ce dernier a pu compter sur son nom qu'il a porté toute la campagne et l'a blindé contre les différents scandales qui sont apparus ces dernières semaines. Le choc est grand pour les partisans de Lula, d'autant que l'homme de 80 ans doit maintenant aller chercher des voix chez les candidats qui n'ont pas passé le premier tour, et c'est là que ça se corse, car la plupart d'entre eux sont de droite, voire d'extrême droite. Autre mauvaise nouvelle pour lui, en plus d'un Sénat beaucoup plus à droite, ce sont aussi des alliés de Bolsonaro qui, dès le premier tour, ont emporté deux postes de gouverneur dans les deux états clés du Minas Gerais et de São Paulo. Reste que c'est une deuxième élection qui commence désormais pour les équipes de campagne. Tout est à refaire, tout est à repenser en vue du prochain tour, le 25 octobre prochain. À Rio de Janeiro, Jean-Mathieu Albertini pour Radio Vatican.
1: On votait également en Bosnie-Herzégovine, scrutin complexe avec les trois entités bosniaques, croates et serbes. Les présidents des républiques bosniaques et serbes ont été réélus, pas de changement non plus au niveau des parlements. Le président croate sortant, proche des bosniaques, a lui été battu par une nationaliste du HDZ. Nous reviendrons plus en détail sur ces élections dans notre édition de 13h. Législative en Lettonie, samedi, le premier ministre sortant, pro-européen, pro-ukrainien, est arrivé en tête. Il doit maintenant former une coalition. Les populistes de Lettonie, d'abord, font une percée et arrivent en deuxième position, mais n'ont aucun moyen de former un gouvernement. Nouvelle journée de mobilisation des lycéens. En France, 400 à 500 lycées sur les 3700 du pays seront fermés pour raison de sécurité. Un tiers des établissements garderont leurs portes closes pour la seule Île-de-France, la région de Paris. Principale revendication de ces jeunes, plus de moyens pour leurs écoles. De nouvelles manifestations doivent donc avoir lieu aujourd'hui, malgré la crainte de nouvelles violences, comme la semaine dernière. Monseigneur Mathieu Rouget, l'évêque de Nanterre, dont le diocèse est particulièrement concerné par le mouvement, revient pour nous sur le sens de cette protestation.
5: Les violences que nous voyons en ce moment en France expriment sans doute au plus profond le mal-être de cette génération, qui, confrontés à la crise climatique, économique, sociale, géopolitique, se demandent s'ils ont vraiment un futur Et cette peur du futur est génératrice de violence. Il y a vraiment la quête de sens qui s'exprime. Et je trouve très impressionnant de voir que ces violences interviennent au lendemain du voyage du pape en France, qui a d'ailleurs invité, du point de vue des relations entre l'éducation catholique et l'État, à se concentrer sur les vrais enjeux, comment former tous ensemble les jeunes d'aujourd'hui et de demain, et puis aussi au lendemain de la grande veillée au Stade de France, où le pape a ouvert les perspectives de la liberté que le Christ nous donne et qui permet d'être libre pour aimer, pour construire et pas pour détruire, et puis le sens donné à la vie en vérité. L'appel de l'Église, il est évidemment au calme et plus largement à l'écoute de ces jeunes, de leur mal-être, qui s'exprime aussi dans l'importance des troubles de santé mentale dans la jeunesse aujourd'hui, pour leur ouvrir une vie qui a du sens et délivrer de la peur qui donne de l'impression que l'avenir est bouché.
1: Monseigneur Rouget, l'évêque de Nanterre, il était interrogé par Giada Aquilino de la rédaction italienne de Radio Vatican. La Chine, qualifiée par la première ministre japonaise de voisin important, Sanae Takaishi, s'est engagée à établir une relation stable entre les deux pays. C'est ce qu'elle vient de déclarer dans son discours de politique générale devant le Parlement. Elle a également abordé la baisse de la natalité, affirmant qu'il s'agit d'une crise nationale qui progresse silencieusement.

0: Merci à la rédaction de Vatican pour ce journal. On poursuit avec un halte spirituel toute cette semaine avec RCF et Radio Notre-Dame, Vatican II.
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3: Il y a 60 ans, le Concile Vatican II refermait ses portes après 3 ans de travaux intenses. Il en restera de nombreux textes, des interrogations, des changements et une impulsion donnée par l'Église, celle de la volonté d'une ouverture au monde moderne. Mais de quoi s'agit-il? Qu'est-ce que le monde moderne et jusqu'où l'Église pouvait-elle bien accompagner ce monde? Eh bien, c'est ce que nous verrons toute cette semaine avec vous, Étienne Fouilloux. Bonjour.
4: Bonjour.
3: Vous êtes historien français, professeur émérite d'histoire contemporaine et spécialiste d'histoire du catholicisme français. Vous avez beaucoup travaillé sur le Concile Vatican II. Vous êtes l'auteur du livre « Une église en quête de liberté, la pensée catholique française du modernisme à Vatican II ». C'est publié chez Desclée Brouwer. Et avec vous, on va s'intéresser notamment à l'un des 16 textes produits par le Concile Vatican II. Il s'appelle « Gaudium et Spes », c'est-à-dire « Joie ». Et Espérance, c'est un texte approuvé par 2307 évêques présents à Rome en 1965. Et ce texte dit bien ce que l'Église veut partager avec ses contemporains. Alors, Étienne Fouilloux, d'abord, pour un historien, qu'est-ce que ça veut dire moderne ?
4: Moderne, mais les sens sont assez différents. L'Église n'entend pas le mot moderne dans le même sens que tout un chacun. Elle a une longue contentieuse d'hostilité au monde moderne conçu comme animé par des systèmes idéologiques qui lui sont hostiles. En 1864, dans le syllabus sur les erreurs de notre temps, la dernière proposition condamnée était « le pape doit se réconcilier avec la société moderne ». Ça voulait dire se réconcilier à cette époque avec la philosophie des Lumières et les principes de la Révolution française. Mais ça s'est poursuivi. Toutes les idéologies qui ont prétendu faire le bonheur de l'homme en dehors de Dieu, considérées comme modernes, après la Révolution française, libéralisme, positivisme, matérialisme, socialisme sous ses diverses variantes, ont été critiquées, voire condamnées par l'Église, qui voyait une impossibilité. Pour elle, on ne pouvait pas envisager le monde en dehors de son lien à Dieu. Donc le sens de moderne dans l'Église, c'est celui-là. Elle a condamné sous le nom de modernisme au début du XXe siècle une série de thèses qui interprétaient de manière un peu différente d'elle la Bible, la tradition, l'histoire ancienne de l'Église, qui remplaçait la philosophie de saint Thomas qu'elle prônait comme philosophia perennis par des philosophies modernes. Donc c'est un exemple, mais cette méfiance s'est poursuivie. Jamais elle n'a accepté que le bonheur de l'homme se fasse en dehors de la référence à Dieu.
3: Donc au fond, Vatican II, c'est pas la réconciliation avec le monde moderne, c'est plutôt l'observation de ce monde et comment l'Église peut prendre sa place, la tenir dans ce monde moderne, entre guillemets.
4: Le Vatican II, de ce point de vue-là, marque quand même une inflexion. C'est-à-dire que l'Église n'accepte pas, toujours pas, les principes qu'elle a condamnés antérieurement, au nom de sa tradition, mais son attitude vis-à-vis du monde est quand même assez sensiblement différente. Et le texte de Gaudium et Spes, où deux courants se sont affrontés au sein de la majorité conciliaire, un courant plus conciliant avec le monde moderne qui l'a finalement, le monde du XXe siècle, courant qui l'a finalement emporté, et puis un courant plus réservé disant le monde moderne, c'est aussi le péché, les conséquences du péché, la croix, etc., qui a été minoritaire dans la constitution Gaudium et Spes, mais qui ensuite a dirigé l'Église jusqu'à François non inclus. Mmh. C'est-à-dire que Jean-Paul II fut cardinal Wojtyła et Ratzinger, expert au Concile, était plutôt de la tendance de ne pas baisser trop la garde et de ne pas être trop optimiste à l'égard du monde moderne.

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2: Étienne Fouilloux, vous avez utilisé le terme tout à l'heure de tradition pour l'Église. Est-ce que tradition et moderne, ça s'oppose ou absolument pas? On a entendu que moderne, c'était ce qui, dans la conception de l'Église, finalement, éloignait de Dieu. Tradition, qu'est-ce que c'est? Toujours dans le vocabulaire de l'Église.
3: Oui, ça n'est pas le sens courant de tradition qui, dans le sens courant, est plutôt mis au pluriel. La tradition, c'est l'ensemble des documents depuis la fin de la période des évangiles, donc toutes les déclarations des conciles, les textes des grands-pères de l'Église et les dogmes définis après la fin de la période évangélique, l'Immaculée Conception de Marie, l'Assomption en 1950, et un certain nombre de déclarations solennelles des pontifes successifs du magistère ordinaire de l'Église. Donc la tradition, c'est tout ça. Et l'Église, depuis la Réforme, depuis la lutte contre les protestants, affirme que les sources de la foi sont duelles. Il y a la Bible, les protestants disent qu'il n'y a que la Bible, et l'autre source de la foi est la tradition, c'est-à-dire cet ensemble riche de 2000 ans.
2: Pensée, en fait.
3: Oui, le Concile de Trente contre les protestants au XVIe siècle a affirmé qu'il y avait deux sources de la foi, la Bible et la tradition, avec une formule partim partim, c'est-à-dire d'une part et d'une part. Et Vatican II, de ce point de vue-là, a apporté une nuance importante en réunifiant les choses, en disant que la source de la foi, c'était la Bible, mais interprétée dans la tradition. L'interprétation ne pouvant pas être contraire à la Bible, bien sûr, mais aussi à ce que l'Église a toujours affirmé. Donc l'Église a atténué dans son mouvement de reconnaissance d'un certain nombre d'acquis de la Réforme, à atténuer cette opposition. Mais le terme reste très fort.
2: Un exemple concret,
3: l'encyclique Humanae Vitae de 1968 de Paul VI qui interdit le contrôle dit artificiel des naissances. On pense que ce texte, alors que la commission que le pape avait réunie allait plutôt dans un sens d'ouverture, s'il a choisi en sens inverse, c'est pour ne pas contredire un texte de Pie XI en 1930, une encyclique qui s'appelle Casti Connubii, qui interdisait formellement la contraception. Donc c'est le sens de la tradition, qu'on peut discuter évidemment, mais enfin, qui a incliné le pape à ne pas prendre une position contraire à une position prise solennellement par un de ses prédécesseurs, Pie XI.
2: Donc c'est un socle puissant finalement, parce qu'il est aussi des rails dans lesquels se mettent aussi les successeurs finalement.
3: Oui, et cette tradition a une autre caractéristique, dans le sens où l'entend l'Église, sa continuité, c'est-à-dire qu'il n'y a pas, selon elle, de rupture dans la tradition. C'est tout le débat autour de Vatican II. Est-ce que c'est une réforme dans la continuité, a dit Benoît XVI, ou est-ce que c'est une rupture par rapport à ce qui précède? L'Église dénie toute pertinence à la notion de rupture. L'historien est évidemment d'un avis un peu différent.
2: Alors l'historien, justement, on continue avec vous, Étienne Fouilloux. Puisqu'on est dans ces explications de vocabulaire, quel est le rapport de l'Église au progrès? On a entendu quand il y a eu le changement de pape, est-ce que le futur pape, après le pape François, sera progressiste? Est-ce qu'il sera conservateur? Qu'est-ce que vous diriez de ces deux termes, puisqu'on est toujours dans la question de moderne et tradition, progrès, conservateur? Là aussi, est-ce que l'Église donne un autre sens à ces mots?
3: Alors le progrès, l'Église a accepté le progrès technique. Elle a utilisé les chemins de fer, la presse et les découvertes médicales. Ces hôpitaux actuellement sont à la pointe du progrès médical. Mais elle n'a jamais admis les principes qui les sous-tendaient, qui étaient les principes issus de la Révolution française, et ensuite du positivisme, des doctrines hostiles à l'Église. Donc il y a une distinction entre le progrès technique et ce qui le sous-tend. Et il y a aussi une plus forte insistance que dans le monde ambiant sur l'ambivalence du progrès. C'est-à-dire que le progrès peut aller dans un sens de l'amélioration de la condition humaine ou des conditions de vie de l'homme, mais il peut aussi se retourner contre. C'est très évident pour l'atome qui peut à la fois soigner et détruire. Donc elle a toujours été moins enthousiaste que les doctrines, aussi bien le libéralisme du 19e siècle que le communisme, disons, on fera le bonheur des hommes, enfin, les lendemains qui chantent, etc., ça, l'Église n'a jamais accepté ce type de raisonnement. Mmh. Elle a toujours été critique, tout en acceptant les progrès techniques, elle a toujours été critique à l'égard des principes qui pouvaient les sous-tendre.
2: Quand vous dites les principes qui pouvaient les sous-tendre, c'est à partir de quel moment ça continue à servir l'homme et Dieu, ou à quel moment ça devient un but idéologique ou égoïste, ou quel principe vous diriez justement ?
3: À partir du moment où ces progrès sont commandés par des idées étrangères à la foi chrétienne.
2: Un dernier mot sur le terme conservateur. Là aussi, l'Église est-elle par nature conservatrice, ou le terme conservateur est-il là aussi parfois un peu péjoratif, ou qu'est-ce qu'il désigne ?
3: Personnellement, comme historien, j'aime pas beaucoup ni conservateur ni progressiste, parce que c'est très très ambigu et ça a eu des significations très différentes au cours de l'histoire. Je préfère intransigeant ou conciliant. Intransigeant à l'égard du monde moderne, n'acceptant rien ou pas grand-chose des principes du monde moderne, ou adoptant un degré de conciliation avec les principes du monde moderne. On en a un bon exemple d'évolution. L'Église s'est battue pendant tout le XIXe siècle contre les droits de l'homme et du citoyen de la Révolution française. Et au XXIe siècle, Jean-Paul II a dit que, en fait, ils étaient d'origine chrétienne et qu'ils n'avaient rien d'hostile en eux-mêmes. C'est la manière dont ils étaient utilisés qui était hostile.
2: Merci beaucoup, Étienne Fouillou. Je rappelle que vous êtes l'auteur du livre « Une église en quête de liberté, la pensée catholique française du modernisme » à Vatican II, publié chez Desclées de Brouwer. À demain.

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Son chant porte la mémoire des Kabars, mais regarde résolument vers celles et ceux qui feront vivre cette culture demain. 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
1: Et bon après-midi à tous, on poursuit clair, obscur, lumière.

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Témoin dans la ville, Patrice Trottard, j'aime ces grands soirs. J'aime ces grands soirs aux palabres de salles vertes de première communion, quand les gramounes nous racontent les ancêtres et le temps longtemps. En ce temps-là, la vitesse avait son temps, la parole avait son poids de miel, de ciel aussi. J'aime ces grands soirs aux palabres de salles vertes des premières accordailles, quand le rhum arrangé descend dans les gosiers rauques, mais n'altère en rien le cabard des gramounes. Criquet, craquet, ces histoires lémentaires la pas moins l'auteur. J'aime ces grands soirs aux palabres de salles vertes de la case en bois sous tôle, où je reste des heures en parmi le roi Caf, vieux Lucien, Gramoun Cadet, Gramoun Grandjean, en parmi les 10 heures de Tigeant, de roi la fesse en l'or, de grand mercal quelle heure il est. Ô raconteur de blagues, comme on fait la boue avant la pluie. Ô conteur qui assiste nos morts aux veillées animées de rhum blanc, de café tellement fort qu'il peut réveiller un mort. Ô poseur de cirandane, joueur de domino qui annonce la couleur avant de faire barbeau. J'aime ces grands soirs de Patrice Trottard. Guy Barker à la trompette.

Ode to Cannonball, l'ode à Cannonball Adderley, par Guy Barker. Témoin à la ville, André Velter, dépaysement. D'abord, mon pays fut un arbre, puis un livre, une révolte, puis une ombre, un amour, un secret, un regard, un désert. Mon pays fut cheval, souffle aride, soleil, désespoir livré avec un goût de sang. Mon pays fut dessin d'aveugle, rire de lépreux, offrande, somnolence d'enfant près du stand au rickshaw. Mon pays fut un chant, une nuit blessée, une halte, un arc-en-ciel dans l'azur le plus clair. Mon pays fut comme un sentier jeté au Gange, comme un thé trop fort, comme un don au néant, comme une main coupée. Mon pays fut la ligne des neiges, ardoise gravée, turquoise, oubli. Mon pays fut l'envers de mon pays. Mon pays est un dépaysement. Dépaysement d'André Velter. Jean-Jacques Milteau à l'harmonica.

Ode to Billy Joe. L'ode à Billy Joe par Jean-Jacques Milteau. T'es main dans la ville? Carpanin, Marimoutou. Chemins sont les chemins. Chemins sont les chemins. Et ne sont que chemins. Et ne mènent qu'au chemin. Rien, une fois que tu es parti, ne saurait te ramener au pays, car le pays n'existe pas. Seuls existent les gens qui l'habitent et qui naissent, grandissent, vieillissent et meurent. Et le pays est fait de ces gens, de leurs paysages, de leurs souvenirs et de leurs rêves, de leurs fêtes et de leurs peines, de leurs demeures, de leur chemin. Et c'est vers cela que tu reviens, ou que tu crois revenir. Mais tu ne reviens pas au pays, ni à ses rêves, ni à ses paysages, ni à son ignorance de ton départ. Tu ne reviens vers rien. Tu reviens vers eux, vers ce qui, en eux, a changé d'eux et les rend eux. Si loin de ton départ, chemins sont les chemins. Chemins sont les chemins de Carpanin Marimoutou. Alison Balsom à la trompette.

Autumn Leaves, les feuilles d'automne, par Alison Balsam. Témoin dans la ville et dit Marnay, les moulins de mon cœur. Comme une pierre que l'on jette dans l'eau vive d'un ruisseau et qui laisse derrière elle des milliers de ronds dans l'eau, comme un manège de lune avec ses chevaux d'étoiles, comme un anneau de Saturne, un ballon de carnaval, comme le chemin de ronde que font sans cesse les heures, le voyage autour du monde d'un tournesol dans sa fleur, tu fais tourner de ton nom tous les moulins de mon cœur. Comme un écheveau de laine entre les mains d'un enfant, ou les mots d'une rengaine pris dans les harpes du vent, comme un tourbillon de neige, comme un vol de goéland sur des forêts de Norvège, sur des moutons d'océan, comme le chemin de ronde que font sans cesse les heures, le voyage autour du monde d'un tournesol dans sa fleur, tu fais tourner de ton nom tous les moulins de mon cœur. Comme un tambourin qui pleure sous les gouttes de la pluie, comme les chansons qui meurent aussitôt qu'on les oublie, et les feuilles de l'automne rencontrent des ciels moins bleus, et ton absence leur donne la couleur de tes cheveux. Une pierre que l'on jette dans l'eau vive d'un ruisseau et qui laisse derrière elle des milliers de ronds dans l'eau. Au vent des quatre saisons, tu fais tourner de ton nom tous les moulins de mon cœur. Les moulins de mon cœur, d'Eddy Marnay. On termine avec Curtis Fuller au trombone et Benny Golson au saxophone. Love, your spell is everywhere. Amour, ton charme est partout. Jean-Claude au micro, à bientôt.

0: Il est 17h sur les ondes de Radio Arc-en-Ciel et nous vous proposons, avant de retrouver dès 17h30 la méditation du chapelet en direct de Lourdes, eh bien le réseau phare avec les radios associatives. Et nous parlons en ce jour de la santé mentale.
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2: Bonsoir à toutes et à tous, bienvenue sur le réseau phare, Fédération des radios associatives de La Réunion.
3: Merci de nous retrouver pour cette émission et bien sûr nous avons le plaisir d'accueillir Madame Marilène Saint-Gabriel-Tampigny, donc présidente de l'association Santé Mentale 974. Bonjour.
4: Bonjour, bonjour à toutes et à tous.
3: Bienvenue dans notre studio et bien sûr merci d'avoir répondu à notre invitation. Alors la 37e édition des semaines d'information sur la santé mentale, mais surtout la 3e édition intitulée « L'art de prendre soin de sa santé mentale », eh bien on en parle dans cette émission. Mais avant d'entrer dans le vif du sujet concernant cette manifestation, pouvez-vous nous présenter justement cette association?
4: Donc nous sommes une association, l'association pour la santé mentale et le bien-être Réunion Océan Indien est une association qui accompagne les personnes qui souffrent de troubles psychiques, qui souffrent de dépression, donc de personnes qui ne vont pas bien. Donc nous accompagnons ces personnes ainsi que leurs familles. Nous proposons donc un soutien de proximité aux personnes concernées par des difficultés de santé mentale et aussi également à leurs proches. Donc nous réunissons des bénévoles et travaillons avec des psychologues et des partenaires locaux.
3: Elle existe quand, cette association, depuis quand?
4: Notre association a été créée en janvier 2024. Donc nous sommes sur le territoire réunionnais, donc aussi bien dans le nord, donc au nord-est, à Sainte-Suzanne. Nous avons notre local à Sainte-Suzanne. Nous intervenons également à Saint-Benoît, au GEM Les Flamboyants. Nous intervenons donc sur Saint-Pierre, au CHU de La Réunion, et également sur Saint-Paul, au Chore.
3: Alors, vous nous avez parlé de bénévoles. Combien de personnes, justement, au sein de l'association? Des bénévoles, mais peut-être des salariés aussi, non? Pas encore?
4: Non, nous n'avons pas encore de salariés, mais donc nous avons une soixantaine d'adhérents, dont 10 bénévoles, donc qui sont très actifs sur toutes les actions que nous proposons.
3: Et quelles sont ces actions?
4: Alors, nos principales missions sont d'accueillir les personnes qui rencontrent des difficultés, que la personne soit reconnue handicapée ou pas handicapée. Dès qu'une personne ne se sent pas bien, donc la porte de notre association est ouverte. Notre local se situe donc à Sainte-Suzanne, 2 Chemin Bello. Nous faisons donc des permanences chaque jeudi, donc pour accueillir justement les personnes. Nous avons aussi une ligne d'écoute du lundi au samedi. Et nous proposons aussi des rendez-vous avec les personnes concernées ou les familles. Donc, c'est pour pouvoir les orienter, les informer et puis écouter donc ces personnes qui ont des difficultés. Nous proposons donc des groupes de parole pour les personnes concernées et pour les familles. Pour les personnes concernées, donc c'est sur Sainte-Suzanne, sur Saint-Pierre et également sur Saint-Benoît. Et pour les familles, donc c'est dans les quatre coins, comme j'ai dit tout à l'heure, à Sainte-Suzanne, à Saint-Benoît, à Saint-Pierre et à Saint-Paul. Et on a donc aussi, donc comme je vous disais tout à l'heure, des permanences. Nous faisons aussi de la prévention et de la sensibilisation pour faire reculer justement les préjugés et faire connaître les ressources disponibles sur le territoire.
3: Pourquoi est-ce que vous avez mis en place cette association?
4: Alors, pourquoi donc j'ai mis en place cette association? C'est personnel, ça vient aussi d'une histoire personnelle. On n'arrive pas dans ce type d'association par hasard, donc par rapport à la santé mentale. Et également, il y a tellement de souffrances autour de nous que j'ai voulu vraiment m'investir pour aider les autres.
3: Est-ce qu'il y avait une demande peut-être avec les personnes que vous côtoyez chaque jour? Est-ce que vous avez en parlé autour de vous avant d'ouvrir l'association déjà?
4: Non, pas du tout. Pas du tout. Donc, c'est par rapport à la souffrance psychique où je trouve qu'il y a un manque de tout. Hein, et puis, ce n'est pas la faute des professionnels. C'est vrai qu'il manque des psychologues, il manque des psychiatres, il manque des lieux pour ces personnes-là. Et donc, dans mon idée, c'est d'aller vers les personnes, parce que souvent le problème, que ce soit à La Réunion ou ailleurs, il y a beaucoup de préjugés. Les gens cachent la maladie ou alors les personnes concernées sont dans le déni. Et ça, c'est important, c'est d'aller vers ces personnes-là, parce que plus tôt on prend en charge le trouble psychique ou la maladie, ou même dès qu'on ne se sent pas bien, si on se prend en charge, ben, il y a des améliorations. Donc, il ne faut pas attendre d'être tout en bas pour pouvoir remonter. Donc, l'idée, c'est d'aller de les aider, de les accompagner et de leur dire ils ne sont pas seuls, quoi. C'est aussi pour rompre l'isolement.
3: Lors d'une précédente émission, vous nous avez parlé, hein, justement là, dans notre studio, vous nous avez parlé de la différence entre la santé mentale et les troubles psychiques. Est-ce que vous pouvez nous les rappeler, hein?
4: Alors, par rapport à la santé mentale, nous avons tous une santé mentale comme une santé physique. Elle concerne donc notre équilibre et notre capacité à vivre le quotidien. Les troubles psychiques sont des problèmes de santé qui peuvent affecter donc la pensée, les émotions ou le comportement de la personne. Et donc, nous pouvons prendre soin de notre santé mentale avant même d'être malade, avant même de ne pas être bien. Donc la santé mentale, c'est au quotidien. Alors selon la définition de l'Organisation mondiale de la santé, la santé mentale correspond à un état de bien-être qui permet de faire face aux difficultés et au stress de la vie. Ça permet aussi de développer ses capacités, d'apprendre, de travailler et de participer à la vie de la communauté. Donc nous avons tous une santé mentale comme nous avons tous une santé physique. Nous n'avons pas besoin d'attendre d'être malade pour en prendre soin. Elle évolue selon les événements que nous traversons et les soutiens dont nous disposons. Être en bonne santé mentale ne signifie pas être heureux en permanence ou ne jamais rencontrer des difficultés. La vie fait que il y a des moments où on est bien, il y a des événements qui nous arrivent, on va se sentir bien, et puis d'autres moments, on va se sentir moins bien. Il y a des moments où on ne sait pas pourquoi, on est heureux. Donc ça arrive. Donc c'est ça, donc la santé mentale. Et l'idée, c'est de préserver cet équilibre entre les difficultés et les ressources. On peut se représenter cet équilibre comme la relation entre les difficultés rencontrées et les ressources sur lesquelles on peut s'appuyer. Donc, il est utile de respecter donc son besoin de sommeil, de garder des rythmes réguliers, de pratiquer une activité physique adaptée à ses possibilités, de conserver des liens avec les autres. Donc, on voit bien aujourd'hui, dans la vie d'aujourd'hui, mm-hmm. on n'a plus de lien avec les autres. On est tous avec notre portable, avec notre ordinateur, sur les réseaux sociaux. On n'a plus de lien.
3: De communication avec les uns avec les autres.
4: Voilà. Et ça, c'est important. Il faut vraiment conserver ces relations avec les autres. Et je trouve ça bien dommage parce qu'avant, on se rencontrait régulièrement dans les familles. Chaque dimanche, on allait visiter la famille et tout. Maintenant, ça se perd. Oui. Et c'est bien dommage. Donc, l'idée, c'est vraiment d'aller vers les autres. Il faut vraiment arrêter. Parce que c'est la vie moderne qui veut ça. Mais de garder l'équilibre entre notre portable, notre ordinateur et les liens sociaux.
3: D'accord. Est-ce que vous avez les chiffres, Madame Tampini?
4: Ce qui est dit, c'est donc qu'il y a 25% de la population qui est confrontée à un moment ou un autre d'un trouble au cours de sa vie. Donc, c'est important. 25%, ça veut dire une personne sur quatre. Et là, c'est très important. Et ça concerne beaucoup maintenant. Enfin, on s'aperçoit qu'il y a de plus en plus de jeunes qui sont confrontés à des troubles du comportement.
3: Vous connaissez les causes?
4: Alors, ce qui est dit par rapport aux jeunes,
3: par rapport aux jeunes.
4: A priori, ça vient, enfin, au niveau de la COVID, ça a accentué. Et après, il y a aussi les addictions avec les substances. Mmh. Ça peut être donc le poids des jeunes adolescents, ça peut être le Zamal ou d'autres substances. Et là, c'est vrai que Au niveau du département, ils font beaucoup de choses justement pour sensibiliser les jeunes par rapport aux addictions. Après, ben, il y a aussi, ben, dans les familles, il y a aussi des violences. Ça peut aussi générer les troubles.
3: D'accord. Vous voulez rajouter quelque chose peut-être concernant les troubles psychiques,
4: hein? Voilà, tout à fait. Puisque lors de la dernière, quand je suis venue, là, on n'avait pas trop parlé des troubles psychiques. Et donc, j'aimerais bien aborder ce point-là. Alors, qu'est-ce qu'un trouble psychique? Un trouble psychique, c'est un problème de santé qui perturbe de manière significative la pensée, les émotions, les perceptions ou le comportement de la personne. Ça entraîne généralement une souffrance, mais une grande souffrance. Et ça peut rendre difficile donc les activités au quotidien, les relations avec les autres. Ça peut perturber donc les études et également donc l'emploi, le travail. Donc difficulté donc de la personne à être en relation avec les autres. Donc des difficultés donc par rapport au comportement, et ça c'est important. Ça peut arriver à n'importe quel moment de la vie d'une personne. Ça peut être lié donc à une rupture amoureuse. Par rapport à l'environnement, il se passe quelque chose. Donc souvent, il y a une fragilité au départ. Et après, ça peut, par rapport à un événement, un deuil, donc la perte d'une personne ou un divorce, ça peut donc déclencher le trouble psychique. Et chez les jeunes, on s'est aperçu aussi que beaucoup de jeunes qui vont fumer du Zamal, ça va déclencher la schizophrénie. Et là, c'est là où on alerte, on dit attention pour les jeunes, attention donc à cette substance, parce que sur un terrain fragile, ça peut déclencher les troubles psychiques. D'accord. Alors les différents troubles psychiques concernés, c'est la schizophrénie. Donc je vais faire un petit rappel de ce qu'est la schizophrénie. La schizophrénie donc peut modifier la perception de la réalité de la personne, l'organisation de sa pensée. Ça peut entraîner des hallucinations, comme entendre des voix, des convictions qui ne correspondent pas à la réalité, des difficultés à agir et à entrer en relation avec les autres. Donc ça ne signifie pas un dédoublement de la personnalité. Avec des soins et un accompagnement adapté, le rétablissement est possible. Pour le trouble bipolaire se caractérise par des épisodes dépressifs et des épisodes d'élévation inhabituelle de l'humeur et de l'énergie, appelés manie ou hypomanie. Donc, en fait, on peut avoir une personne qui va être vraiment très active, avoir envie de faire plein de choses, beaucoup d'énergie. Donc, ça, c'est le moment où on est au top. Et puis après, il peut être down, c'est-à-dire des moments de dépression. C'est ce qu'on appelle donc le trouble bipolaire. Et ces personnes-là peuvent avoir besoin de beaucoup moins de sommeil, prendre des décisions risquées. Ces épisodes dépassent les variations ordinaires de l'humeur. Donc, des périodes de stabilité sont également possibles. Après, nous avons les troubles anxieux et les phobies. Les troubles anxieux entraînent une peur ou une inquiétude excessive, parfois accompagnée de manifestations physiques. Une phobie, c'est une peur intense liée à un objet ou une situation qui pousse à l'éviter et peut limiter fortement la vie quotidienne. Et donc, ça existe aussi donc, des prises en charge efficaces par rapport à ces troubles anxieux. Après, il y a également la dépression. Alors, la dépression associe notamment une tristesse persistante, une perte d'intérêt et de plaisir, avec parfois une fatigue très importante, des troubles du sommeil, des troubles de l'appétit, de la concentration. Et un épisode dépressif dure généralement au moins 2 semaines et ça affecte la vie quotidienne. Et quand on appelle dépression sévère, quand la forme, elle prend une forme particulièrement intense avec un ralentissement majeur, donc se lever, manger, prendre soin de soi, maintenir des relations peuvent devenir très, très difficiles. Donc la personne s'isole, ne veut plus avoir de contact avec les autres. Et là, ça nécessite une prise en charge rapide parce que ça peut conduire aussi à des intentions de suicide. Donc, ce qui est important, ce que je peux dire, c'est qu'il ne faut pas attendre d'être à bout, d'être au fond pour demander de l'aide quand la souffrance s'installe ou aggrave le quotidien. Et là, l'environnement est important. Donc, l'entourage, dès que l'entourage s'aperçoit que la personne s'isole, il ne faut pas hésiter à aller vers la personne, le questionner. Même si la personne dit non, non, non, il faut vraiment aller. Donc, on peut aussi s'appuyer sur le médecin traitant, s'appuyer sur des personnes très proches, sur la famille, pour aider la personne à sortir de son isolement.
3: D'accord. Est-ce que l'association, vous accueillez là toutes ces personnes, vous pouvez les accueillir, oui.
4: Oui.
3: Qu'importe les troubles.
4: Qu'importe les troubles. Et puis, et même dès que l'on s'aperçoit que la personne fait un blocage, ne veut pas aller vers les autres, on est là pour accompagner donc la famille et accompagner les personnes.
3: D'accord. Est-ce que vous voulez rajouter encore quelque chose avant qu'on puisse parler de la 37e édition?
4: Par rapport à ce que je viens de dire, justement, donc notre association peut accueillir donc au niveau téléphonique, donc un accueil par téléphone pour les personnes qui sont un peu éloignées. On peut aussi donner des rendez-vous aux personnes, quel que soit le lieu, pour pouvoir parler. On a notre local donc qui est donc sur Sainte-Suzanne, mais on peut intervenir à n'importe quel moment. Donc, il ne faut pas hésiter à appeler.
3: D'accord. Voilà, donc la 37e édition, Madame Saint-Gabrielien. Voilà, Saint-Gabrielien. Donc, 37e édition des semaines d'information sur la santé mentale. Donc, on en parle là. Hein. Qu'est-ce que c'est exactement?
4: Alors, les semaines d'information santé mentale, donc c'est un événement qui est au niveau national. Donc, elles auront lieu donc du 5 au 18 octobre 2026. Alors, pourquoi... on a mis en place ces semaines d'information santé mentale. Elles ont été créées en 1990 par l'Association française de psychiatrie. Et donc, au début, ça a duré une semaine. Mais comme il y avait une mobilisation qui était croissante, donc ils ont étendu à 2 semaines. Donc, auparavant, c'était organisé en mars, mais ça a été déplacé en octobre en lien avec la Journée mondiale de la santé mentale qui est donc du 10 octobre. Alors, pourquoi ces semaines sont nécessaires? Le tabou et les préjugés peuvent isoler les personnes et leurs proches. Donc, c'est un sujet tabou, les gens ont peur du jugement. Et pendant ces semaines, l'information, elle est accessible et ça aide à comprendre les troubles et toutes les personnes, les ressources disponibles sur le territoire. La santé mentale dépend aussi, hein, comme je le disais, des conditions de vie, de nos relations, de notre logement, de notre environnement. Et ça concerne toute la société. Et souvent, on peut hésiter à parler de ce qu'on vit parce qu'on a peur d'être jugé. Oui. Donc, ça reste les troubles psychiques, enfin la santé mentale, ça reste un sujet tabou. Et donc, l'idée de ces semaines, justement, c'est pour enlever les préjugés, déstigmatiser la maladie. Alors, les objectifs au niveau national, on peut avoir quelques mots très simples. Hein, c'est présenter la santé mentale dans toutes ses dimensions, informer sur les différents troubles, le rétablissement, les droits de ces personnes, les droits des familles et comment les accompagner. Faire reculer aussi donc les préjugés en donnant une place au savoir des personnes concernées. Les objectifs sont aussi de renforcer les ressources personnelles, sociales et environnementales qui protègent notre santé mentale. Ça permet aussi de réunir les acteurs locaux afin de permettre le débat citoyen. Donc ça s'adresse à chaque personne au niveau de notre société. Faire connaître les lieux et les personnes qui peuvent apporter une aide à proximité. Alors le collectif national indique 700 événements en 2013. Mmh. Et on est passé à 3100 événements sur tout le territoire donc national en 2025. Donc ça veut dire que ça prend de l'ampleur parce qu'on voit bien que la santé mentale est hyper importante au niveau de notre société.
3: D'accord. Et sur l'île, comment ça se passe? Est-ce qu'il y a différents endroits, dans différentes manifestations, dans différentes villes?
4: Oui, tout à fait. Oui. C'est en train de s'organiser. Hein. Je ne connais pas toutes. J'ai pas en tête toutes les manifestations. Mais effectivement, donc, il y a donc, sur la ville de Sainte-Suzanne, la ville de Saint-Denis, Saint-Paul, avec les établissements de santé, les partenaires, tout se met en place. Donc, du 5 au
3: 18 octobre.
4: 18 octobre. Mm-hmm. Et donc, nous, au niveau de Sainte-Suzanne, avec tous les événements qu'il y a au mois d'octobre, il y a donc Octobre Rose, il y a la Semaine Bleue pour les personnes âgées. Mm-hmm. Il y a aussi le Grand Raid. On a préféré donc avancer donc cet événement. Donc pour nous à Sainte-Suzanne, ça sera donc le 26 septembre sur la place du marché forain à Sainte-Suzanne. Alors le thème donc de cette année, c'est pour notre santé mentale, ouvrons-nous aux arts. Donc ça s'appuie en fait sur tout ce qui est donc les arts, la culture, qui favorise en fait le bien-être donc au niveau de la santé mentale. Donc c'est pour tous et pour également les personnes qui souffrent de troubles, qui sont pas bien. Donc les arts, ça peut apporter donc du plaisir, offrir un temps d'apaisement, aider à exprimer, ça c'est hyper important, les émotions, stimuler l'attention et renforcer la confiance en soi. Par rapport aux arts, donc on peut le partager avec d'autres, ça réduit l'isolement et ça nourrit le sentiment d'appartenance. Et donc il y a une grande diversité de pratiques et de découvertes au niveau des arts. On peut chanter, on peut jouer d'un instrument, danser, peindre, dessiner, modeler de l'argile, faire de la photographie, écrire, lire ou faire du théâtre, écouter de la musique, voir un film, assister à un spectacle ou même visiter donc une exposition sont des façons de participer. Donc à La Réunion, ce qui est important, on a quand même le Maloya, le SEGA et puis les contes qui peuvent être des supports pour rentrer donc dans ce domaine des arts. Cette année, on a choisi, comme c'est pour notre santé mentale, ouvrons-nous aux arts. Donc, on a privilégié donc toutes les expressions artistiques et les conférences, on le fera en parallèle, donc à d'autres moments. Mais là, cette journée, elle se veut vraiment festive et participative.
3: Alors, quel sera le déroulé du programme ?
4: Alors,
3: peut-être nous dire la date, ce sera.
4: Alors donc cette journée semaine d'information santé mentale donc pour Sainte-Suzanne, donc c'est le samedi 26 septembre 2026 sur la place du marché Forain. Il y aura une marche qui est prévue donc de 8h30 à 9h30. En parallèle, les différents partenaires installeront les stands. Il y aura donc un discours officiel donc à 10h, mais en parallèle, donc il y aura les stands d'information avec les différents partenaires où on aura donc des ateliers de modelage, d'argile, d'expression artistique. Il y aura aussi donc des partenaires un peu plus institutionnels avec la communauté 360. Il y aura la LEFPA, la PAGE, le DETAC. Ensuite, il y aura donc de la danse, il y aura aussi des arts martiaux, il y aura des démonstrations de boxe, du Penchak Silat aussi. C'est très belle démonstration avec des jeunes. Franchement, c'est très très beau, il faut vraiment venir voir.
3: Il y a pas mal d'intervenants. Donc,
4: oui,
3: hein,
4: tout à fait. Oui. Et après, on aura donc tous ces stands et ces animations. Donc à midi, il y aura une petite pause déjeuner et on reprendra donc les activités avec de la danse et on terminera par une très belle danse participative, festive, une parade et avec donc du Maloya, comme ça se fait donc à La Réunion. Et on terminera aussi par un arbre à souhait. Chacun donc viendra exprimer un souhait de vie. Par rapport à son ce qu'il ressent, par rapport à la journée ou son envie. Et donc, chacun accrochera donc son petit souhait sur notre arbre qu'on conservera au sein de l'association.
3: D'accord. Alors donc, ça débutera vers quelle heure
4: ça, donc, la marche est prévue à 8h30. Donc, il faut arriver à 8h pour donc préparer cette marche. On démarrera la marche à 8h30 et donc on ira donc jusqu'au collège. Donc ça part donc de l'espace marché Forain, là le marché Forain. On remontera vers le collège Hippolyte Fouque et on fera une petite pause à notre association qui se trouve deux chemins Bello avec un petit point de ravitaillement. Et puis après, on redescendra vers l'espace du marché Forain vers le bocage.
3: Alors, qui peut participer ?
4: Tout le monde est concerné. Oui. Tout le monde. Parce que donc, c'est la santé mentale, donc semaine d'information santé mentale. Tout le monde est concerné par la santé mentale, petit ou grand. Comme c'est un samedi, on espère bien que tout le monde viendra. Et il y aura aussi donc, des jeux, il y aura aussi des petites collations. Ça sera vraiment très festif.
3: C'est un événement gratuit ?
4: Ah oui, il est entièrement gratuit.
3: D'accord.
4: Entièrement gratuit. Enfin, quand on dit gratuit.
3: D'accord, c'est pas gratuit.
4: rien n'est gratuit. Donc, c'est gratuit pour les personnes qui viennent. C'est en partenariat donc, avec la ville de Sainte-Suzanne, avec d'autres partenaires. Et donc, du coup, on pense faire vraiment quelque chose de beau.
3: D'accord, très bien. L'objectif, peut-être nous rappeler l'objectif de cet événement, de cette manifestation?
4: Alors, l'objectif, donc, c'est, comme je disais tout à l'heure, l'idée, c'est de faire connaître, quand on parle santé mentale, en plus, l'année donc 2025, c'était l'année de la santé mentale. Cette année, donc 2026, c'est aussi

0: Donc il y a des ateliers, il y a atelier couture, atelier des activités psychocorporelles, c'est important. Ça permet en fait de gérer tout son stress, de vraiment se lâcher, de dire hop, on enlève toute cette charge mentale qu'il y a donc en nous. On a aussi donc on fait des ateliers de cuisine, il y a aussi des petites marches, comme on est proche du littoral, donc de la marche. Et puis souvent, de se retrouver et de parler entre nous, ça fait du bien. Ça permet de rompre l'isolement. Donc il ne faut pas hésiter à venir taper à la porte de l'association qui se trouve donc 2 chemin Bello. Et je rappellerai aussi donc notre numéro de téléphone 06 92 56 52 02. N'hésitez pas à nous appeler. Même pour une petite question, on ne se sent pas bien, appelez.
1: 0692, donc 56 52 02, hein, c'est ça. Donc, Madame Saint-Gabrien, en fait, vous proposez pas mal de choses, beaucoup de choses même. Donc, comment faites-vous s'il y a les auditeurs qui voudraient vous appeler pour pouvoir participer, par exemple, à un atelier de cuisine, couture comment ça se passe, la mise en place?
0: Donc, la mise en place ou bien l'information? Déjà, donc, on délivre...
1: La mise en place aussi, voilà. Déjà, peut-être nous parler de l'information.
0: De l'information. Donc, chaque semaine, donc n'hésitez pas à nous appeler. Et donc, quand moi, j'ai des personnes qui m'appelle, je donne donc l'adresse mail donc de l'association. Ils nous écrivent et moi, chaque semaine, on envoie des informations concernant donc semaine par semaine les groupes de parole, où ça se passe, si c'est sur Saint-Paul, Sainte-Suzanne, et on donne aussi donc toutes les activités qui sont proposées pendant la semaine.
1: D'accord. Ok. Donc ça se fait pas en même temps en fait.
0: C'est-à-dire
1: un atelier, guillemets, un atelier de cuisine, ça ne se passe pas en même temps qu'un atelier de couture.
0: Non.
1: Voilà.
0: Donc, chaque semaine, on propose donc les ateliers qui sont... Bon, en général, là, la couture, ça y est, on a une bonne... c'est chaque semaine. En fait, c'est en fonction des besoins aussi qu'on installe les ateliers.
1: Alors, peut-on devenir adhérent de l'association?
0: Bien évidemment.
1: Comment?
0: Donc, il y a une... alors, on propose... quand les personnes nous appellent, on leur dit, venez nous voir. Donc, par exemple, le premier groupe de parole, on ne va pas demander à adhérer. Donc, c'est ouvert. Et après, si la personne se sent bien, donc il y a une adhésion qui est proposée. Pour les personnes qui ne sont pas imposables, c'est 15 euros à l'année. Et donc, ces personnes peuvent assister à tous les groupes de parole, à toutes les activités. Et pour les personnes imposables, c'est 30 euros à l'année. Donc, venez nous voir. On a besoin aussi des adhérents, des bénévoles. D'accord. N'hésitez pas à venir.
1: Alors, vos attentes par rapport à cette journée?
0: Nos attentes, on espère que, comme c'est un samedi, que tout le monde vienne, qu'on ait plein de monde ce jour-là. C'est pour ça qu'on l'a déplacé justement fin septembre, parce qu'en octobre, avec tout ce qui se passe, tous les événements,
1: effet, oui.
0: Donc beaucoup de monde pour parler de la santé mentale, et ça se veut festif et participatif. Et l'idée quand même, ce qui est important, c'est déstigmatiser la maladie mentale, les troubles, les personnes qui sont isolées. Combien de personnes sont...
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0: 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Nous la présenterons pour vous à la grotte de Massabielle.
1: Je vous confie Armanda, qui a une forte suspicion de cancer du sein. Je vous confie tous les examens qu'elle va devoir passer. Merci Marie.
2: Notre-Dame de Lourdes, je vous demande la guérison d'Elisabeth qui a eu un problème cardiaque, elle qui est à l'hôpital et qui est dans le coma actuellement pour son réveil. Ça se passe très

0: bien et guérison. Merci beaucoup. Je confie aussi Chantal et moi-même. Merci, Madame de Lourdes et notre chère France. Merci beaucoup.
1: Marie, je vous demande tout particulièrement de prier pour Lucie, une jeune maman atteinte d'une tumeur au cerveau inopérable et qui évolue très vite. Elle a des petits-enfants. Merci Marie, de bien vouloir veiller sur elle, de bien vouloir prier pour elle, de prier notre Dieu. Merci beaucoup.
2: Au nom du Père et du Fils et du Saint-Esprit,
3: Amen.
2: Chers frères et sœurs, soyez les bienvenus dans ce sanctuaire de Notre-Dame de Lourdes et dans la grotte de Massabielle, où la Vierge Marie, l'Immaculée Conception, est apparue à Bernadette. Avec elle, dans ce lundi, nous méditerons les mystères joyeux du rosaire. Nous prions avec tous les pèlerins présents à Lourdes. Nous prions aussi avec tous ceux et celles qui, de par le monde, sont unis par l'écoute de leur radio chrétienne francophone, par l'écoute de la chaîne de télévision KTO et par leur connexion au site internet du Sanctuaire de Lourdes. Et nous prions pour la paix et pour les intentions que chacun d'entre nous porte dans son cœur. Je crois en Dieu, le Père Tout-Puissant, Créateur du ciel et de la terre, et en Jésus-Christ, son Fils unique, notre Seigneur, qui a été conçu du Saint-Esprit, est né de la Vierge Marie, a souffert sous Ponce Pilate, a été crucifié et mort et a été enseveli, est descendu aux enfers. Le troisième jour est ressuscité des morts, est monté aux cieux, est assis à la droite de Dieu le Père Tout-Puissant, d'où il viendra juger les vivants et les morts. Je crois en l'Esprit Saint, à la Sainte Église catholique, à la communion des saints, à la rémission des péchés, à la résurrection de la chair, à la vie éternelle. Amen. Prions pour les intentions de notre Saint-Père, le pape Léon XIV. Notre Père, qui es aux cieux, que ton nom soit sanctifié, que ton règne vienne, que ta volonté soit faite sur la terre comme au ciel. Je vous salue Marie, pleine de grâce, le Seigneur est avec vous. Vous êtes bénie entre toutes les femmes, et Jésus, le fruit de vos entrailles, est béni.
4: Sainte Marie, Mère de Dieu, priez pour nous pauvres pécheurs, maintenant et à l'heure de notre mort. Amen.
2: Je vous salue Marie, pleine de grâce, le Seigneur est avec vous. Vous êtes bénie entre toutes les femmes, et Jésus, le fruit de vos entrailles, est béni. Je vous salue Marie, pleine de grâce, le Seigneur est avec vous. Vous êtes bénie entre toutes les femmes, et Jésus, le fruit de vos entrailles, est béni.
4: Sainte

0: Ô Marie conçue sans péché.
1: Priez pour nous.
0: Premier mystère joyeux, l'Annonciation. De l'Évangile selon saint Luc, l'ange du Seigneur dit à Marie : Sois sans crainte, car tu as trouvé grâce auprès de Dieu. Présentons au Seigneur avec confiance toutes les intentions que nous venons d'entendre, les intentions qui nous sont confiées, celles que nous portons en notre cœur. Notre Père, qui es aux cieux, que ton nom soit sanctifié, que ton règne vienne, que ta volonté soit faite sur la terre comme au ciel.
1: Donne-nous aujourd'hui notre pain de ce jour. Pardonne-nous nos offenses, comme nous pardonnons aussi à ceux qui nous ont offensés. Et ne nous laisse pas entrer en tentation, mais délivre-nous du mal.
0: Je vous salue, Marie, pleine de grâce, le Seigneur est avec vous. Vous êtes bénie entre toutes les femmes. Et Jésus, le fruit de vos entrailles, est béni.
1: Sainte Marie, Mère de Dieu, priez pour nous pauvres pécheurs, maintenant et à l'heure de notre mort. Amen.
0: Je vous salue, Marie, pleine de grâce, le Seigneur est avec vous. Vous êtes bénie entre toutes les femmes, et Jésus, le fruit de vos entrailles, est béni. Je vous salue, Marie, pleine de grâce, le Seigneur est avec vous. Vous êtes bénie entre toutes les femmes, et Jésus, le fruit de vos entrailles, est béni.
1: Sainte Marie, Mère de Dieu, priez pour nous pauvres pécheurs, maintenant et à l'heure de notre mort. Amen.
0: Je vous salue, Marie, pleine de grâce, le Seigneur est avec vous. Vous êtes bénie entre toutes les femmes, et Jésus, le fruit de vos entrailles, est béni. Je vous salue, Marie, pleine de grâce, le Seigneur est avec vous. Vous êtes bénie entre toutes les femmes, et Jésus, le fruit de vos entrailles, est béni.
1: Sainte Marie, Mère de Dieu, priez pour nous, pauvres pécheurs, maintenant et à l'heure de notre mort. Amen.
0: Je vous salue, Marie, pleine de grâce, le Seigneur est avec vous. Vous êtes bénie entre toutes les femmes, et Jésus, le fruit de vos entrailles, est béni. Je vous salue, Marie, pleine de grâce, le Seigneur est avec vous. Vous êtes bénie entre toutes les femmes, et Jésus, le fruit de vos entrailles, est béni.
1: Sainte Marie, Mère de Dieu, priez pour nous, pauvres pécheurs, maintenant et à l'heure de notre mort. Amen.
0: Je vous salue, Marie, pleine de grâce, le Seigneur est avec vous. Vous êtes bénie entre toutes les femmes, et Jésus, le fruit de vos entrailles, est béni. Je vous salue, Marie, pleine de grâce, le Seigneur est avec vous. Vous êtes bénie entre toutes les femmes, et Jésus, le fruit de vos entrailles, est béni.
1: Sainte Marie, Mère de Dieu, priez pour nous, pauvres pécheurs, maintenant et à l'heure de notre mort.
0: Je vous salue, Marie, pleine de grâce, le Seigneur est avec vous. Vous êtes bénie entre toutes les femmes, et Jésus, le fruit de vos entrailles, est béni.
1: Sainte Marie,

0: Ô Marie conçue sans péché.
1: Priez pour nous.
0: Deuxième mystère joyeux, la visitation. Marie demeura avec Élisabeth environ 3 mois, puis elle s'en retourna chez elle. Prions pour toutes les personnes qui vivent la dépression, pour celles qui souffrent le handicap. Prions pour toutes les personnes à qui n'est pas annoncé l'amour de Dieu pour elles. Notre Père, qui es aux cieux, que ton nom soit sanctifié, que ton règne vienne, que ta volonté soit faite sur la terre comme au ciel.
2: Je vous salue, Marie, pleine de grâce. Le Seigneur est avec vous. Vous êtes bénie entre toutes les femmes. Et Jésus, le fruit de vos entrailles, est béni.
3: Sainte Marie,
2: Mère de Dieu, priez pour nous, pauvres pécheurs, maintenant et à l'heure de notre mort. Amen. Je vous salue, Marie, pleine de grâce. Le Seigneur est avec vous. Vous êtes bénie entre toutes les femmes. Et Jésus, le fruit de vos entrailles, est béni.
3: Sainte Marie,
2: je vous salue, Marie, pleine de grâce. Le Seigneur est avec vous. Vous êtes bénie entre toutes les femmes. Et Jésus, le fruit de vos entrailles, est béni.
3: Sainte Marie, Mère de Dieu, priez pour nous, pauvres pécheurs, maintenant et à l'heure de notre mort. Amen.
2: Je vous salue, Marie, pleine de grâce. Le Seigneur est avec vous. Vous êtes bénie entre toutes les femmes. Et Jésus, le fruit de vos entrailles, est béni.
3: Sainte Marie, Mère de Dieu, priez pour nous, pauvres pécheurs, maintenant et à l'heure de notre mort. Amen.
2: Je vous salue, Marie, pleine de grâce. Le Seigneur est avec vous. Vous êtes bénie entre toutes les femmes. Et Jésus, le fruit de vos entrailles, est béni.
3: Sainte Marie, Mère de Dieu, priez pour nous, pauvres pécheurs, maintenant et à l'heure de notre mort.
2: Je vous salue, Marie, pleine de grâce. Le Seigneur est avec vous. Vous êtes bénie entre toutes les femmes. Et Jésus, le fruit de vos entrailles, est béni.
3: Sainte Marie, Mère de Dieu, priez pour nous, pauvres pécheurs, maintenant et à l'heure de notre mort. Amen.
2: Je vous salue, Marie, pleine de grâce. Le Seigneur est avec vous. Vous êtes bénie entre toutes les femmes. Et Jésus, le fruit de vos entrailles, est béni. Je vous salue, Marie, pleine de grâce. Le Seigneur est avec vous. Vous êtes bénie entre toutes les femmes. Et Jésus, le fruit de vos entrailles, est béni.
3: Sainte Marie, Mère de Dieu, priez pour nous, pauvres pécheurs, maintenant et à l'heure de notre mort. Amen.
2: Je vous salue, Marie, pleine de grâce. Le Seigneur est avec vous. Vous êtes bénie entre toutes les femmes. Et Jésus, le fruit de vos entrailles, est béni.
3: Sainte Marie,

0: Amen. Ô Marie conçue sans péché.
1: Priez pour nous qui avons de bonnes.
0: Troisième mystère joyeux, la nativité. De l'évangile selon saint Luc. Les anges dirent au berger, voici que je vous annonce une grande joie qui sera celle de tout le peuple. Prions pour toutes les personnes qui se vouent au service de la vie humaine, pour qu'elles soient davantage aimées et protégées. Notre Père, qui es aux cieux, que ton nom soit sanctifié, que ton règne vienne, que ta volonté soit faite sur la terre comme au ciel.
1: Donne-nous aujourd'hui notre pain de ce jour. Pardonne-nous nos offenses, comme nous pardonnons aussi à ceux qui nous ont offensés. Et ne nous laisse pas entrer en tentation, mais délivre-nous du mal.
0: Je vous salue, Marie, pleine de grâce, le Seigneur est avec vous. Vous êtes bénie entre toutes les femmes. Et Jésus, le fruit de vos entrailles, est béni.
1: Sainte Marie, Mère de Dieu, priez pour nous pauvres pécheurs, maintenant et à l'heure de notre mort. Amen.
0: Je vous salue, Marie, pleine de grâce, le Seigneur est avec vous. Vous êtes bénie entre toutes les femmes, et Jésus, le fruit de vos entrailles, est béni.
1: Sainte
0: Je vous salue, Marie, pleine de grâce, le Seigneur est avec vous. Vous êtes bénie entre toutes les femmes, et Jésus, le fruit de vos entrailles, est béni.
1: Sainte Marie, Mère de Dieu, priez pour nous pauvres pécheurs, maintenant et à l'heure de notre mort. Amen.
0: Je vous salue, Marie, pleine de grâce, le Seigneur est avec vous. Vous êtes bénie entre toutes les femmes, et Jésus, le fruit de vos entrailles, est béni. Je vous salue, Marie, pleine de grâce, le Seigneur est avec vous. Vous êtes bénie entre toutes les femmes, et Jésus, le fruit de vos entrailles, est béni.
1: Sainte Marie, Mère de Dieu, priez pour nous pauvres pécheurs, maintenant et à l'heure de notre mort. Amen.
0: Je vous salue, Marie, pleine de grâce, le Seigneur est avec vous. Vous êtes bénie entre toutes les femmes, et Jésus, le fruit de vos entrailles, est béni. Je vous salue, Marie, pleine de grâce, le Seigneur est avec vous. Vous êtes bénie entre toutes les femmes, et Jésus, le fruit de vos entrailles, est béni.
1: Sainte Marie, Mère de Dieu, priez pour nous pauvres pécheurs, maintenant et à l'heure de notre mort. Amen.
0: Je vous salue, Marie, pleine de grâce, le Seigneur est avec vous. Vous êtes bénie entre toutes les femmes, et Jésus, le fruit de vos entrailles, est béni. Je vous salue, Marie, pleine de grâce, le Seigneur est avec vous. Vous êtes bénie entre toutes les femmes, et Jésus, le fruit de vos entrailles, est béni.
1: Sainte Marie, Mère de Dieu, priez pour nous pauvres pécheurs, maintenant et à l'heure de notre mort.
0: Je vous salue, Marie, pleine de grâce, le Seigneur est avec vous. Vous êtes bénie entre toutes les femmes, et Jésus, le fruit de vos entrailles, est béni.
1: Sainte Marie,

0: Amen. Ô Marie conçue sans péché.
1: Priez pour nous.
0: Quatrième mystère joyeux, la présentation de Jésus au temple. De l'évangile selon saint Luc, Joseph et Marie amenèrent l'enfant à Jérusalem pour le présenter au Seigneur. Prions pour demander la force dans la douleur et l'espérance dans l'angoisse. Prions pour nos parents. Prions pour les personnes qui nous ont fait rencontrer le Christ Jésus. Notre Père, qui es aux cieux, que ton nom soit sanctifié, que ton règne vienne, que ta volonté soit faite sur la terre comme au ciel.
2: Amen. Je vous salue, Marie, pleine de grâce. Le Seigneur est avec vous. Vous êtes bénie entre toutes les femmes, et Jésus, le fruit de vos entrailles, est béni.
3: Sainte Marie, Mère de Dieu, priez pour nous, pauvres pécheurs, maintenant et à l'heure de notre mort. Amen.
2: Je vous salue, Marie, pleine de grâce. Le Seigneur est avec vous. Vous êtes bénie entre toutes les femmes, et Jésus, le fruit de vos entrailles, est béni.
3: Sainte Marie, Mère de Dieu, priez pour nous, pauvres pécheurs, maintenant et à l'heure de notre mort. Amen.
2: Je vous salue, Marie, pleine de grâce. Le Seigneur est avec vous. Vous êtes bénie entre toutes les femmes. Et Jésus, le fruit de vos entrailles, est béni.
3: Sainte Marie, Mère de Dieu, priez pour nous, pauvres pécheurs, maintenant et à l'heure de notre mort.
2: Je vous salue, Marie, pleine de grâce. Le Seigneur est avec vous. Vous êtes bénie entre toutes les femmes, et Jésus, le fruit de vos entrailles, est béni.
3: Sainte Marie, Mère de Dieu, priez pour nous, pauvres pécheurs, maintenant et à l'heure de notre mort. Amen.
2: Je vous salue, Marie, pleine de grâce. Le Seigneur est avec vous. Vous êtes bénie entre toutes les femmes, et Jésus, le fruit de vos entrailles, est béni.
3: Sainte Marie, Mère de Dieu, priez pour nous, pauvres pécheurs, maintenant et à l'heure de notre mort. Amen.
2: Je vous salue, Marie, pleine de grâce. Le Seigneur est avec vous. Vous êtes bénie entre toutes les femmes. Et Jésus, le fruit de vos entrailles, est béni.
3: Sainte Marie, Mère de Dieu, priez pour nous, pauvres pécheurs,
2: Je vous salue, Marie, pleine de grâce. Le Seigneur est avec vous. Vous êtes bénie entre toutes les femmes, et Jésus, le fruit de vos entrailles, est béni.
3: Sainte Marie, Mère de Dieu, priez pour nous, pauvres pécheurs, maintenant et à l'heure de notre mort. Amen.
2: Je vous salue, Marie, pleine de grâce. Le Seigneur est avec vous. Vous êtes bénie entre toutes les femmes, et Jésus, le fruit de vos entrailles, est béni.
3: Sainte Marie, Mère de Dieu, priez pour nous, pauvres pécheurs, maintenant et à l'heure de notre mort. Amen.
2: Je vous salue, Marie, pleine de grâce. Le Seigneur est avec vous. Vous êtes bénie entre toutes les femmes, et Jésus, le fruit de vos entrailles, est béni.
3: Sainte Marie, Mère de Dieu, priez pour nous, pauvres pécheurs, maintenant et à l'heure de notre mort.
2: Je vous salue, Marie, pleine de grâce. Le Seigneur est avec vous. Vous êtes bénie entre toutes les femmes, et Jésus, le fruit de vos entrailles, est béni.
3: Sainte Marie, Mère

0: Ô Marie conçue sans péché.
1: Priez pour nous.
0: Cinquième mystère joyeux, le recouvrement de Jésus au temple. De l'évangile selon saint Luc, Marie et Joseph trouvèrent Jésus dans le temple, assis au milieu de docteurs, les écoutant et les interrogeant. Seigneur, nous te prions pour les personnes qui n'ont plus de lien avec leur famille. Demandons au Seigneur la grâce qu'il fasse grandir en nous le désir de demeurer avec lui. Notre Père, qui es aux cieux, que ton nom soit sanctifié, que ton règne vienne, que ta volonté soit faite sur la terre comme au ciel. Je vous salue Marie, pleine de grâce, le Seigneur est avec vous. Vous êtes bénie entre toutes les femmes, et Jésus, le fruit de vos entrailles, est béni.
1: Sainte Marie, Mère de Dieu, priez pour nous pauvres pécheurs, maintenant et à l'heure de notre mort. Amen.
0: Je vous salue Marie, pleine de grâce, le Seigneur est avec vous. Vous êtes bénie entre toutes les femmes, et Jésus, le fruit de vos entrailles, est béni. Je vous salue Marie, pleine de grâce, le Seigneur est avec vous. Vous êtes bénie entre toutes les femmes, et Jésus, le fruit de vos entrailles, est béni.
1: Sainte Marie, Mère de Dieu, priez pour nous pauvres pécheurs, maintenant et à l'heure de notre mort. Amen.
0: Je vous salue Marie, pleine de grâce, le Seigneur est avec vous. Vous êtes bénie entre toutes les femmes, et Jésus, le fruit de vos entrailles, est béni. Je vous salue Marie, pleine de grâce, le Seigneur est avec vous. Vous êtes bénie entre toutes les femmes, et Jésus, le fruit de vos entrailles, est béni.
1: Sainte Marie, Mère de Dieu, priez pour nous pauvres pécheurs, maintenant et à l'heure de notre mort. Amen.
0: Je vous salue Marie, pleine de grâce, le Seigneur est avec vous. Vous êtes bénie entre toutes les femmes, et Jésus, le fruit de vos entrailles, est béni. Je vous salue Marie, pleine de grâce, le Seigneur est avec vous. Vous êtes bénie entre toutes les femmes, et Jésus, le fruit de vos entrailles, est béni.
1: Sainte Marie, Mère de Dieu, priez pour nous pauvres pécheurs, maintenant et à l'heure de notre mort. Amen.
0: Je vous salue Marie, pleine de grâce, le Seigneur est avec vous. Vous êtes bénie entre toutes les femmes, et Jésus, le fruit de vos entrailles, est béni. Je vous salue Marie, pleine de grâce, le Seigneur est avec vous. Vous êtes bénie entre toutes les femmes, et Jésus, le fruit de vos entrailles, est béni.
1: Sainte Marie, Mère de Dieu, priez pour nous pauvres pécheurs, maintenant et à l'heure de notre mort. Amen.
0: Je vous salue Marie, pleine de grâce, le Seigneur est avec vous. Vous êtes bénie entre toutes les femmes, et Jésus, le fruit de vos entrailles, est béni.
1: Sainte Marie,

0: Ô Marie conçue sans péché,
1: priez pour
0: nous. Tu as voulu, Seigneur, qu'à l'annonce de l'ange, ton Verbe prit chair dans le sein de la Vierge Marie. Réponds à nos supplications, puisque nous la croyons vraiment Mère de Dieu, fais que nous trouvions secours dans sa prière auprès de toi. Par Jésus-Christ, ton Fils, notre Seigneur, qui vit et règne avec toi dans l'unité du Saint-Esprit, Dieu, pour les siècles des siècles.
1: Amen.
0: Le Seigneur soit avec vous.
1: Et avec votre esprit.
0: Que Dieu Tout-Puissant vous bénisse, le Père, le Fils et le Saint-Esprit.
1: Amen.
0: Notre-Dame de Lourdes,
1: priez pour nous.
0: Notre-Dame de Lourdes,
1: priez pour nous.
0: Notre-Dame de Lourdes,
1: priez pour nous.
0: Sainte Bernadette,
1: priez pour nous.
0: Saint Joseph,
1: priez

0: Excellent début de soirée à tous, il est 18h sur les ondes de Radio Arc-en-Ciel et nous retrouvons nos confrères de Radio Vatican avec les informations internationales.
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2: Bonjour, c'était hier les 800 ans de la mort de Saint François d'Assise lors de la prière de l'Angélus, place Saint-Pierre. Léon XIV a appelé les fidèles réunis à prendre soin de l'Église avec justice, à l'instar du fondateur de l'ordre des Franciscains. Dans son commentaire de l'Évangile de ce 4 octobre, le pape a comparé l'Église à la vigne du Seigneur que chacun a la responsabilité de construire. Le compte-rendu de Marie Duhamel.
3: Egli è il figlio di Dio. Inviato nel mondo.
4: Jésus est le Fils de Dieu envoyé dans le monde, a d'emblée affirmé le pape, soulignant que ceux qui auraient dû l'accueillir à bras ouverts l'ont rejeté. Celui qui est venu apporter le salut est condamné. Celui qui veut donner la vie est mis à mort.
3: L'évêque
4: de Rome, qui a invité les fidèles à réfléchir aux nombreuses cruautés qui ravagent le monde et l'histoire des peuples, a néanmoins précisé que l'enseignement du Christ révèle la miséricorde infinie de son Père. Pour Léon XIV, ce rejet violent ne brise pas la volonté de Dieu qui, dans son infinie justice, transforme le mal en rédemption.
3: La vigna da coltivare con giustizia è la Chiesa.
4: Partant de l'image utilisée dans la parabole, le souverain pontife fait remarquer que la vigne à cultiver avec justice, c'est l'Église. En ce dimanche où elle fête Saint François d'Assise, le pape a évoqué la figure du poverello, un modèle, celui à qui Jésus demanda de réparer son Église. Saint François, qui a bâti sa propre vie sur le fondement du Christ, a-t-il souligné, a été un exemple pour les premiers frères qui ont partagé son ascèse, comme condition authentique de la réforme de l'Église. Cette Église, estime le pape, Saint François l'a restaurée par sa foi dans le Seigneur, en comblant les fissures de la discorde par le témoignage de l'amour fraternel.
2: Marie Duhamel, et dans ses appels, Léon XIV a exhorté de nouveau, comme il l'avait fait dimanche dernier à Lourdes, à prier le chapelet pour la paix et l'unité du monde en ce mois d'octobre. Invoquons l'intercession de la Vierge Marie afin que les peuples soient délivrés du fléau de la guerre. En particulier, prions pour la Terre Sainte et pour les victimes innocentes de la violence, a-t-il déclaré. On savait que la présidentielle serait très serrée au Brésil et c'est le cas. Flavio Bolsonaro est arrivé en tête du premier tour avec une avance de plus de 2 millions de voix. De quoi surprendre les soutiens du président sortant, Lula da Silva, qui espérait se retrouver en tête et non derrière. Le coup est dur donc pour le président qui voit en plus le Congrès pencher encore plus à droite. Les précisions à Rio de Janeiro de Jean-Mathieu Albertini.
5: Le président sortant est dans une position difficile. Il a évité une défaite humiliante dès le premier tour, mais il se retrouve derrière le fils de son ancien adversaire. Plus que son charisme et ses idées, ce dernier a pu compter sur son nom, qu'il a porté toute la campagne et l'a blindé contre les différents scandales qui sont apparus ces dernières semaines. Le choc est grand pour les partisans de Lula, d'autant que l'homme de 80 ans doit maintenant aller chercher des voix chez les candidats qui n'ont pas passé le premier tour, et c'est là que ça se corse, car la plupart d'entre eux sont de droite, voire d'extrême droite. Autre mauvaise nouvelle pour lui, en plus d'un Sénat beaucoup plus à droite, ce sont aussi des alliés de Bolsonaro qui, dès le premier tour, ont emporté deux postes de gouverneur dans les deux états clés du Minas Gerais et de São Paulo. Reste que c'est une deuxième élection qui commence désormais pour les équipes de campagne. Tout est à refaire, tout est à repenser en vue du prochain tour, le 25 octobre prochain. À Rio de Janeiro, Jean-Mathieu Albertini pour Radio Vatican.
2: On votait également en Bosnie-Herzégovine, scrutin complexe avec les trois entités bosniaques, croates et serbes. Les présidents des républiques bosniaques et serbes ont été réélus, pas de changement non plus au niveau des parlements. Le président croate sortant, proche des bosniaques, a lui été battu par une nationaliste du HDZ. Nous reviendrons plus en détail sur ces élections dans notre édition de 13h. Législative en Lettonie, samedi, le premier ministre sortant, pro-européen, pro-ukrainien, est arrivé en tête. Il doit maintenant former une coalition. Les populistes de Lettonie, d'abord, font une percée et arrivent en deuxième position, mais n'ont aucun moyen de former un gouvernement. Nouvelle journée de mobilisation des lycéens. En France, 400 à 500 lycées sur les 3700 du pays seront fermés pour raisons de sécurité. Un tiers des établissements garderont leurs portes closes pour la seule Île-de-France, la région de Paris. Principale revendication de ces jeunes, plus de moyens pour leurs écoles. De nouvelles manifestations doivent donc avoir lieu aujourd'hui, malgré la crainte de nouvelles violences, comme la semaine dernière. Monseigneur Mathieu Rouget, l'évêque de Nanterre, dont le diocèse est particulièrement concerné par le mouvement, revient pour nous sur le sens de cette protestation.
6: Les violences que nous voyons en ce moment en France expriment sans doute au plus profond le mal-être de cette génération qui, confrontée à la crise climatique, économique, sociale, géopolitique, se demande s'ils ont vraiment un futur. Et cette peur du futur est génératrice de violence. Il y a vraiment la quête de sens qui s'exprime. Et je trouve très impressionnant de voir que ces violences interviennent au lendemain du voyage du pape en France, qui a d'ailleurs invité, du point de vue des relations entre l'éducation catholique et l'État, à se concentrer sur les vrais enjeux, comment former tous ensemble les jeunes d'aujourd'hui et de demain, et puis aussi au lendemain de la grande veillée au Stade de France, où le pape a ouvert les perspectives de la liberté que le Christ nous donne et qui permet d'être libre pour aimer, pour construire et pas pour détruire, et puis le sens donné à la vie en vérité. L'appel de l'Église, il est évidemment au calme et plus largement à l'écoute de ces jeunes, de leur mal-être, qui s'exprime aussi dans l'importance des troubles de santé mentale dans la jeunesse aujourd'hui, pour leur ouvrir une vie qui a du sens et délivrer de la peur qui donne l'impression que l'avenir est bouché.
2: Monseigneur Rouget, l'évêque de Nanterre, il était interrogé par Giada Aquilino de la rédaction italienne de Radio Vatican. La Chine, qualifiée par la première ministre japonaise de voisin important, Sanae Takaishi, s'est engagée à établir une relation stable entre les deux pays. C'est ce qu'elle vient de déclarer dans son discours de politique générale devant le Parlement. Elle a également abordé la baisse de la natalité, affirmant qu'il s'agit d'une crise nationale qui progresse silencieusement.

0: Merci à nos confrères de Radio Vatican. C'était les informations internationales. Et nous vous proposons une nouvelle série Halte spirituelle. Tout au long de cette semaine, on va parler de Vatican II face au monde moderne, avec Madeleine Vatel et l'historien Étienne Fouillou.
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3: Il y a 60 ans, le Concile Vatican II refermait ses portes après 3 ans de travaux intenses. Il en restera de nombreux textes, des interrogations, des changements et une impulsion donnée par l'Église, celle de la volonté d'une ouverture au monde moderne. Mais de quoi s'agit-il? Qu'est-ce que le monde moderne et jusqu'où l'Église pouvait-elle bien accompagner ce monde? Eh bien, c'est ce que nous verrons toute cette semaine avec vous, Étienne Fouillou. Bonjour.
4: Bonjour.
3: Vous êtes historien français, professeur émérite d'histoire contemporaine et spécialiste d'histoire du catholicisme français. Vous avez beaucoup travaillé sur le Concile Vatican II. Vous êtes l'auteur du livre « Une église en quête de liberté, la pensée catholique française du modernisme à Vatican II ». C'est publié chez Desclée de Brouwer. Et avec vous, on va s'intéresser notamment à l'un des 16 textes produits par le Concile Vatican II. Il s'appelle « Gaudium et Spes », c'est-à-dire « Joie ». Et Espérance, c'est un texte approuvé par 2307 évêques présents à Rome en 1965. Et ce texte dit bien ce que l'Église veut partager avec ses contemporains. Alors, Étienne Fouillou, d'abord, pour un historien, qu'est-ce que ça veut dire moderne?
4: Moderne, mais les sens sont assez différents. L'Église n'entend pas le mot moderne dans le même sens que tout un chacun. Elle a un long contentieux d'hostilité au monde moderne conçu comme animé par des systèmes idéologiques qui lui sont hostiles. En 1864, dans le syllabus sur les erreurs de notre temps, la dernière proposition condamnée était « le pape doit se réconcilier avec la société moderne ». Ça voulait dire se réconcilier à cette époque avec la philosophie des Lumières et les principes de la Révolution française. Mais ça s'est poursuivi. Toutes les idéologies qui ont prétendu faire le bonheur de l'homme en dehors de Dieu, considérées comme modernes, après la Révolution française, libéralisme, positivisme, matérialisme, socialisme sous ses diverses variantes, ont été critiquées, voire condamnées par l'Église, qui voyait une impossibilité. Pour elle, on ne pouvait pas envisager le monde en dehors de son lien à Dieu. Donc le sens de moderne dans l'Église, c'est celui-là. Elle a condamné sous le nom de modernisme au début du XXe siècle une série de thèses qui interprétaient de manière un peu différente d'elle la Bible, la tradition, l'histoire ancienne de l'Église, qui remplaçait la philosophie de saint Thomas qu'elle prônait comme philosophia perennis par des philosophies modernes. Donc c'est un exemple, mais cette méfiance s'est poursuivie. Jamais elle n'a accepté que le bonheur de l'homme se fasse en dehors de la référence à Dieu.
3: Donc au fond, Vatican II, c'est pas la réconciliation avec le monde moderne, c'est plutôt l'observation de ce monde et comment l'Église peut prendre sa place, la tenir dans ce monde moderne, entre guillemets.
4: Le Vatican II, de ce point de vue-là, marque quand même une inflexion. C'est-à-dire que l'Église n'accepte pas, toujours pas, les principes qu'elle a condamnés antérieurement, au nom de sa tradition, mais son attitude vis-à-vis du monde est quand même assez sensiblement différente. Et le texte de Gaudium et Spes, où deux courants se sont affrontés au sein de la majorité conciliaire, un courant plus conciliant avec le monde moderne qu'il a finalement, le monde du XXe siècle, courant qu'il a finalement emporté, et puis un courant plus réservé disant le monde moderne, c'est aussi le péché, les conséquences du péché, la croix, etc., qui a été minoritaire dans la constitution Gaudium et Spes, mais qui ensuite a dirigé l'Église jusqu'à François non inclus. C'est-à-dire que Jean-Paul II fut cardinal Wojtyła et Ratzinger, expert au Concile, était plutôt de la tendance de ne pas baisser trop la garde et de ne pas être trop optimiste à l'égard du monde moderne.

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2: Étienne Fouilloux, vous avez utilisé le terme tout à l'heure de tradition pour l'Église. Est-ce que tradition et moderne, ça s'oppose ou absolument pas? On a entendu que moderne, c'était ce qui, dans la conception de l'Église, finalement, éloignait de Dieu. Tradition, qu'est-ce que c'est? Toujours dans le vocabulaire de l'Église.
3: Oui, ça n'est pas le sens courant de tradition qui, dans le sens courant, est plutôt mis au pluriel. La tradition, c'est l'ensemble des documents depuis la fin de la période des évangiles, donc toutes les déclarations des conciles, les textes des grands-pères de l'Église et les dogmes définis après la fin de la période évangélique, l'Immaculée Conception de Marie, l'Assomption en 1950, et un certain nombre de déclarations solennelles des pontifes successifs du magistère ordinaire de l'Église. Donc la tradition, c'est tout ça. Et l'Église, depuis la Réforme, depuis la lutte contre les protestants, affirme que les sources de la foi sont duelles. Il y a la Bible, les protestants disent qu'il n'y a que la Bible, et l'autre source de la foi est la tradition, c'est-à-dire cet ensemble riche de 2000 ans.
2: Pensée, en fait.
3: Oui, le Concile de Trente contre les protestants au XVIe siècle a affirmé qu'il y avait deux sources de la foi, la Bible et la tradition, avec une formule partim partim, c'est-à-dire d'une part et d'une part. Et Vatican II, de ce point de vue-là, a apporté une nuance importante en réunifiant les choses, en disant que la source de la foi, c'était la Bible, mais interprétée dans la tradition. L'interprétation ne pouvant pas être contraire à la Bible, bien sûr, mais aussi à ce que l'Église a toujours affirmé. Donc l'Église a atténué dans son mouvement de reconnaissance d'un certain nombre d'acquis de la Réforme, a atténué cette opposition. Mais le terme reste très fort.
2: Un exemple concret.
3: L'encyclique Humanae Vitae de 1968 de Paul VI qui interdit le contrôle dit artificiel des naissances. On pense que ce texte, alors que la commission que le pape avait réunie allait plutôt dans un sens d'ouverture, s'il a choisi en sens inverse, c'est pour ne pas contredire un texte de Pie XI en 1930, une encyclique qui s'appelle Casti Connubii, qui interdisait formellement la contraception. Donc c'est le sens de la tradition, qu'on peut discuter évidemment, mais enfin, qui a incliné le pape à ne pas prendre une position contraire à une position prise solennellement par un de ses prédécesseurs, Pie XI.
2: Donc c'est un socle puissant finalement, parce qu'il est aussi des rails dans lesquels se mettent aussi les successeurs finalement.
3: Oui, et cette tradition a une autre caractéristique, dans le sens où l'entend l'Église, sa continuité, c'est-à-dire qu'il n'y a pas, selon elle, de rupture dans la tradition. C'est tout le débat autour de Vatican II. Est-ce que c'est une réforme dans la continuité, a dit Benoît XVI, ou est-ce que c'est une rupture par rapport à ce qui précède? L'Église dénie toute pertinence à la notion de rupture. L'historien est évidemment d'un avis un peu différent.
2: Alors l'historien, justement, on continue avec vous, Étienne Fouilloux. Puisqu'on est dans ces explications de vocabulaire, quel est le rapport de l'Église au progrès? On a entendu quand il y a eu le changement de pape, est-ce que le futur pape, après le pape François, sera progressiste? Est-ce qu'il sera conservateur? Qu'est-ce que vous diriez de ces deux termes, puisqu'on est toujours dans la question de moderne et tradition, progrès, conservateur? Là aussi, est-ce que l'Église donne un autre sens à ces mots?
3: Alors le progrès, l'Église a accepté le progrès technique. Elle a utilisé les chemins de fer, la presse et les découvertes médicales. Ces hôpitaux actuellement sont à la pointe du progrès médical. Mais elle n'a jamais admis les principes qui les sous-tendaient, qui étaient les principes issus de la Révolution française, et ensuite du positivisme, des doctrines hostiles à l'Église. Donc il y a une distinction entre le progrès technique et ce qui le sous-tend. Et il y a aussi une plus forte insistance que dans le monde ambiant sur l'ambivalence du progrès. C'est-à-dire que le progrès peut aller dans un sens de l'amélioration de la condition humaine ou des conditions de vie de l'homme, mais il peut aussi se retourner contre. C'est très évident pour l'atome qui peut à la fois soigner et détruire. Donc elle a toujours été moins enthousiaste que les doctrines, aussi bien le libéralisme du 19e siècle que le communisme, disons, on fera le bonheur des hommes, enfin, les lendemains qui chantent, etc. Ça, l'Église n'a jamais accepté ce type de raisonnement. Mmh. Elle a toujours été critique, tout en acceptant les progrès techniques, elle a toujours été critique à l'égard des principes qui pouvaient les sous-tendre.
2: Quand vous dites les principes qui pouvaient les sous-tendre, c'est à partir de quel moment ça continue à servir l'homme et Dieu, ou à quel moment ça devient un but idéologique ou égoïste, ou quel principe vous diriez justement ?
3: À partir du moment où ces progrès sont commandés par des idées étrangères à la foi chrétienne.
2: Un dernier mot sur le terme conservateur. Là aussi, l'Église est-elle par nature conservatrice, ou le terme conservateur est-il là aussi parfois un peu péjoratif, ou qu'est-ce qu'il désigne ?
3: Personnellement, comme historien, j'aime pas beaucoup ni conservateur ni progressiste, parce que c'est très très ambigu et ça a eu des significations très différentes au cours de l'histoire. Je préfère intransigeant ou conciliant. Intransigeant à l'égard du monde moderne, n'acceptant rien ou pas grand-chose des principes du monde moderne, ou adoptant un degré de conciliation avec les principes du monde moderne. On en a un bon exemple d'évolution. L'Église s'est battue pendant tout le XIXe siècle contre les droits de l'homme et du citoyen de la Révolution française. Et au XXIe siècle, Jean-Paul II a dit que, en fait, ils étaient d'origine chrétienne et qu'ils n'avaient rien d'hostile en eux-mêmes. C'est la manière dont ils étaient utilisés qui était hostile.
2: Merci beaucoup, Étienne Fouilloux. Je rappelle que vous êtes l'auteur du livre « Une église en quête de liberté, la pensée catholique française du modernisme à Vatican II », publié chez Desclée de Brouwer. À demain.

Merci à nos confrères de la série Halte spirituelle, Madeleine Vatel et son invité, l'historien Étienne Fouillou. Nous les retrouvons bien sûr dès demain pour poursuivre cette série Halte spirituelle de cette semaine. Et on poursuit en musique avec le collectif Belle Eve, un monde meilleur.

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1: Il est 18h passé de 30 minutes sur les ondes de Radio Arc-en-Ciel et comme promis, nous retrouvons nos confrères de RCF et de Radio Notre-Dame avec le magazine Planisphère. Comment comprendre la Russie de Vladimir Poutine.
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4: Avec 17 millions de kilomètres carrés, la Russie reste le pays le plus étendu du monde. Mais c'est aussi devenu une forme d'immense trou noir. Difficile pour les journalistes d'y travailler, quasi impossible pour un doctorant étranger d'y conduire une recherche universitaire. Alors, comment comprendre la Russie de Vladimir Poutine ? Pour répondre à cette question, Planisphère a la joie de recevoir à son micro Clémentine Fauconnier, politiste, maîtresse de conférences à l'Université de Haute-Alsace. Clémentine Fauconnier vient de publier « La Russie de Poutine, du tournant autoritaire à la guerre » aux éditions Le Cavalier Bleu. Bonjour Clémentine Fauconnier.
5: Bonjour, merci pour votre invitation.
4: Pour commencer, on dit souvent de Poutine qu'il est populiste. Est-ce qu'on peut dire véritablement que Poutine est populiste et est-ce que le concept est adapté ?
5: Alors c'est surtout ça le problème, c'est-à-dire qu'en partie on peut

0: trouver des points communs avec certains éléments identifiés comme populistes, mais il n'est pas tout à fait adapté et surtout il est à la fois réducteur et trompeur. Alors avant de rentrer dans le détail sur la Russie et sur Poutine, il faut quand même dire une chose, c'est que le terme de populiste a autant de succès qu'il suscite de critiques. Il est omniprésent en sciences politiques, mais très souvent, il est utilisé pour le critiquer, pour dire que c'est un terme qui est trop flou et qui surtout ne sert finalement qu'à disqualifier plus qu'à analyser des forces politiques. Alors ça, c'était un petit peu les précautions d'usage pour vous répondre. Néanmoins, quels sont les grands éléments qui sont associés au populisme? Eh bien, c'est par exemple pour un dirigeant ou une force politique de se réclamer du peuple contre les élites, de revendiquer une conception verticale du pouvoir, une forme de culte du chef, au détriment des corps intermédiaires, ou encore de pratiquer une forme de démagogie avec une vision simpliste et manichéenne du monde. Alors peut-être que là, en m'entendant, vous vous dites, mais après tout, il y a quand même pas mal de traits communs avec Vladimir Poutine, notamment le culte du chef. Oui, mais en fait, ce qu'il y a de commun entre Poutine et le populisme, c'est plutôt, je dirais, ce qu'il y a de commun entre l'autoritarisme, et surtout l'autoritarisme conservateur, deux termes que je trouve bien plus appropriés pour comprendre ce qu'est la Russie de Poutine, et le populisme.
1: On parle de conservateur, on parle de conservatisme. Est-ce que le conservatisme d'État est aussi une caractéristique qui permet de comprendre la Russie d'aujourd'hui? Autrement dit, est-ce que le conservatisme d'État répond à la demande sociale ou à une partie de la demande sociale?
0: Alors, ce qui est très important, une des façons de répondre à ces questions, c'est de les replacer dans l'histoire et de voir que ce conservatisme d'État, en fait, il est récent et il correspond à ce qu'on appelle justement dans l'histoire de la Russie, l'histoire de la Russie post-soviétique, le tournant conservateur qui a eu lieu en 2012. Ça montre deux choses. Tout d'abord que Poutine, dans les années 2000, et son entourage n'étaient pas du tout conservateurs. D'ailleurs, ils ne s'intéressaient pas du tout aux questions idéologiques. Eux, ils se revendiquaient du centrisme, c'est-à-dire, en gros, de rejeter toutes les questions doctrinales, voilà, de considérer que c'était plutôt des oppositions bavardes qui se chargeaient de ça et que eux, c'était plutôt des pragmatiques qui étaient avant tout préoccupés de restaurer la grandeur du pays, de faire en sorte que la population ait des conditions d'existence plus favorables que dans les années 90 ou à la fin de l'URSS. Bref, ils rejetaient toutes ces questions doctrinales. Il a fallu attendre 2012 pour que, je dirais, pas du jour au lendemain tout à fait, mais finalement de façon très abrupte, les dirigeants non seulement se revendiquent d'un programme, d'idées, de représentation du monde, et mettent en place, donc surtout se réclament des valeurs traditionnelles.
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1: Clémentine Fauconnier, la guerre de la Russie contre l'Ukraine remonte en fait à 2014 avec une relance depuis 2022. On est en 2026, 4 ans après. Qui sont les alliés de la Russie?
0: Alors, depuis très longtemps, avant même 2014 et 2022, la Russie était très souvent, on associait très souvent la Russie à l'idée que c'était une puissance isolée. En fait, c'est un peu plus compliqué que ça. Pour comprendre, il faut remonter à la doctrine Primakov. Primakov, il a été à la fois ministre des Affaires étrangères de Boris Yeltsin, donc dans les années 90, et puis Premier ministre. Et c'est lui, donc, avant Poutine. Ce qui est intéressant, c'est pour comprendre qu'il y a des éléments actuels aujourd'hui toujours très actifs et qui remontent, que Vladimir Poutine n'a pas tout inventé, en fait. Et c'est donc Primakov qui a, d'une certaine façon, élaborer l'idée que la Russie devait être une puissance de premier plan dans un monde multipolaire et qu'à ce titre, à la fois, il fallait qu'elle s'intègre, qu'elle ne soit pas justement isolée et donc de s'intégrer, par exemple, en rentrant dans le G7 qui est devenu le G8, en rentrant plus tard dans l'OMC, bref, à chercher à multiplier les contacts avec l'Occident et les grandes organisations internationales, mais de rester absolument souveraine. D'où ce rapport très ambivalent que la Russie a et a conservé très longtemps par rapport à la société internationale, y compris l'Occident. À partir de 2022, donc 2014 certes, et puis 2022 de façon encore plus accentuée, donc on a posé la question, est-ce que la Russie est non seulement une puissance isolée, mais un État paria? C'est pas tout à fait juste. Certes, la rupture avec l'Occident est quasiment consommée, mais la Russie a redistribué ses forces, de redistribuer finalement ses échanges politiques, sociaux, économiques, notamment avec les puissances de l'Est asiatique, notamment la Chine qui est un incontournable, mais aussi avec le Sud. Après, est-ce que savoir si la Russie est réellement soutenue pour ça, un des bons indicateurs, c'est de regarder les votes à l'ONU qui condamnent ou non l'action de la Russie en Ukraine. Et là, ce qu'on voit, c'est que finalement, les pays qui soutiennent ouvertement, fermement la Russie, ils restent extraordinairement peu nombreux. C'est à peu près 10% des pays qui sont présents lors des votes. Et sinon, alors certes, la part des pays qui condamnent fermement l'invasion de l'Ukraine, ils ont plutôt tendance à décroître. Mais ça ne veut pas dire pour autant que la Russie bénéficie mécaniquement, finalement, de cette décroissance. On a plutôt une espèce de fragmentation du camp qui soutenait l'Ukraine de façon beaucoup plus clair en 2014 ou même encore en 2022. Mais ce qu'on voit surtout, c'est une prudence et un attentisme. C'est-à-dire de plus en plus de pays qui soit sont absents le jour du vote, soit qui s'abstiennent. Évidemment, il y a l'un des tournants majeurs, c'est évidemment l'arrivée, le retour de Trump à la présidence américaine qui a quelque peu rebattu les cartes. Mais dire que la Russie est complètement isolée, non, c'est plus compliqué que ça. Et en plus, ça relève aussi d'une stratégie qu'on pourrait qualifier de souverainiste et qui vise quand même à garder une autonomie, ce qui ne veut pas dire qu'elle ne cherche pas à avoir des contacts avec d'autres États.
1: Et où en sont ces relations avec ce que Boris Yeltsin appelait l'étranger proche, c'est-à-dire les 14 ex-républiques soviétiques en plus de la Russie, qui était la 15e?
0: En effet, cette notion d'étranger proche, qui est très claire dans sa formulation, qui qualifie bien quand même la dimension très néo-impériale de l'État russe, qui considère qu'elle a un droit de regard particulier avec ce qui a été le territoire de l'ex-URSS, donc une notion qui date du tout début des années 90. Ces relations, elles sont très complexes et la Russie, assez clairement quand même, n'a fait que perdre du terrain dans les années 90, 2000, 2010. Dès le début, les pays baltes ont refusé évidemment d'entrer dans la CEI, une organisation internationale qui visait à réunir, à maintenir malgré tout dans le même giron institutionnel l'ensemble des États issus de l'effondrement de l'URSS.
1: Les pays baltes, c'est Estonie, Lettonie, Lituanie.
0: Exactement, qui non seulement ont immédiatement refusé de rentrer dans la CEI, mais qui en plus aujourd'hui font partie de l'Union européenne et de l'OTAN, hein, qui est quand même aujourd'hui l'organisation absolument ennemie et honnie de Vladimir Poutine. Plus tard, au fur et à mesure des années 90 et 2000, il y a eu plusieurs tentatives d'avoir des grandes organisations internationales qui regroupaient, donc soit sur des motifs économiques ou plutôt sécuritaires, les anciens pays de l'ex-URSS. Mais finalement, la Russie peine à vraiment réunir les 11 autres républiques, anciennes républiques soviétiques qui restent après l'effondrement de l'URSS. Évidemment, les révolutions oranges dans les années 2000 ont été un moment où on a vu très clairement que les tentatives d'influence, on pourrait même dire d'ingérence de la Russie pour maintenir des leaders qui lui soient proches ont échoué ou alors ont été beaucoup plus difficiles ou ont suscité vraiment des réactions parfois de la population et de forces politiques très importantes. La Géorgie, l'Ukraine, facteur supplémentaire si on voit aujourd'hui, la Géorgie, l'Ukraine et la Moldavie sont toutes les trois candidates à l'Union européenne, même si pour la Géorgie c'est un tout petit peu compliqué, j'y reviendrai à la toute fin de ma réponse. Si on voit aussi deux éléments où l'influence de la Russie n'a plus vraiment les moyens d'avoir l'influence qu'elle souhaite avoir, c'est au Kazakhstan qui a très clairement pris ses distances aussi avec la Russie et l'Arménie qui est pourtant une alliée historique.
1: Alors la Géorgie, dites-vous, c'est un peu plus compliqué. Pourquoi ?
0: Alors la Géorgie, c'est l'un des pays qui a été le premier, après les pays baltes, à faire une révolution de couleur, hein, la révolution des roses qui a eu lieu en 2003, qui a donné lieu à une alternance pro-occidentale qui s'est vraiment confirmée pendant 20 ans et qui désormais voit l'avènement d'un tournant pro-russe au sommet de l'État, et ce qui suscite une mobilisation populaire très importante depuis maintenant plus d'un an, mais avec des succès limités, puisque même si aujourd'hui la Géorgie est toujours officiellement candidate pour entrer dans l'Union européenne, cette candidature, elle est considérée comme étant suspendue jusqu'à nouvel ordre. Et donc ça montre que malgré tout, même si la tendance très clairement pour la Russie, c'est un recul dans son espace historique d'influence, il y a quand même, voilà, si on prend les États un par un, il peut y avoir des tendances un petit peu inverses.
1: Clémentine Fauconnier, la Russie de Vladimir Poutine entend être considérée comme une grande puissance, être à la table où se décide l'architecture de sécurité européenne. Mais concrètement, est-ce que la Russie a les moyens de ses ambitions internationales ?
0: Alors ça, c'est une question qui est en effet très complexe et qui a été particulièrement révélée au moment de l'invasion à grande échelle de l'Ukraine. Pourquoi cette invasion à grande échelle de l'Ukraine, elle a surpris la plupart des observateurs, pas tous, mais la très grande majorité d'entre eux? C'est parce que justement, on considérait que l'un des fils rouges du poutinisme, c'était justement d'avoir de très grandes ambitions. Dans la lignée de Primakov, hein, la Russie est une puissance de premier plan qui doit pouvoir dialoguer d'égal à égal avec notamment les États-Unis et la Chine, puisque c'est là que la Russie regarde pour l'essentiel. L'Union européenne est vue quand même avec beaucoup de perplexité et de suspicion. Et de considérer que à cette fin, toutes les stratégies qui étaient déployées, aussi bien politiques mais aussi militaires, elles prenaient en compte le fait que la Russie n'avait pas une puissance militaire aussi importante, par exemple, que celle des États-Unis. Et que donc la Russie investissait plutôt dans ce qu'on appelle, c'est une notion controversée mais qui est quand même bien pratique, investissait plutôt dans des stratégies hybrides, c'est-à-dire de subversion politique, avait beaucoup investi le cyberespace, mais que sinon il y avait un contournement de la lutte armée à grande échelle. Et là, ce qu'on a vu, c'est qu'en 2022, tournant majeur, donc la Russie n'hésite pas à envahir donc un pays voisin, souverain.
1: Sans déclarer la guerre.
0: Sans déclarer la guerre. Et surtout, ce qu'on a vu tout de suite, c'est que la Russie, enfin, en tout cas, très vite, on a vu que l'armée russe, même si Poutine communique énormément autour d'un investissement dans les armes les plus sophistiquées, que l'armée russe reste une armée très pauvre, mal équipée, avec très vite des problèmes stratégiques qui se sont posés, avec un nombre d'hommes largement insuffisant, ce qui donc a mis au grand jour finalement une ambivalence très importante entre une ambition là complètement démultipliée et des moyens qui ne suivaient pas forcément.
1: Qu'en est-il de Wagner ?
0: Wagner, ça a été, je dirais, le dernier épisode rocambolesque de l'histoire récente de la Russie. Wagner, c'est donc cette société militaire qui a été créée en 2014. Evgeny Prigogine a reconnu tardivement, même si c'était un secret de Polichinelle, hein, vous me pardonnerez l'expression, voilà, a reconnu tardivement en être le fondateur et qui a permis à la Russie de sous-traiter toutes sortes d'activités plus ou moins subversives sur le continent africain, à la fois des activités militaires, mais aussi de conseils, parfois aussi de stratégie électorale. Donc vraiment des activités multiformes, absolument pas avouable parce que les méthodes du groupe Wagner sont particulièrement violentes, donc sur le continent africain, mais aussi en Syrie et en Ukraine. Wagner a connu un essor très important au moment de 2022 puisque c'est le moment justement où Evgeny Prigogine, qui était un personnage connu par ailleurs, a clairement montré et revendiqué la puissance de son organisation et la dépendance, je dirais, justement d'un État russe qui peinait à avoir une armée régulière très efficace.
1: Et à recruter,
0: ça c'est absolument fondamental. Et donc Prigogine, non seulement a montré sa capacité à recruter, s'est mis en scène en allant recruter par exemple dans les prisons, et surtout s'est permis de montrer à quel point finalement il était indispensable à l'État russe, en tout cas c'est ce qu'il croyait, donc à la fois indispensable et à critiquer, non pas directement Poutine, mais l'État-major, le ministre de la Défense, ce qui dans la Russie de Poutine, où en gros toute critique vaut pratiquement arrêt de mort, ou en tout cas disgrâce, était extrêmement rare. Et on voit comment ça s'est terminé. C'est-à-dire que, ouais. Alors certes, Prigogine a poussé la logique au maximum avec cette marche sur Moscou en juin 2023 et qui a été suivie, alors ça de façon pour le coup assez classique avec la Russie, c'est-à-dire qu'il n'y a pas eu de procès. Il y a eu un avion qui s'est crashé plus ou moins mystérieusement. Mais donc réellement, ce qui a montré que la décentralisation possible de l'État russe à l'occasion de la guerre en Ukraine n'a pas eu lieu et que finalement l'État russe s'en est trouvé renforcé.
1: Clémentine Fauconnier, vous êtes aussi à l'origine d'une idée très pertinente dans le contexte que nous venons d'évoquer. En effet, vous êtes cofondatrice du collectif de recherche sur la Russie contemporaine pour l'analyse de ses nouvelles trajectoires, Coruscant. Celui-ci propose de repenser les modes de production des connaissances sur la Russie depuis l'invasion de l'Ukraine. Quels sont les enjeux qui ont motivé la création de Coruscant ?
0: Alors donc c'est un collectif qui a été, alors que j'ai cofondé, même si je suis pas, je l'ai cofondé, mais j'étais pas à l'origine de cette idée ni de ce sigle merveilleux qu'on doit à mon collègue Kevin Nimonier. Donc c'est un collectif qui a été créé en 2023, pluridisciplinaire, donc qui regroupe à la fois donc des géographes, des politistes, des historiens, des sociologues. Et puis des spécialistes de ce qu'on appelle l'infocom dans le monde universitaire, donc l'information et la communication. Et alors ce collectif, il est le résultat d'une réflexion commune, puisque suite à l'invasion à grande échelle de l'Ukraine, il y a eu le champ, je dirais, des études russes s'est trouvé en crise, évidemment, profondément bouleversé et aussi clivé autour de la question de savoir comment... Et est-ce qu'il fallait continuer de travailler sur la Russie ? Pour deux raisons. Certains collègues n'avaient tout simplement et je le comprends, plus envie de travailler donc sur un État qui avait envahi un État souverain, qui s'adonnait à une telle violence. Donc plutôt pour des préoccupations, je dirais, éthiques. Et puis une autre fondamentale, méthodologique, qui consistait à dire, mais à partir du moment où on ne peut plus faire de terrain, ça n'a plus de sens, on ne peut plus en fait sérieusement considérer qu'on peut travailler sur la Russie.
1: Le mot fort, c'est le mot terrain.
0: Terrain, absolument.
1: Il faut aller sur le terrain.
0: Voilà.
1: Traîner ses guêtres, perdre son temps, boire des coups.
0: Mais bien sûr que c'est fondamental et que c'est un des grands plaisirs du métier. Ma génération est en grande partie celle qui m'a formée, c'est-à-dire les gens qui ont pu investir la Russie plus facilement à partir des années 90, ont bénéficié de cette ouverture extraordinaire, de l'accès à un nombre pléthorique de nouvelles sources. En même temps, d'ailleurs, en France, dans les sciences sociales en général, c'est vraiment le moment où l'approche ethnographique a eu un très grand succès. Et donc, nous avons tous été formés au terrain, aux méthodes qualitatives, aux entretiens, comme vous dites, perdre son temps, passer du temps, observer.
1: Rencontrer.
0: Évidemment, c'est un immense plaisir. Cela dit, il faut quand même dire qu'avant 2022, la possibilité de faire du terrain en Russie était très clairement en décroissance. C'est-à-dire qu'il était de moins en moins possible d'avoir accès à certains acteurs, à certaines institutions. Ça pouvait être de plus en plus dangereux, soit pour les chercheurs eux-mêmes, soit surtout pour ceux qui étaient les interlocuteurs sur place. Donc de toute façon, il y avait une tendance à la fermeture du terrain qui était déjà observable, je dirais, de façon continue, hein, depuis les années, depuis l'arrivée de Poutine au pouvoir, pour le dire rapidement. Et donc là, Coruscant, vraiment, ce qui nous a réunis, c'est l'idée de dire on ne peut pas se permettre, je vais utiliser une image, d'éteindre la lumière.
1: Bien sûr, et puis d'avoir des générations qui ne sauraient pas.
0: Voilà, c'est-à-dire on ne peut pas se permettre, c'est-à-dire qu'à la fois c'est paradoxal, on a à la fois une demande sociale, institutionnelle, politique inédite sur la Russie pour comprendre ce qui se passe, comprendre comment on en est arrivé là et comment la Russie se transforme. Et il faudrait que les chercheurs, qui sont ceux justement qui permettent de conceptualiser, de mettre en perspective, de prendre du recul, cessent simplement de parler de la Russie. On s'est dit que c'était à la fois éthiquement impossible et que d'un point de vue méthodologique, évidemment que la rigueur en termes de collecte de données, elle est fondamentale. Mais finalement, les méthodes ne sont pas une fin en soi. C'est un outil pour comprendre.
1: Alors
0: et donc, c'est à ça voilà, que l'on s'applique.
1: On s'adapte.
0: Exactement.
1: Et on s'adapte notamment avec les terrains numériques.
0: Entre autres, c'est-à-dire que même si aujourd'hui la situation de l'Internet russe est elle-même difficile et de plus en plus contrainte par rapport à l'époque soviétique, il reste quand même un champ d'investigation très important, des sources documentaires très importantes, accessibles, et que sont précisément ces terrains numériques, d'autant plus qu'ils sont déjà développés depuis plus de 10 ans maintenant, depuis vraiment un nombre significatif d'années, par nos collègues voilà, qui travaillent en géopolitique, qui ont travaillé sur le cyberespace. Et donc, évidemment, ça impose de gérer nos frustrations parce qu'on ne peut pas tout montrer, tout dire, tout expliquer par les terrains numériques. Ça implique une construction des objets de recherche qui est différente, mais quand même, ça permet de continuer à envisager toutes sortes de phénomènes, d'avoir accès à des données qui sont quand même fondamentales si on veut continuer, puisqu'on veut continuer à pouvoir produire des connaissances avec la Russie, sur la Russie.
1: Clémentine Fauconnier, au titre de cofondatrice du Coruscant, mais aussi d'auteur de ce livre dont on a parlé, La Russie de Poutine, du tournant autoritaire à la guerre, je vous pose deux questions pour maintenant terminer. Et maintenant, on fait quoi? Et quelles sont vos pistes de recherche pour continuer vos efforts de compréhension?
0: Alors les pistes de recherche, là je vais parler plutôt en tant que politiste. J'ai redit que c'était les collègues historiens par exemple continuent maintenant avec de nouveaux paradigmes, sachant où on en est arrivé à réinvestir, à revisiter l'histoire récente et moins récente de la Russie, notamment au prisme de la décolonisation. Mais sur la science politique elle-même, il y a deux grands axes, c'est-à-dire continuer à travailler sur l'action de la Russie à l'international. Et notamment tout ce qui relève de la mise à l'agenda aujourd'hui, politique et on l'espère scientifique demain, parce qu'il faut absolument pouvoir penser ce phénomène, tout ce qui relève des stratégies d'influence et d'ingérence. Regardez aujourd'hui les élections présidentielles qui arrivent en France. La question des ingérences russes, elle est omniprésente. Elle change la matérialité du vote, la matérialité de l'élection. Il y a des enjeux de sécurité qui se superposent, qui encore 15-20 ans que personne ne se posait réellement, en tout cas pas en France. Les candidats eux-mêmes se saisissent de cet enjeu du lien avec la Russie qui devient structurant pour le paysage politique français mais aussi européen. Bref, aujourd'hui en Europe, en Amérique du Nord, pas une élection ne passe sans que la question des ingérences russes, qu'elles soient informationnelles ou électorales, ne se pose. Il faut absolument avoir les outils pour pouvoir comprendre les liens qui existent entre certaines forces politiques et la Russie, et la façon dont la Russie procède et considère aussi ce qu'est le pluralisme médiatique, électoral dans les démocraties.
1: Avec une difficulté, c'est que si j'ai bien compris, depuis son retour au pouvoir, M. Donald Trump a désorganisé un certain nombre d'institutions ou d'organisations qui étaient spécialisées dans l'identification de la désinformation russe et sur laquelle les Européens s'appuyaient. Il y avait des coopérations, ces coopérations ont diminué.
0: Exactement. Alors ça, on peut à la fois en tant que citoyen s'en désoler très fortement. Je pense qu'en tant que scientifique, en tant que politiste, c'est très intéressant justement de voir comment l'institution électorale finalement ne suffit pas, n'a jamais suffi à elle seule à garantir la démocratie et comment justement tout ce qui encadre l'élection, la façon dont on conduit les élections a un impact majeur, ce que Trump a très bien compris hein, en restreignant aussi l'accès d'une partie de l'électorat aux élections. Comment finalement ce qu'on appelle l'autoritarisme électoral, notion qui est au départ utilisée pour comprendre comment la Russie arrive à la fois à ne pas avoir d'alternance tout en organisant régulièrement des élections formellement pluralistes, et bien finalement, comment ce savoir-faire, ce dispositif peut éventuellement inspirer des dirigeants dans des démocraties installées mais qui sont aujourd'hui peut-être un petit peu en train de vaciller. Mais ça, c'est évidemment, ça implique d'avoir des dialogues fructueux avec les spécialistes des États-Unis. La dernière chose, c'est que un autre axe de recherche pour la Russie contemporaine qui n'est pas encore suffisamment, qui mériterait d'être réinvesti aujourd'hui, c'est tout ce qui permet de comprendre et de penser la pluralité de la société russe. La société russe est un petit peu la parente pauvre, je dirais malheureusement, des études sur la Russie, parce qu'on s'intéresse beaucoup évidemment à ce que font les dirigeants, on s'intéresse beaucoup aux jeux institutionnels, mais derrière il y a une société que les dirigeants eux-mêmes ont envie de présenter comme très monolithique, apathique, désintéressée, mais qui en fait est non seulement très pluriel, mais qui se transforme beaucoup depuis la guerre. Et donc, quid des rapports de genre dans la Russie post-2022 comment les opinions se redistribuent? Qu'est-ce que l'émigration massive quand même de la population russe, mais avec une diaspora qui reste en contact avec l'intérieur du pays, comment tout ça redistribue aussi la circulation des idées, des représentations? Et puis la question de la diversité culturelle aussi. Il ne faut pas oublier que la Russie, vous avez 80% de la population qui est considérée comme étant ethniquement russe, mais vous avez aussi 20% de la population qui est partagée entre à peu près 150 ethnies. Voilà. Et cette question, elle a été particulièrement mise en avant au moment de l'invasion à grande échelle de l'Ukraine, puisqu'il y a eu des mobilisations aussi à l'intérieur du pays qui visaient à montrer que la Russie était aussi en interne un État colonial qui puisait prioritairement, en vrai c'est plus compliqué que ça, mais en tout cas la question prioritairement donc dans ces minorités qui étaient envoyées au front, en fait c'est surtout que les minorités sont dans les régions les plus pauvres et que c'est avant tout un critère social qui fait que l'État russe a puisé prioritairement dans ses ressources. Mais bref, il y a énormément d'enjeux aujourd'hui et qui permettent aussi voilà, de voir derrière l'État, derrière la figure omniprésente de Poutine, de s'intéresser aussi à la population russe.
1: Autrement dit, il faut continuer à comprendre la société russe dans sa complexité, dans sa profondeur géographique, exactement, dans sa variété, et chercher à ne pas être dans la caricature. Pour en savoir plus, Clémentine Fauconnier, nous pouvons commencer par lire votre ouvrage « La Russie de Poutine, du tournant autoritaire à la guerre » aux éditions Le Cavalier Bleu. Par ailleurs, pour en savoir plus sur le collectif de recherche sur la Russie contemporaine pour l'analyse de ses nouvelles trajectoires, le Coruscant, comment est-ce qu'on peut en savoir davantage? Il existe un site, des activités?
0: Oui, alors nous avons un site, donc coruscant.therussiaprogramme. toutattaché.org qui présente à la fois le manifeste, donc où on détaille de façon plus développée que je l'ai fait ici, voilà, qu'est-ce qui fait qu'on en a souhaité former ce collectif, quels sont voilà les enjeux méthodologiques, épistémologiques, etc., qui montre aussi, donc on a aussi un séminaire.
1: Oui.
0: Un événement européen, donc on prend une capitale européenne différente tous les ans, et puis donc il y a un grand événement tous les ans. Le prochain aura lieu les 8 et 9 décembre à Paris. Aussi le réseau de chercheurs que l'on anime, et puis nos publications ainsi que nos apparitions médiatiques.
1: Merci Clémentine Fauconnier. Un grand merci également à notre réalisateur Guillaume Nougaret. Planisphère recevait Clémentine Fauconnier, maîtresse de conférence à l'université de Haute-Alsace. Clémentine Fauconnier vient de publier « La Russie de Poutine, du tournant autoritaire à la guerre » aux éditions Le Cavalier Bleu. Chères auditrices, chers auditeurs, merci de votre fidélité. Pensez à partager le podcast, c'est fait pour. à la semaine prochaine pour une nouvelle émission de Planisphère.

Saint-Esprit de visiter nos cœurs.

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1: Merci à tous de votre fidélité. Nous vous proposons un petit retour sur notre messe de ce week-end. Nous étions à la paroisse de la Maternité de Marie à Piton-Saint-Leu. C'est notre séquence Pays Bon Dieu.

En ce temps-là, Jésus disait aux grands prêtres et aux anciens du peuple, écoutez cette parabole. Un homme était propriétaire d'un domaine. Il planta une vigne, l'entoura d'une clôture, y creusa un pressoir et bâtit une tour de garde. Puis, il loua cette vigne à des vignerons et partit en voyage. Quand arriva le temps des fruits, il envoya ses serviteurs auprès des vignerons pour se faire remettre le produit de sa vigne. Mais les vignerons se saisirent des serviteurs, frappèrent l'un, tuèrent l'autre, lapidèrent le troisième. De nouveau, le propriétaire envoya d'autres serviteurs, plus nombreux que les premiers, mais on les traita de la même façon. Finalement, il leur envoya son fils en se disant, « Ils respecteront mon fils. » Mais voyant le fils, les vignerons se dirent entre eux, « Voici l'héritier, venez, tuons-le, nous aurons son héritage. » Ils se saisirent de lui, le jetèrent hors de la vigne et le tuèrent. Eh bien, quand le maître de la vigne viendra, que fera-t-il à ces vignerons? On lui répond, c'est misérable, il les fera périr misérablement. Il louera la vigne à d'autres vignerons qui lui en remettront.

les produit en temps voulu. Jésus leur dit, « N'avez-vous jamais lu dans les Écritures la pierre qu'ont rejetée les bâtisseurs est devenue la pierre d'angle ? C'est là l'œuvre du Seigneur, la merveille devant nos yeux. Aussi, je vous le dis, le royaume de Dieu vous sera enlevé pour être donné à une nation qui lui fera produire ses fruits. »

L'Église nous donne trois lectures aujourd'hui, en ce 27e dimanche du temps ordinaire, pour nous aider à avancer toujours dans notre pas en tant que chrétiens. Et ces trois lectures, ces trois textes nous parlent d'une chose, on va dire, simple, mais importante. Il nous dit, Dieu nous fait confiance. C'est la confiance. C'est le terme général. C'est le thème général. Et cette confiance porte avec elle une responsabilité. Et c'est quoi cette responsabilité? Celle de porter du fruit. Celle de porter du fruit. Dans la première lecture, le prophète Isaïe nous raconte l'histoire d'un homme qui plante une vigne. Il prépare la terre comme il faut, il prépare soigneusement. Il enlève les pierres, il plante les meilleures plantes. Il construit une clôture et même une tour pour la protéger, pour garder. Et tout à fait pour... Tout est fait pour que cette vigne donne de bons raisins, bons fruits. Et cette histoire est en réalité une histoire d'amour. Moi, je dis une histoire d'amour. Pourquoi? Parce que la vigne, c'est le peuple de Dieu. Et le vigneron, c'est Dieu lui-même. Dieu a donné à son peuple tout. Dieu a tout donné à son peuple. Et il l'a accompagné, il l'a protégé, relevé lorsqu'il tombait. Voilà, Dieu a tout donné. Il est toujours présent. Et il espère simplement une chose en retour. Une chose, moi je vous dis. Des fruits, et quels fruits? Fruits de justice, fruits d'amour, fruits de bonté, fruits de fidélité, etc. Dans l'évangile que nous venons d'entendre, Jésus reprend cette même image. Un propriétaire plante une vigne et la confie à des vignerons. Puis il part en vacances, il part en voyage. Et au moment de la récolte, il envoie ses serviteurs pour recevoir les fruits. Mais les vignerons les maltraitent et les chassent. Et finalement, le propriétaire envoie son propre fils. Et Jésus nous dit que les vignerons vont même jusqu'à le tuer. Voilà. Et nous comprenons alors que Jésus parle de lui-même, Jésus de cette histoire. Le Fils, c'est-à-dire Jésus, envoyé par son Père, envoyé par Dieu le Père, c'est Jésus, Jésus lui-même. Mes dernières, cette histoire, il y a une question qui nous concerne, nous tous aussi, quand on regarde cette histoire. Qu'est-ce que nous faisons de ce que Dieu nous a confié? Parce que Dieu nous a confié quelque chose aussi. Nous avons reçu une vigne. Notre vie est une vigne. Notre famille est une vigne. Nos relations, nos travail, nos occupations, notre responsabilité, notre paroisse, tout cela nous est confié. Tout cela nous est confié. Il y a plein de choses. Moi, je prends juste quelques exemples. Et Dieu ne nous demande pas de faire des choses vraiment extraordinaires. Non. Il ne nous demande pas de faire ça. Il nous demande tout simplement de porter des fruits. Et quels sont ces fruits? Comme j'ai dit tout à l'heure,
ce sont parfois des choses comme notre manière de parler, notre geste, nos paroles qui encouragent quelqu'un, par exemple. Notre manière d'écouter quelqu'un, une écoute attentive, etc., etc. Et ces petits gestes qui montrent que l'Évangile est vivant dans notre vie. La deuxième lecture, celle de saint Paul, nous donne justement un chemin très concret. Saint Paul nous dit, ne soyez inquiets de rien. Ne soyez inquiets de rien. Ce n'est pas facile. Pourquoi? Parce que nous avons tous des inquiétudes. En tant qu'être humain, nous nous inquiétons pour notre vie, notre santé, pour nos enfants, notre famille, nos petits-enfants, notre travail, notre avenir surtout. Et saint Paul ne nous dit pas que les problèmes n'existent pas. Il ne nous dit pas ça. Parce que nous savons que dans la vie, il y a toujours des problèmes, des difficultés. Les hauts, les bas, la vie sans problème, ce n'est pas la vie. Mais s'il y a des problèmes aussi, il y a des solutions. Oui, nous savons ça. Saint Paul ne nous dit pas que les problèmes n'existent pas. Il nous dit quelque chose de différent. Ne portons pas seulement nos inquiétudes. Confions-les à Dieu. Voilà la solution. Confions-les à Dieu. En toutes circonstances, priez, suppliez, tout en rendant grâce, la prière, notre nourriture spirituelle. Et voilà peut-être le secret de notre vie chrétienne. Apprendre chaque jour à remettre entre les mains de Dieu ce que nous ne pouvons pas contrôler. Voilà. Et Paul ajoute, saint Paul plutôt, c'est tout ce qui est vrai, tout ce qui est noble, tout ce qui existe, tout ce qui est pur, prenez cela en compte. Autrement dit, faites attention à ce que vous laissez entrer dans votre cœur. Parce que notre cœur ressemble aussi à une vigne. Une vigne. Frères et sœurs, Dieu nous confie sa vigne. Il nous fait confiance. Voilà l'idée générale que j'ai dit tout à l'heure, au début de cette partage. Pardon. Et peut-être que parfois nous pouvons nous demander quel fruit ma vie est-elle en train de produire. C'est à chacun et chacune de nous de répondre à cette question. Alors, on se demande, pour terminer, demandons simplement au Seigneur, Seigneur, prends soin de notre vigne. Apprends-nous à prendre soin les uns les autres. Donne-nous de porter des fruits de paix, de justice, de pardon et d'amour. Et le Dieu de la paix sera avec nous, comme saint Paul l'a dit. Que cette promesse nous accompagne aujourd'hui, frères et sœurs, tout au long de notre semaine. Amen.

Chères auditrices et chers auditeurs, bonsoir et bienvenue parmi nous. Nous vous retrouvons comme chaque lundi soir pour notre émission Prions Jésus avec Marie. Vous pouvez dès à présent nous appeler pour partager avec nous vos intentions de prière au 02 62 41 66 16. À tout de suite.

0: Nous accueillons Elvina de Saint-Paul. Bonsoir, Elvina.
1: Bonsoir.
2: Bonsoir, Monsieur le Plateau. Elvina de Saint-Paul demande son intention de prier à Jésus et Marie. Pour moi, pour mes enfants, mes petits-enfants, mes arrière-petits-enfants, pour les sans-abri, les sommaires, les alcooliques, pour tous ceux qui sont à l'hôpital, il y a les barreaux, pour les handicapés, les aveugles, les boités, et pour tous les pads, les familles d'accueil, tous les nains handicap dans le foyer, pour les fins pape François, le pape Léon XIV, le pape Benoît, pour tous les monseigneurs, les diacres, les cardinaux, les évêques, les vicés, pour l'église, pour les prêtres en retraite et les prêtres malades, pour toute la famille Radio Arc-en-Ciel, et pour la Radio Arc-en-Ciel aussi, au moins il n'abandonne pas nous, ni suivre lui toujours, pour la famille Marie-Mère Saint-Benoît, la famille Jean-Pierre Saint-Benoît, pour la famille Marie-Claude Sainte-Marie, la famille de Mme Sœur Convert de Buenos-Saint-Paul, et pour toutes celles à l'écoute, tu peux pas citer le nom toutes, quitte la ligne un petit peu pour les autres, et pour vous tous.
1: Un grand merci, Elvina. Et nous prions pour ceux qui sont esclaves de l'alcool, de la drogue.
2: Ah, oui.
1: Et il y en a beaucoup qui aient le courage de suivre une thérapie, parce qu'on peut arriver à une guérison. Prions pour que les familles donc soient délivrées du fléau de l'alcool et de la drogue.
2: Monde, oui.
1: Bonne prière du rosaire, Elvina.
2: Merci, à tout à l'heure.

0: Nous accueillons Maria de la Rivière des Galets. Bonsoir Maria.
1: Bonsoir.
2: Bonsoir.
3: Bonsoir.
0: Allô,
3: Je demande
0: bonsoir.
3: une attention pour hier, pour moi. Je demande à tous les saints, à tous les saints, leur intercession pour mettre de l'entente dans ma vie de couple, quoi. Surtout d'enlever toutes les négativités. Et je demande aussi l'attention de prière pour mon frère Ferranto, qu'il reçoit la santé. Et je remercie aussi les saints et les saintes, les anges gardiens pour leur intercession, car en ce moment, il y a une grande progression au niveau de sa santé et sa démarche administrative. Et aussi, je confie aussi ma petite fille que le Seigneur lui donne sa bénédiction, car elle rencontre un problème de santé aussi. Et voilà, je confie à mon mari, à Joseph, à Saint-Joseph, et à Dieu notre Père, ben, ma relation entre Idriss et moi. Et puis je porte aussi dans ma prière toutes les personnes qui n'ont pas la ligne, ceux qui sont à l'hôpital, tout le monde entier. Et à vous aussi.
1: Merci beaucoup Maria, nous prions pour toutes vos intentions et comme vous le dites, pour ceux aussi qui ne peuvent pas téléphoner, qui sont hospitalisés ou alités. Bonne
3: Voilà.
1: prière du rosaire.
3: Merci à vous. Au revoir.

0: Nous accueillons Philippe du secteur Condé. Bonsoir Philippe.
1: Bonsoir Philippe.
2: Bonsoir.
3: Bonsoir.
4: Oui, bonsoir à vous tous. Et merci d'être là, Frère Emmanuel. Hein?
1: Oui, Philippe, vous êtes toujours fidèle, je vois.
4: Hein? Ben, merci beaucoup. Lors de l'Angélus, le Saint-Père a invité toute l'Église et nous aussi chrétiens à prier le rosaire tout le mois d'octobre pour la paix dans notre monde et que cessent les guerres et le conflit entre les peuples. Inspire aux dirigeants des nations le désir sincère de justice et de paix. Seigneur Jésus, source de paix, éteins le feu de violence et de haine et intercédons pour l'unité de l'Église, auteur du successeur de Pierre. Entre les hommes, appelle les tempêtes de nos âmes et calme aussi l'agitation de nos cœurs. Avec Marie, reine de la paix et notre mère de l'espérance, qu'elle soit le réconfort des malades, de tous les malades que nous connaissons, et surtout des personnes souffrant des conséquences de guerre. Nous te confions aussi toutes les familles humaines, consolatrices des affligés, secours des chrétiens. Regardez ceux et celles qui se confient à vous ce soir ou à distance. Écoutons leurs besoins, leurs attentions. Apporte aussi ta guérison, Jésus, au cœur brisé. Réconcilie celles et ceux qui sont en conflit. Et fortifie ceux et celles qui sont en fin de vie. Très Sainte Vierge Marie, porte du ciel, étoile du matin. Nous te confions aussi toutes les personnes chargées, ceux et celles qui les accompagnent, qu'elles s'attachent à Jésus, au chemin, la vérité et la vie. Et prions pour que nos frères et sœurs, incroyants ou peu croyants, acceptent la lumière de la foi. Avec Notre-Dame du Rosaire ce soir, nous prions pour le maître de la vigne, pour les parents, pour les éducateurs et les catéchistes. Que la présence de Dieu fasse grandir le royaume auprès des jeunes et ceux et celles à la recherche d'un travail ou un logement. Et comme c'est Sainte Faustine aujourd'hui que nous fêtons, nous pouvons dire à Jésus, dans le terrible désert de notre vie d'aujourd'hui, ô bon Jésus, garde les âmes, toutes les âmes du naufrage, car tu es source de miséricorde. Amen. En ayant prié avec vous.
1: Merci beaucoup, Philippe.

0: Nous accueillons André-Marie qui nous appelle de Métropole dans le Finistère. Bonsoir André-Marie.
1: Bonsoir, je
2: Bonsoir.
1: serai
3: Bonsoir.
1: pour une intention de prière. Allô?
2: Oui,
0: Nous
2: on
0: vous
2: vous écoute.
0: écoutons.
1: Ah, voilà. Alors, c'est pour mon frère, Michel Blamin, à la Ravine des Cabris, et pour tous les malades.
2: Très bien. Mais nous gardons tous les malades en cette fête de Sainte Faustine qui nous a conduits au
1: Oui,
2: Christ
1: dans cette fête de
2: miséricordieux.
1: Sainte-Justine aussi.
2: Jésus, j'ai confiance en toi, mettons notre confiance dans la maladie et les épreuves en Jésus. Et nous gardons vraiment votre famille dans la prière communautaire du rosaire ce soir à la Réunion.
1: Merci.
2: Merci André-Marie.
1: Merci beaucoup.
2: Bonsoir.
1: À vous aussi, bonsoir.

0: Nous accueillons Maria du Tampon. Bonsoir Maria.
1: Bonsoir,
2: Bonsoir, Monsieur
1: bonsoir.
2: Ceplateau.
1: Oui.
2: Bonsoir. Vous allez bien?
1: Très bien, merci Maria, et vous?
2: Ben ça va, merci.
1: Toujours
2: J'ai personne pour hier ce
1: avec un beau
2: soir pour.
1: sourire, hein?
2: Oui. Oui, après tous les malades, tous les aveugles comme moi, pour Christine du Tampon, j'ai tout de Saint-Louis. Pour mes enfants Sophie, François, Violette, Patrick, mes petits-enfants et petits-enfants, ma belle Violette, ma soeur Mairène, mon frère Jules, tous nos soeurs et frères en Christ, c'est pour vous tous ce plateau.
1: Merci. On prie
2: Merci.
1: pour les aveugles qui sont toujours joyeux, quoi. Hein? Vous voyez,
2: Ah oui.
1: vous souriez, on vous entend
2: Ben
1: votre
2: oui.
1: rire.
2: Eh
1: Hein?
2: ben oui. Et aveugle, aveugle,
1: Mais
2: par
1: aveugle, mais
2: non-voyants,
1: joie,
2: c'est
1: dans la joie du
2: aveugle.
1: Christ.
2: Oui.
1: Merci Maria, nous prions pour vos intentions.
2: Merci, au revoir.

0: Nous accueillons notre dernière auditrice, Iris de Saint-Pierre. Bonsoir, Iris. Allô,
1: Bonsoir.
0: Iris?
2: Bonsoir.
3: Bonsoir.
4: Bonsoir, toute l'équipe chez le plateau.
1: Oui.
0: Bonsoir.
4: Voilà, je demande une attention de prière à Jésus-Marie pour moi-même, pour mes enfants, pour mes petits-enfants, pour mon jeune, pour mes soeurs, mes nièces, mes neveux, et pour tous les malades dans les hôpitaux, dans la maison, et tous les handicapés, tous les invalidités, tout ce qui est dans le fauteuil roulant, et tout ce qui arrive puis à marcher, les dents Mon Seigneur, donne la force, courage pour vivre avec. Et demande pour mon défunt parrain, pour mes soeurs, mes nièces, mes soeurs, mes frères, et pour mon défunt fils, défunt soeur, défunt frère, et pour mes parents défunts. Et pour tous les âmes du purgatoire, et pour tous les défunts.
1: Merci beaucoup.
4: Et pour toute l'équipe Radio Arc-en-Ciel.
1: Ah, nous vous en remercions.
4: Frère Emmanuel.
1: Merci beaucoup. Nous gardons tous les malades, comme vous le dites, handicapés, qui n'arrivent pas à marcher, ce soir dans notre prière en ce mois du rosaire, mois d'octobre. Bonne prière du rosaire.
4: Merci, à tout à l'heure.
1: À tout à l'heure, merci.
4: Allez, d'accord, merci, au revoir.

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1: Bonsoir, chers amis du Rosaire. En ce mois d'octobre, nous allons prier les mystères joyeux du Rosaire pour la paix. La paix dans les cœurs, dans les familles et dans le monde. Nous invitons particulièrement les enfants et les jeunes à prier le chapelet en communion avec notre pape Léon XIV et à la lumière de Saint Carlo Acutis, apôtre de l'Eucharistie et du Rosaire, jeune italien passionné des communications par Internet, ami et serviteur des pauvres. Faisons le signe de la croix en pensant à tous ceux qui sont aujourd'hui sur la croix à cause des guerres, des maladies et des conflits humains. Au nom du Père et du Fils et du Saint-Esprit.
2: Amen.
1: Nous prions le credo. Je crois en Dieu,
2: le Père Tout-Puissant,
1: Créateur du ciel et de la terre, et en Jésus-Christ, son Fils unique, notre Seigneur, qui a été conçu du Saint-Esprit, est né de la Vierge Marie, a souffert sous Ponce Pilate, a été crucifié
2: et mort
1: et a été enseveli, est descendu aux enfers, le troisième jour est ressuscité des morts, est monté aux cieux, est assis à la droite de Dieu, le Père Tout-Puissant, d'où il viendra juger les vivants et les morts. Je crois en l'Esprit Saint, à la Sainte Église catholique, à la communion des saints, à la rémission des péchés, à la résurrection de la chair, à la vie éternelle.
2: Amen.
1: Notre Père qui es aux cieux, que ton nom soit sanctifié, que ton règne vienne, que ta volonté soit faite, sur la terre comme au ciel.
2: Donne

0: délivre-nous du mal.
1: Réjouis-toi, Marie, comblée de grâce, le Seigneur est avec toi. Tu es bénie entre toutes les femmes, et Jésus, source de notre foi, est béni.
0: Sainte Marie, Mère de Dieu, prie pour nous pécheurs, maintenant et à l'heure de notre mort. Amen.
1: Réjouis-toi, Marie, comblée de grâce, le Seigneur est avec toi. Tu es bénie entre toutes les femmes, et Jésus, source de tout amour, est béni.
0: Sainte Marie, Mère de Dieu, prie pour nous pécheurs, maintenant et à l'heure de notre mort. Amen.
1: Réjouis-toi, Marie, comblée de grâce, le Seigneur est avec toi. Tu es bénie entre toutes les femmes, et Jésus, source de toute espérance, est béni.
0: Sainte Marie, Mère de Dieu, prie pour nous pécheurs, maintenant et à l'heure de notre mort. Amen.
1: Gloire au Père, et au Fils, et au Saint-Esprit.
0: Comme il était au commencement, maintenant et toujours, et dans les siècles des siècles. Amen.
1: Premier mystère joyeux, l'Annonciation de l'Archange Gabriel à Marie.
2: De l'Évangile selon saint Luc. Sois sans crainte, Marie, car tu as trouvé grâce auprès de Dieu. Voici que tu concevras dans ton sein et enfanteras un fils, et tu l'appelleras du nom de Jésus. Il sera grand et sera appelé Fils du Très-Haut.
3: L'Esprit Saint est descendu sur Marie, d'abord dans son cœur, lui accordant la grâce de la foi, ensuite dans son sein virginal, pour donner la vie humaine au Maître de la vie, le Fils de Dieu. Librement, dans la lumière de son intelligence du mystère de Dieu, Marie, jeune fille juive, fiancée à Joseph, accueille dans son corps de femme l'Esprit Saint. Elle devient ainsi la demeure de Dieu. Le Verbe se fait chair. Le Fils de Dieu, qui est l'Esprit, devient homme. Dieu s'unit à l'humanité en la personne de Marie. La gloire de Marie, enceinte de Jésus, dépasse la gloire du temple de Jérusalem. Dieu fait sa demeure parmi les hommes pour leur apporter sa grâce et les libérer du péché, du mal et de la mort. La nouvelle création de l'humanité commence en Marie. Par la désobéissance d'une femme, Ève, la mort était entrée dans le monde. Par la foi d'une femme, Marie, le salut et la résurrection sont donnés à l'humanité. Rien n'est impossible à Dieu. À Nazareth, dans la maison de Marie, Dieu a fait sa demeure. Les voisins passent à côté de Marie sans s'apercevoir de ce grand mystère de la présence de Dieu dans le corps d'une femme du village. Jésus a commencé à grandir, caché dans le cœur aimant de Marie et dans ses entrailles virginales et maternelles. En Jésus habite corporellement la plénitude de la divinité. Et l'Esprit Saint a rendu Marie mère de Jésus, mère du Messie, mère de Dieu, mère de l'Église. Marie, première chrétienne, première Église, porte dans sa foi et dans sa prière Jésus, qui sera le frère aîné d'une multitude de frères, les chrétiens, qui forment le corps du Christ, le Christ total, l'Église. Les catholiques n'adorent pas la Vierge Marie. Ils la vénèrent. Dieu seul est adoré. Jésus, le Christ, le Fils de Dieu, né d'une femme, est adoré. Marie a conçu et préconçu son fils Jésus. Elle avait préconçu dans son désir de la venue du Messie, attendu par son peuple Israël. Elle a conçu par la foi dans les paroles qui lui furent dites par l'ange Gabriel. « Sois sans crainte, Marie, car tu as trouvé grâce auprès de Dieu. Voici que tu concevras dans ton sein et enfanteras un fils, et tu l'appelleras du nom de Jésus. Il sera grand et sera appelé fils du Très-Haut. Lors de l'union conjugale de l'homme et de la femme, les parents peuvent engendrer un enfant qui recevra l'héritage biologique du père et de la mère, mais il n'engendre pas l'âme de l'enfant qui est donnée par Dieu. Lors de la conception de l'enfant, l'Esprit-Saint descend dans le sein de la mère pour insuffler l'âme à l'enfant qui sera appelé à devenir enfant de Dieu dans le baptême. La vie naissante dans le sein d'une mère porte en elle le mystère de Dieu qui attire l'attention et suscite l'émerveillement et la révérence. Sainte Thérèse de l'Enfant Jésus et de la Sainte Face, 1873-1897, aime à souligner que c'est au jour de l'Annonciation dans le sein de Marie que Jésus a été le plus petit. Thérèse était entrée dans le Carmel de Lisieux en la fête de l'Annonciation et l'esprit d'enfance spirituelle, la petitesse, faisait le cœur de sa vie spirituelle. Plus elle paraissait petite aux yeux du Seigneur, et plus Jésus l'élevait vers le ciel à la manière d'un ascenseur. Le propre de l'amour est de s'abaisser, a écrit Sainte Thérèse de l'Enfant Jésus. Saint Bernard, 1153, enseigne aussi que c'est l'amour qui a conduit le Fils de Dieu à devenir petit enfant à Bethléem.
4: Prions pour toutes les mères, pour tous les parents et pour tous les enfants rendus capables de participer à la vie de Dieu par le don de leur âme spirituelle. Prions pour ceux qui ont reçu le baptême, sacrement de la nouvelle naissance, et pour ceux qui se préparent à le recevoir. Prions pour que la dignité sacrée de toute personne humaine soit respectée du commencement de la vie jusqu'à la mort.
2: Notre Père qui es aux cieux, que ton nom soit sanctifié, que ton règne vienne, que ta volonté soit faite sur la terre comme au ciel.
0: Donne-nous aujourd'hui

0: laisse pas entrer en tentation, mais délivre-nous du mal.
1: Réjouis-toi, Marie, comblée de grâce. Le Seigneur est avec toi. Tu es bénie entre toutes les femmes. Et Jésus, ton enfant, est béni.
0: Sainte Marie, Mère de Dieu, prie pour nous pécheurs, maintenant et à l'heure de notre mort. Amen.
1: Réjouis-toi, Marie, comblée de grâce. Le Seigneur est avec toi. Tu es bénie entre toutes les femmes. Et Jésus, ton enfant, est béni.
0: Sainte Marie, Mère de Dieu, prie pour nous pécheurs, maintenant et à l'heure de notre mort. Amen.
1: Réjouis-toi, Marie, comblée de grâce. Le Seigneur est avec toi. Tu es bénie entre toutes les femmes. Et Jésus, ton enfant, est béni.
0: Sainte Marie, Mère de Dieu, prie pour nous pécheurs, maintenant et à l'heure de notre mort. Amen.
1: Réjouis-toi, Marie, comblée de grâce. Le Seigneur est avec toi. Tu es bénie entre toutes les femmes. Et Jésus, ton enfant, est béni.
0: Sainte Marie, Mère de Dieu, prie pour nous pécheurs, maintenant et à l'heure de notre mort. Amen.
1: Réjouis-toi, Marie, comblée de grâce. Le Seigneur est avec toi. Tu es bénie entre toutes les femmes. Et Jésus, ton enfant, est béni.
0: Sainte Marie, Mère de Dieu, prie pour nous pécheurs, maintenant et à l'heure de notre mort. Amen.
1: Réjouis-toi, Marie, comblée de grâce. Le Seigneur est avec toi. Tu es bénie entre toutes les femmes. Et Jésus, ton enfant, est béni.
0: Sainte Marie, Mère de Dieu, prie pour nous pécheurs, maintenant et à l'heure de notre mort. Amen.
1: Réjouis-toi, Marie, comblée de grâce. Le Seigneur est avec toi. Tu es bénie entre toutes les femmes. Et Jésus, ton enfant, est béni.
0: Sainte Marie, Mère de Dieu, prie pour nous pécheurs, maintenant et à l'heure de notre mort. Amen.
1: Réjouis-toi, Marie, comblée de grâce. Le Seigneur est avec toi. Tu es bénie entre toutes les femmes. Et Jésus, ton enfant, est béni.
0: Sainte Marie, Mère de Dieu, prie pour nous pécheurs, maintenant et à l'heure de notre mort. Amen.
1: Réjouis-toi, Marie, comblée de grâce. Le Seigneur est avec toi. Tu es bénie entre toutes les femmes. Et Jésus, ton enfant, est béni.
0: Sainte Marie, Mère de Dieu, prie pour nous pécheurs, maintenant et à l'heure de notre mort. Amen.
1: Réjouis-toi, Marie, comblée de grâce. Le Seigneur est avec toi. Tu es bénie entre toutes les femmes. Et Jésus, ton enfant, est béni.
0: Sainte Marie, Mère de Dieu, prie pour nous pécheurs, maintenant et à l'heure de notre mort. Amen.
1: Gloire au Père, au Fils et au Saint-Esprit,
0: comme il était au commencement, maintenant et toujours, et dans les siècles des siècles. Amen.

0: Deuxième mystère joyeux, la visitation de Marie à sa cousine Élisabeth.
1: De l'Évangile selon saint Luc. En ces jours-là, Marie partit et se rendit en hâte vers la région montagneuse, dans une ville de Juda. Elle entra chez Zacharie et salua Élisabeth.
2: Enceinte de Jésus, Marie ne se replie pas sur elle-même, tout au contraire. Elle traverse les montagnes d'un pas alerte pour apporter la présence de Jésus en elle à sa cousine Élisabeth. Plus âgée, qui ayant reçu la grâce de devenir la mère de Jean-Baptiste, Jean le Baptiste a besoin aussi d'aide matérielle apportée par Marie, plus jeune. La visitation manifeste l'extase de Marie, c'est-à-dire la sortie de soi, de chez soi, pour vivre la rencontre, le dialogue, l'entraide et la prière du Magnificat où le Seigneur élève les humbles. Nous sommes menacés par une guerre mondiale, par morceaux, selon l'expression du pape François. Le risque d'une attaque à la bombe nucléaire n'est pas à exclure non plus. Lors des bombardements d'Hiroshima et de Nagasaki par les États-Unis, les souffrances provoquées par les bombes nucléaires furent cruelles, inhumaines, immenses. Aujourd'hui, la puissance destructrice de l'armement nucléaire a été multipliée. L'Église appelle par la voix du pape Léon XIV à une paix désarmée et désarmante. Pour l'Église, experte en humanité, la solution au conflit ne se trouvera pas dans la course aux armements, mais par le dialogue et la diplomatie. Les responsables politiques sont priés de sortir de leur vision guerrière pour se rencontrer et se parler dans une recherche commune de la paix et du bien commun des peuples. L'industrie de l'armement et le commerce des armes apportent des bénéfices financiers immenses. Dans ce marché, l'argent devient une idole, une divinité au-dessus de la dignité des personnes et de la liberté des peuples. La puissance meurtrière des nouvelles armes rend difficilement acceptable l'idée d'une guerre juste. Toute guerre risque de provoquer plus de mal que de bien. La légitime défense reste justifiée, mais non les guerres préventives qui sortent du droit international. Le droit est souvent mis de côté pour attribuer la première place à la force et à l'esprit de domination. Il s'ensuit un développement de l'esprit barbare, un retour en arrière dans la marche de l'humanité vers le respect des droits humains et du droit des peuples à décider de leur destinée. La prédication de l'Église et l'enseignement de la doctrine sociale apporte une vision possible, réaliste et concrète de la paix internationale. L'Église n'a pas de division armée, mais elle tient à éclairer les consciences et l'opinion publique. Nelson Mandela voyait dans l'éducation une arme puissante pour bâtir la paix. C'est par l'éducation que l'Église travaille à la justice et à la paix.
0: Prions pour les responsables politiques afin qu'ils favorisent le développement et la paix. Prions pour les parents, les professeurs, les journalistes et les diplomates afin qu'ils transmettent un idéal de paix. Prions pour les gardiens de la paix, policiers et militaires, afin que le Seigneur leur donne la grâce de protéger les personnes et de servir la justice.
1: Notre Père, qui es aux cieux, que ton nom soit sanctifié, que ton règne vienne, que ta volonté soit faite sur la terre comme au ciel.
3: Donne-nous aujourd'hui notre pain de ce jour. Pardonne-nous nos offenses, comme nous pardonnons aussi à ceux qui nous ont offensés. Et ne nous laisse pas entrer en tentation, mais délivre-nous du mal.
1: Réjouis-toi, Marie, comblée de grâce. Le Seigneur est avec toi. Tu es bénie entre toutes les femmes. Et Jésus, ton enfant, est béni.
3: Sainte Marie, Mère de Dieu, prie pour nous pécheurs, maintenant et à l'heure de notre mort. Amen.
1: Réjouis-toi, Marie, comblée de grâce. Le Seigneur est avec toi. Tu es bénie entre toutes les femmes. Et Jésus, ton enfant, est béni.
3: Sainte Marie, Mère de Dieu, prie pour nous pécheurs, maintenant et à l'heure de notre mort. Amen.
1: Réjouis-toi, Marie, comblée de grâce. Le Seigneur est avec toi. Tu es bénie entre toutes les femmes, et Jésus, ton enfant, est béni.
3: Sainte Marie, Mère de Dieu, prie pour nous pécheurs, maintenant et à l'heure de notre mort. Amen.
1: Réjouis-toi, Marie, comblée de grâce. Le Seigneur est avec toi. Tu es bénie entre toutes les femmes, et Jésus, ton enfant, est béni.
3: Sainte Marie, Mère de Dieu, prie pour nous pécheurs, maintenant et à l'heure de notre mort. Amen.
1: Réjouis-toi, Marie, comblée de grâce. Le Seigneur est avec toi. Tu es bénie entre toutes les femmes, et Jésus, ton enfant, est béni.
3: Sainte Marie, Mère de Dieu, prie pour nous pécheurs, maintenant et à l'heure de notre mort. Amen.
1: Réjouis-toi, Marie, comblée de grâce. Le Seigneur est avec toi. Tu es bénie entre toutes les femmes, et Jésus, ton enfant, est béni.
3: Sainte Marie, Mère de Dieu, prie pour nous pécheurs, maintenant et à l'heure de notre mort. Amen.
1: Réjouis-toi, Marie, comblée de grâce. Le Seigneur est avec toi. Tu es bénie entre toutes les femmes, et Jésus, ton enfant, est béni.
3: Sainte Marie, Mère de Dieu, prie pour nous pécheurs, maintenant et à l'heure de notre mort. Amen.
1: Réjouis-toi, Marie, comblée de grâce. Le Seigneur est avec toi. Tu es bénie entre toutes les femmes, et Jésus, ton enfant, est béni.
3: Sainte Marie, Mère de Dieu, prie pour nous pécheurs, maintenant et à l'heure de notre mort. Amen.
1: Réjouis-toi, Marie, comblée de grâce. Le Seigneur est avec toi. Tu es bénie entre toutes les femmes, et Jésus, ton enfant, est béni.
3: Sainte Marie, Mère de Dieu, prie pour nous pécheurs, maintenant et à l'heure de notre mort. Amen.
1: Réjouis-toi, Marie, comblée de grâce. Le Seigneur est avec toi. Tu es bénie entre toutes les femmes, et Jésus, ton enfant, est béni.
3: Sainte Marie, Mère de Dieu, prie pour nous pécheurs, maintenant et à l'heure de notre mort. Amen.
1: Gloire au Père, au Fils et au Saint-Esprit,
3: comme il était au commencement, maintenant et toujours, et dans les siècles des siècles. Amen.

0: Troisième mystère joyeux, la naissance de Jésus à Bethléem.
1: De l'Évangile selon saint Luc, l'ange du Seigneur se tint près des bergers et la gloire du Seigneur les enveloppa de sa clarté.
0: Les bergers qui travaillaient des nuits étaient pauvres. C'est à eux que l'ange du Seigneur s'est adressé pour leur annoncer la bonne nouvelle du Messie à Bethléem. À Bethléem, la cité du roi David, Marie et Joseph veillent dans la pauvreté sur Jésus qui vient de naître. Le Fils de Dieu Tout-Puissant a voulu partager notre nature humaine dans sa faiblesse. Il est devenu bébé, dépendant dans les bras de sa mère et de son père adoptif. David avait vaincu le puissant Goliath avec de tout petits moyens, quelques galets et une fronde. Le Fils de Dieu, appelé du titre de Messie, fils de David, a choisi le mal dans la douceur, a vaincu le mal dans la douceur, l'humilité et la pauvreté. Dieu veille sur le bébé dans le sein de sa mère et sur les enfants orphelins, abandonnés ou exploités. Leurs anges intercèdent pour eux devant Dieu le Père. La prière des enfants a du prix aux yeux de Dieu. Les enfants et les jeunes aiment souvent prier le chapelet, qui les conduit au cœur de la Vierge Marie, pour contempler sa foi et son amour pour Jésus. Qui connaît mieux un enfant que sa mère? Personne ne connaît mieux Jésus que sa mère, Marie. Nul n'a aimé Marie comme Jésus. Personne n'a aimé Jésus comme Marie. Aujourd'hui, il y a un grand nombre d'enfants inconnus du grand public qui vivent unis à Jésus au quotidien, dans la sainteté. Parmi les enfants et les jeunes qui ont été reconnus comme saints par l'Église, figure Saint Carlo Acutis. Il est mort le 12 octobre 2006 en Italie, à l'âge de 15 ans, et le pape Léon XIV l'a canonisé

0: Jésus. Nourri de la grâce divine par la prière à la messe et au rosaire, il servait les pauvres, en lien avec les frères capucins et les sœurs de Mère Teresa. Il nous a laissé quelques phrases qui montrent la profondeur de sa vie spirituelle malgré son jeune âge. Après la Sainte Eucharistie, le Saint-Rosaire est l'arme la plus puissante pour combattre le démon. Tous naissent comme des originaux, mais beaucoup meurent comme des photocopies. Il cherchait à faire connaître et aimer Jésus à travers Internet. Internet est beaucoup plus qu'une technologie. Tout est mis sur le même plan. Il n'y a plus de vérité, mais uniquement des opinions. Dans un déluge d'informations, les jeunes et les adultes se sentent souvent perdus. Carlo Acutis enseigne que c'est en trouvant Dieu que nous trouvons le sens de la vie et de notre vie. Carlo Acutis était heureux parce qu'il élevait son regard vers Dieu. Comme le dit le prêtre au début de la préface à la messe, « Élevons notre cœur, nous le tournons vers le Seigneur ». Passionné d'informatique, Carlo Acutis faisait connaître Jésus par Internet et il a été déclaré patron des internautes. Maintenant qu'il est dans la gloire de Dieu, Carlo intercède pour ceux qui sont devenus esclaves de la pornographie. Saint François d'Assise était son modèle. C'est pourquoi il désirait que sa dépouille mortelle soit déposée non loin des reliques de Saint François, ce qui a été fait. Les reliques de Saint Carlo Acutis sont à Assise, en Italie, tout près du Poverello Saint François.
1: Prions pour les enfants et les jeunes qui ne connaissent pas Dieu. Prions pour les enfants et les jeunes qui prient et font découvrir Jésus aux autres. Prions pour les enfants et les jeunes victimes innocentes des guerres. Confions à Saint Carlo Acutis tous les enfants et tous les jeunes afin qu'ils découvrent le bonheur de croire et d'être aimés de Dieu.
2: Notre Père qui es aux cieux, que ton nom soit sanctifié, que ton règne vienne, que ta volonté soit faite sur la terre comme au ciel.
3: Donne-nous aujourd'hui notre pain de ce jour. Pardonne-nous nos offenses,

0: délivre-nous du mal.
1: Réjouis-toi, Marie, comblée de grâce, le Seigneur est avec toi. Tu es bénie entre toutes les femmes, et Jésus, ton enfant, est béni.
0: Sainte Marie, Mère de Dieu, prie pour nous pécheurs, maintenant et à l'heure de notre mort. Amen.
1: Réjouis-toi, Marie, comblée de grâce, le Seigneur est avec toi. Tu es bénie entre toutes les femmes, et Jésus, ton enfant, est béni.
0: Sainte Marie, Mère de Dieu, prie pour nous pécheurs, maintenant et à l'heure de notre mort. Amen.
1: Réjouis-toi, Marie, comblée de grâce, le Seigneur est avec toi. Tu es bénie entre toutes les femmes, et Jésus, ton enfant, est béni.
0: Sainte Marie, Mère de Dieu, prie pour nous pécheurs, maintenant et à l'heure de notre mort. Amen.
1: Réjouis-toi, Marie, comblée de grâce, le Seigneur est avec toi. Tu es bénie entre toutes les femmes, et Jésus, ton enfant, est béni.
0: Sainte Marie, Mère de Dieu, prie pour nous pécheurs, maintenant et à l'heure de notre mort. Amen.
1: Réjouis-toi, Marie, comblée de grâce, le Seigneur est avec toi. Tu es bénie entre toutes les femmes, et Jésus, ton enfant, est béni.
0: Sainte Marie, Mère de Dieu, prie pour nous pécheurs, maintenant et à l'heure de notre mort. Amen.
1: Réjouis-toi, Marie, comblée de grâce, le Seigneur est avec toi. Tu es bénie entre toutes les femmes, et Jésus, ton enfant, est béni.
0: Sainte Marie, Mère de Dieu, prie pour nous pécheurs, maintenant et à l'heure de notre mort. Amen.
1: Réjouis-toi, Marie, comblée de grâce, le Seigneur est avec toi. Tu es bénie entre toutes les femmes, et Jésus, ton enfant, est béni.

0: de notre mort. Amen.
1: Réjouis-toi, Marie, comblée de grâce. Le Seigneur est avec toi. Tu es bénie entre toutes les femmes, et Jésus, ton enfant, est béni.
0: Sainte Marie, Mère de Dieu, prie pour nous pécheurs, maintenant et à l'heure de notre mort. Amen.
1: Réjouis-toi, Marie, comblée de grâce. Le Seigneur est avec toi. Tu es bénie entre toutes les femmes, et Jésus, ton enfant, est béni.
0: Sainte Marie, Mère de Dieu, prie pour nous pécheurs, maintenant et à l'heure de notre mort. Amen.
1: Réjouis-toi, Marie, comblée de grâce. Le Seigneur est avec toi. Tu es bénie entre toutes les femmes, et Jésus, ton enfant, est béni.
0: Sainte Marie, Mère de Dieu, prie pour nous pécheurs, maintenant et à l'heure de notre mort. Amen.
1: Gloire au Père, au Fils et au Saint-Esprit.
0: Comme il était au commencement, maintenant et toujours, et dans les siècles des siècles. Amen.

0: Quatrième mystère joyeux, la présentation de Jésus au temple de Jérusalem et la purification de Marie. De l'Évangile selon saint Luc. Siméon bénit le père et la mère de Jésus. Il dit à Marie sa mère, « Vois, cet enfant doit amener la chute et le relèvement d'un grand nombre en Israël. Il doit être un signe de contradiction et toi-même, une épée te transpercera l'âme. » Afin que soit dévoilé le fond de nombreux cœurs.
1: De sa naissance jusqu'à sa mort, toute la vie de Jésus a été un signe de contradiction. Dans sa crainte de perdre son pouvoir absolu, Hérode a cherché à tuer l'enfant Jésus. Dans la crainte de perdre leur autorité sur le peuple, les grands prêtres ont livré Jésus à Pilate. Innocent, condamné à mort injustement, Jésus témoigne que légal ne veut pas dire moral. Ce qui est admis par des lois votées au Parlement ou décidées par des gouvernements ne veut pas dire justice et vérité. L'Église des martyrs enseigne à désobéir aux lois contraires à la dignité de la personne humaine. D'ailleurs, quand la loi ne protège pas la dignité humaine, elle ne mérite pas le nom de loi. Elle n'est plus une loi. Et les citoyens ont le droit et le devoir de désobéir à ce qui détruit la nature humaine. Les camps de concentration et d'extermination, comme Auschwitz en Pologne, les bombes atomiques lâchées sur Hiroshima et Nagasaki, les enfants éliminés dès avant leur naissance et des malades poussés à la mort pour des raisons économiques, nous rappellent la cruauté et l'aveuglement des hommes qui peut dépasser toute logique et bon sens. Sur le calvaire, une épée a transpercé l'âme de Marie, la mère de Jésus. Nous appelons cette épreuve de la toute sainte Vierge Marie la transfixion. La transfixion de son cœur, immaculé, traversé par des souffrances spirituelles et physiques, en voyant son fils mourir sur la croix. Marie, mère de miséricorde, soutient par sa prière et par son amour l'humanité, frappée par la maladie, la guerre, la famine, l'isolement. La paix de l'Esprit-Saint est alors répandue dans le cœur de ceux qui prient dans les hôpitaux, les fronts, des guerres, au moment de l'abandon et de l'échec, les cimetières. Là où les puissances de mort ont abondé, la grâce de la résurrection de Jésus a surabondé, par l'intercession maternelle de la Vierge Marie, reine de la paix. La prière du chapelet ou du rosaire soutient les chrétiens dans les moments de douleur et de crise. En s'unissant au sentiment de Jésus dans sa passion et en gardant ses paroles dans le cœur, les chrétiens retrouvent dans cette prière mariale la force de l'Esprit-Saint pour vivre la foi dans des heures tragiques de l'existence comme celle de Marie sur le calvaire de Jérusalem.
2: Prions pour ceux qui subissent la persécution à cause de leur foi. Emprisonnement, torture, mise à mort. Prions pour les enfants et les jeunes, victimes des guerres, des tremblements de terre et des conflits familiaux, qui se retrouvent seuls dans les rues, sans protection aucune. Prions pour ceux qui souffrent et meurent sans la lumière de la foi et de la connaissance de l'amour sauveur de Jésus le Christ.
0: Notre Père qui es aux cieux, que ton nom soit sanctifié, que ton règne vienne, que ta volonté soit faite sur la terre comme au ciel.
3: Donne-nous

0: sont offensés. Et ne nous laisse pas entrer en tentation, mais délivre-nous du mal.
1: Réjouis-toi Marie, comblée de grâce, le Seigneur est avec toi. Tu es bénie entre toutes les femmes, Jésus ton enfant est béni.
0: Sainte Marie, Mère de Dieu, prie pour nous pécheurs, maintenant et à l'heure de notre mort. Amen.
1: Réjouis-toi Marie, comblée de grâce, le Seigneur est avec toi. Tu es bénie entre toutes les femmes, et Jésus ton enfant est béni.
0: Sainte Marie, Mère de Dieu, prie pour nous pécheurs, maintenant et à l'heure de notre mort. Amen.
1: Réjouis-toi Marie, comblée de grâce, le Seigneur est avec toi. Tu es bénie entre toutes les femmes, et Jésus ton enfant est béni.
0: Sainte Marie, Mère de Dieu, prie pour nous pécheurs, maintenant et à l'heure de notre mort. Amen.
1: Réjouis-toi Marie, comblée de grâce, le Seigneur est avec toi. Tu es bénie entre toutes les femmes, et Jésus ton enfant est béni.
0: Sainte Marie, Mère de Dieu, prie pour nous pécheurs, maintenant et à l'heure de notre mort. Amen.
1: Réjouis-toi Marie, comblée de grâce, le Seigneur est avec toi. Tu es bénie entre toutes les femmes, et Jésus ton enfant est béni.
0: Sainte Marie, Mère de Dieu, prie pour nous pécheurs, maintenant et à l'heure de notre mort. Amen.
1: Réjouis-toi Marie, comblée de grâce, le Seigneur est avec toi. Tu es bénie entre toutes les femmes, et Jésus ton enfant est béni.
0: Sainte Marie, Mère de Dieu, prie pour nous pécheurs, maintenant et à l'heure de notre mort. Amen.
1: Réjouis-toi Marie, comblée de grâce, le Seigneur est avec toi. Tu es bénie entre toutes les femmes, et Jésus ton enfant est béni.
0: Sainte Marie, Mère de Dieu, prie pour nous pécheurs, maintenant et à l'heure de notre mort. Amen.
1: Réjouis-toi Marie, comblée de grâce, le Seigneur est avec toi. Tu es bénie entre toutes les femmes, et Jésus ton enfant est béni.
0: Sainte Marie, Mère de Dieu, prie pour nous pécheurs, maintenant et à l'heure de notre mort. Amen.
1: Réjouis-toi Marie, comblée de grâce, le Seigneur est avec toi. Tu es bénie entre toutes les femmes, Jésus ton enfant est béni.
0: Sainte Marie, Mère de Dieu, prie pour nous pécheurs, maintenant et à l'heure de notre mort. Amen.
1: Réjouis-toi Marie, comblée de grâce, le Seigneur est avec toi. Tu es bénie entre toutes les femmes, Jésus ton enfant est béni.
0: Sainte Marie, Mère de Dieu, prie pour nous pécheurs, maintenant et à l'heure de notre mort. Amen.
1: Gloire au Père et au Fils et au Saint-Esprit.
0: Comme il était au commencement, maintenant et toujours, et dans les siècles des siècles. Amen.

0: Cinquième mystère joyeux, Jésus parmi les docteurs de la loi au temple de Jérusalem.
1: De l'Évangile selon saint Luc. En retrouvant Jésus, Marie et Joseph furent saisis d'émotion, et sa mère lui dit : Mon enfant, pourquoi nous as-tu fait cela ? Vois ton père et moi, nous te cherchons angoissés. Et il leur dit : Pourquoi donc me cherchez-vous ? Ne saviez-vous pas que je dois être dans la maison de mon père? Mais eux ne comprirent pas la parole qu'il venait de leur dire.
2: Marie et Joseph n'ont pas tout compris. Nous non plus, nous n'arrivons pas à comprendre pourquoi il y a tant de souffrances. Dieu Tout-Puissant pourrait faire disparaître d'un coup la souffrance et les ténèbres de l'humanité. Pourquoi laisse-t-il exister le mal et les méchants ? Jésus n'a pas donné de conférence sur le mal. Jésus, lumière de Dieu, a éclairé nos vies par son amour vainqueur du mal, malin et de la mort. La foi illumine, mais le baptisé marche jour et nuit. Il y a la lumière de la foi, mais la foi connaît aussi la nuit. Le croyant avance en s'appuyant sur Dieu, soutien solide, roc et forteresse. Le père Pedro Arrupé, ancien général de la Compagnie de Jésus, est tombé malade après une vie intellectuelle et de rayonnement international. Dans la solitude de sa maladie, homme de prière, le père Pedro Arrupé avait gardé simplement deux mots, synthèse de sa foi. Amen pour aujourd'hui, Alléluia pour demain. Le mot « Amen » vient de l'hébreu qui signifie « s'appuyer sur quelque chose de solide ». Quand le croyant dit « Amen » à la messe, il affirme sa foi dans le Seigneur, vivant, ressuscité. Il s'appuie sur lui. Dieu fidèle ne déçoit pas. Alléluia vient aussi de l'hébreu et signifie louer Dieu. Alléluia pour demain annonce l'entrée heureuse du baptisé dans le ciel au moment de sa mort. Il y entre en chantant son premier Alléluia éternel. Je ne meurs pas, j'entre dans la vie, s'exclamait la petite Thérèse.
3: Demandons à Jésus, par Marie, sa mère, de nous faire grandir dans la foi. Prions pour les catéchumènes qui se préparent au baptême, sacrement qui donne la foi. Prions pour ceux qui n'arrivent pas à croire. Prions pour les défunts et pour ceux qui vont mourir aujourd'hui, afin qu'ils entrent dans l'Alléluia éternel.
1: Notre Père qui es aux cieux, que ton nom soit sanctifié, que ton règne vienne, que ta volonté soit faite sur la terre comme au ciel.
4: Donne-nous aujourd'hui notre pain de ce jour. Pardonne-nous nos offenses, comme nous pardonnons aussi à ceux qui nous ont offensés. Et ne nous laisse pas entrer en tentation, mais délivre-nous du mal.
1: Réjouis-toi, Marie, comblée de grâce. Le Seigneur est avec toi. Tu es bénie entre toutes les femmes, et Jésus, ton enfant, est béni.
4: Sainte Marie, Mère de Dieu, prie pour nous pécheurs, maintenant et à l'heure de notre mort. Amen.
1: Réjouis-toi, Marie, comblée de grâce. Le Seigneur est avec toi. Tu es bénie entre toutes les femmes, et Jésus, ton enfant, est béni.
4: Sainte Marie, Mère de Dieu, prie pour nous pécheurs, maintenant et à l'heure de notre mort. Amen.
1: Réjouis-toi, Marie, comblée de grâce. Le Seigneur est avec toi. Tu es bénie entre toutes les femmes, et Jésus, ton enfant, est béni.
4: Sainte Marie, Mère de Dieu, prie pour nous pécheurs, maintenant et à l'heure de notre mort. Amen.
1: Réjouis-toi, Marie, comblée de grâce. Le Seigneur est avec toi. Tu es bénie entre toutes les femmes, et Jésus, ton enfant, est béni.
4: Sainte Marie, Mère de Dieu, prie pour nous pécheurs, maintenant et à l'heure de notre mort. Amen.
1: Réjouis-toi, Marie, comblée de grâce. Le Seigneur est avec toi. Tu es bénie entre toutes les femmes, et Jésus, ton enfant, est béni.
4: Sainte Marie, Mère de Dieu, prie pour nous pécheurs, maintenant et à l'heure de notre mort. Amen.
1: Réjouis-toi, Marie, comblée de grâce. Le Seigneur est avec toi. Tu es bénie entre toutes les femmes, et Jésus, ton enfant, est béni.
4: Sainte Marie, Mère de Dieu, prie pour nous pécheurs, maintenant et à l'heure de notre mort. Amen.
1: Réjouis-toi, Marie, comblée de grâce. Le Seigneur est avec toi. Tu es bénie entre toutes les femmes, et Jésus, ton enfant, est béni.
4: Sainte Marie, Mère de Dieu, prie pour nous pécheurs, maintenant et à l'heure de notre mort. Amen.
1: Réjouis-toi, Marie, comblée de grâce. Le Seigneur est avec toi. Tu es bénie entre toutes les femmes, et Jésus, ton enfant, est béni.
4: Sainte Marie, Mère de Dieu, prie pour nous pécheurs, maintenant et à l'heure de notre mort. Amen.
1: Réjouis-toi, Marie, comblée de grâce. Le Seigneur est avec toi. Tu es bénie entre toutes les femmes, et Jésus, ton enfant, est béni.
4: Sainte Marie, Mère de Dieu, prie pour nous pécheurs, maintenant et à l'heure de notre mort. Amen.
1: Réjouis-toi, Marie, comblée de grâce. Le Seigneur est avec toi. Tu es bénie entre toutes les femmes, et Jésus, ton enfant, est béni.
4: Sainte Marie, Mère de Dieu, prie pour nous pécheurs, maintenant et à l'heure de notre mort. Amen.
1: Gloire au Père, au Fils et au Saint-Esprit,
4: comme il était au commencement, maintenant et toujours, et dans les siècles des siècles. Amen.

0: Prions le Seigneur. Nous te prions, Seigneur, de répandre ta grâce dans nos cœurs. Par le message de l'ange, tu nous as fait connaître l'incarnation de ton Fils bien-aimé. Conduis-nous par sa passion et par sa croix, avec le secours de la bienheureuse Vierge Marie, jusqu'à la gloire de la résurrection, par Jésus-Christ, ton Fils, notre Seigneur et notre Dieu, qui vit et règne avec toi dans l'unité du Saint-Esprit, Dieu pour les siècles des siècles.
1: Amen.
0: La prière de ce soir a été animée par Corinne, Ingrid, Joanie, Stéphanie à la technique et moi-même, le frère Manuel Dominicain. Nous demandons au Seigneur de nous accorder sa bénédiction et sa paix. Que le Seigneur nous bénisse et nous garde.
2: Au nom du Père, du Fils et du Saint-Esprit. Amen.
0: Nous avons fêté aujourd'hui Sainte Faustine, donc apôtre de la miséricorde. Nous pensons à ceux qui sont à Lourdes pour le pèlerinage du Rosaire, aux Mauriciens réunionnais qui sont partis pour vivre avec tous les pèlerins de France ce grand pèlerinage du Rosaire. Nous pensons aux équipes du Rosaire qui prient particulièrement pour la paix en ce mois d'octobre. Le pape Léon XIV nous demande de prier le Rosaire pour la paix. Et invitons les enfants dans les paroisses, les écoles et surtout dans nos familles à prier le chapelet pour la paix. Quand la famille prie ensemble, elle demeure ensemble dans la paix. Nous pensons aussi en ce mois d'octobre aux veillées de prières très belles de Pétale des Roses avec Sainte Thérèse de l'Enfant Jésus. Hier, j'étais à Saint-Joseph, dans le sud de l'île, pour fêter avec la fraternité apostolique Jésus miséricordieux, le mois du rosaire avec Sainte Thérèse. Et dimanche prochain, la fraternité avec les sœurs sera donc au port en après-midi pour la veillée de Pétale des Roses avec Sainte Thérèse. Mercredi, nous fêterons Notre-Dame du Rosaire. Donc, prions avec ferveur pour la paix dans l'Église et dans le monde. Nous demandons à la Vierge Marie de nous envelopper de la gloire des dieux, de la clarté des dieux, et de nous accorder une nuit tranquille. Et nous chantons le Salve Regina.

Et nous nous confions ce soir à la prière de Saint Dominique, le fondateur de l'ordre des prêcheurs, qui a reçu la prière du rosaire comme un trésor pour se rapprocher de Jésus avec Marie.

et nous confions à notre Père Saint-Dominique les vocations à la vie dominicaine, les moniales, les laïcs dominicains, les frères à l'île Maurice, à La Réunion, à Madagascar, que le Seigneur nous donne des bonnes vocations pour annoncer Jésus avec Marie. Nous vous souhaitons une bonne nuit, un très bon mois du rosaire dans la prière pour la paix, et nous vous donnons rendez-vous lundi prochain dès 19h45 pour prier Jésus avec Marie. Bonne nuit.

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2: Et bonne soirée à tous frères, contemplez.

0: Bonjour, très heureuse de vous retrouver pour ce nouveau numéro de Tous Frères. À l'occasion des 800 ans de la mort de Saint François d'Assise, nous vous invitons à ralentir, à ouvrir les yeux et le cœur avec un verbe au centre de cette émission, contempler. Des terres d'outre-mer aux grandes traditions spirituelles franciscaines, nous partons à la rencontre de femmes et d'hommes qui choisissent de vivre ensemble autrement dans la simplicité et la fraternité universelle. Direction la Polynésie française, au cœur de la communauté des Clarisses. Derrière les murs du monastère, ces femmes vivent la contemplation comme une manière d'habiter le monde. Rencontre ensuite avec Noémie Dijon, qui vit en Martinique. Elle nous raconte comment la spiritualité de Saint François d'Assise la porte et continue d'inspirer les jeunes générations. Dans la chronique cette semaine, lumière sur la contemplation chez les bouddhistes. Contempler, comme dans l'histoire de Sainte Claire d'Assise. À travers son regard, découvrons comment la contemplation devient une liberté intérieure. Je laisse Luciano vous raconter cette histoire.
1: Mais pourquoi cette religieuse, alors qu'elle est sur son lit de mort, est-elle en train de sourire? Pour le savoir, remontons le fil du temps et allons à la découverte de trois moments clés de la vie d'une femme pas comme les autres. C'est dans la nuit du 18 au 19 mars 1212 que cette jeune femme de 18 ans, du nom de Claire, quitte en secret la maison familiale. Elle rejoint un certain François et ses frères dans une chapelle de la ville d'Assise, en Italie. Alors qu'elle est née dans une famille noble, qu'elle était promise à un mariage avantageux, c'est là, dans cette chapelle, contemplant et imitant le Christ dépouillé, qu'elle revêt une simple tunique, se coupe les cheveux en signe de sa consécration à Dieu. Le temps passe et nous voici en 1228 à San Damiano, là où Saint François a reçu quelques années plus tôt un appel de Dieu pour restaurer son église. Claire et quelques femmes prient, travaillent et vivent ensemble. Elle ne possède rien, à part une confiance absolue en la providence divine. Mais voilà que certains veulent leur offrir des biens et des terres pour assurer leur subsistance. Claire refuse. Ce choix est le fruit de sa contemplation de la parole de Dieu. Elle veut suivre le Christ qui n'avait pas une pierre où reposer la tête. Elle obtient du pape Grégoire IX le privilège de pauvreté. Le droit exceptionnel de ne rien posséder, ni individuellement, ni en communauté. Le 9 août 1253, alors que Claire est très malade, une bonne nouvelle retentit. Le pape Innocent IV

0: retrouve la règle qu'elle avait rédigée pour ses sœurs. La première règle monastique, écrite par une femme pour des femmes. Une règle centrée sur la pauvreté et la prière contemplative. Deux jours plus tard, le 11 août 1253, c'est donc le sourire aux lèvres qu'elle rejoint la demeure du Père. Voilà, maintenant vous savez pourquoi cette religieuse, fondatrice de la branche franciscaine féminine, appelée Sainte Claire, souriait alors qu'elle était sur son lit de mort. Elle contemplait l'œuvre de Dieu dans sa vie, et on en parle encore aujourd'hui.
1: Et vous savez ce que je contemple, moi, c'est la sagesse d'Aurélie. Wow, et c'est vrai, merci, on peut le dire. Merci. Bonjour Aurélie.
2: Bonjour.
1: Alors, vous savez où nous allons aujourd'hui, Aurélie? Nous allons à Punaoya, ça se situe en Polynésie française, où les paysages invitent à la contemplation.
2: Exactement, et nous sommes justement allés visiter le monastère Sainte-Claire de Tahiti, juste ici. Les moniales qui y vivent, comme la sœur Gina, regardez, sont appelées les sœurs Clarisse.
1: Et pourquoi sont-elles appelées ainsi et qui sont ces sœurs?
2: Alors, elles sont 12 en Polynésie française, mais il y a des sœurs Clarisse dans 80 pays dans le monde. Sainte-Claire fonde l'ordre des pauvres dames en 1212. Les Clarisse vivront l'idéal franciscain dans la prière. Leur devise, c'est Pax et Bonum en latin et ça signifie paix et bien.
1: Ah,
2: voilà. Et regardez sur cette photo. La corde à trois nœuds qu'elle porte à la taille, ça correspond aux trois vœux qu'elle formule, des vœux d'obéissance, de pauvreté et de chasteté. Que signifie contempler lorsqu'on en a fait sa vocation? Reportage de Jérôme Bompierre.
3: Chaque matin, les sœurs Clarisse se retrouvent dans leur chapelle pour la prière des Laudes. Démoniale contemplative issue de la famille franciscaine dont la mission est de prier pour l'Église et pour le monde.
4: Par Jésus le Christ, notre Seigneur.
5: Amen.
3: Aujourd'hui, elles sont 6, accompagnées d'une postulante et d'une novice. La communauté est conduite par sœur Gina.
6: Une journée Clarisse commence par un lever à 4 heures et à partir de là, ça s'échelonne entre prière, la messe, les activités, la prière, activité, prière, activité, jusqu'à 20 heures, la dernière prière pour complir.
7: La prière nous permet de porter le monde. C'est notre vocation en premier, donc c'est central dans notre vie parce que nous avons donné notre vie au Seigneur pour la prière.
3: Ici, la prière n'encadre pas la journée. Elle en est le cœur. Fondée au XIIIe siècle par Sainte Claire d'Assise, le deuxième ordre franciscain est présent à Tahiti depuis plus de 40 ans. L'église locale fit appel au Canada. Parmi les premières sœurs envoyées, sœur Agnès.
8: Je viens de la province de Québec, du monastère des Clarisses de Sherbrooke. Et un jour, on a reçu une lettre. Tahiti, on s'est dit, c'est où ça? Là, on est allé chercher la grande carte. On a cherché, parce que c'était juste un tout petit point dans le Pacifique. On a dit, oh, c'est vraiment loin, c'est petit. Et c'est comme ça que, en 81 seulement, nous sommes arrivés ici, 4 sœurs. Et puis, on a fait connaissance.
3: Le 11 août 1993, à l'occasion du 8e centenaire de Sainte-Claire, Monseigneur Michel Copenrat bénit le monastère, près de 10 ans après l'arrivée des premières Clarisses. Cloîtrées, elles vivent au rythme de la prière et du travail.
6: Les activités, c'est on fabrique les hosties, les pains d'autel pour le diocèse. On a un jardin à nettoyer. On a aussi un petit rocher.
9: Oh, joli! Wow!
6: Et puis, on a la formation continue. Pour les jeunes sœurs, c'est des cours de... C'est quoi la vie communautaire? C'est quoi la foi de l'Église? Tout ça.
10: Au nom du Père, du Fils et du Saint-Esprit.
5: Saint-Esprit. Amen.
6: On travaille, mais ça ne couvre pas les charges de la communauté. Alors notre subsistance, elle est assurée par les dons, principalement.
7: Nous vivons beaucoup de la providence. Par exemple, pour la cuisine, nous avons des bienfaiteurs, des bienfaitrices qui nous apportent ce dont nous avons besoin. Depuis Saint-François, Saint-Clair, il vivait déjà de la providence, de la générosité.
3: À l'image de Saint-François, qui appelait le soleil frère et l'eau sœur, les Clarisses contemplent le monde comme un don.
8: Le franciscanisme, les Clarisses, il y a un goût dans la nature, hein. Il y a une beauté dans la nature. On loue le Seigneur dans la nature. Il y a les oiseaux, il y a tout. On est vraiment dans un endroit idéal pour la contemplation.
6: Contempler, pour moi, c'est regarder quelqu'un. Et petit à petit, connaître ce quelqu'un qui est Jésus, et petit à petit, me laisser aimer, façonner par Jésus.
7: Pour moi, la contemplation, c'est vivre dans l'émerveillement, en même temps, vivre dans le quotidien, faire des petites choses au quotidien, dans l'émerveillement. Et la contemplation me rapproche de Dieu.
3: Contempler, ce n'est pas fuir le monde. C'est choisir de l'habiter autrement. Si elles ne sortent pas, elles accueillent chaque jour, au cœur de leur prière, de nombreux fidèles. Ce dimanche, la messe est célébrée par le Père Ferry, qui vient régulièrement officier auprès des Clarisses.
9: Nous allons entrer dans cette célébration et humblement devant le Seigneur, reconnaissons que nous sommes les sœurs. On est très heureux d'avoir les sœurs dans le diocèse, parce qu'on sait que quelque part, les sœurs prient pour la mission, les sœurs prient pour nous les prêtres, aussi pour le peuple de Dieu. Voilà. Prions ensemble au moment d'offrir le sacrifice de toute l'Église.
10: Ici, c'est familial, c'est intime, c'est calme, c'est contemplatif, et on arrive mieux à se recueillir devant le Seigneur.
6: Les portes sont toujours ouvertes pour la messe, pour la prière. Mais ce qui est important pour nous, c'est qu'on entende que les gens ont besoin de notre présence ici aussi.
3: Dans le cloître du monastère Sainte-Claire, les sœurs Clarisses ont choisi de s'unir à Dieu et de contempler le monde avec les yeux du cœur.
9: Corpus Christi.
3: Plus qu'un choix, une vocation. Dans ce silence, contempler devient un chemin, un lieu de rencontre avec Dieu, avec soi-même et d'une autre manière avec le monde.
1: Et nous allons parler de la contemplation. Pour cela, rencontre avec notre invité en connexion depuis Montréal, au Québec, le frère André Chicoine, capucin. Bonjour et merci d'être avec nous. Alors, frère André, cette année, ce sont les 800 ans de la mort de Saint François d'Assise. En quoi est-il un exemple pour vous?
11: François a toujours été, avec les années aussi, j'ai pu approfondir justement son message, sa manière d'être. Et comme nous venons de voir chez les sœurs Clarisses, bien c'est François qui nous invite. Le lieu pour prier, ce n'est pas tellement le lieu où il aurait pu être disponible pour aller chez les bénédictins, non dans un cloître ou dans un chœur pour prier, mais la voûte céleste pour prier et contempler justement le Seigneur. Et c'est là que c'est important dans notre démarche franciscaine, s'ajuster à la création pour arriver à Dieu.
2: Et ça, c'est ce qui vous a motivé à entrer dans l'ordre des Capucins?
11: Oui, c'était un élément, la simplicité, la joie. Comme j'ai connu les Capucins, j'avais 6 ans, mais cela m'a toujours évité. Et plus que j'avançais progressivement, eh bien, j'ai appris que François, que pour rejoindre Dieu, il n'avait pas besoin de faire des exercices spirituels, mais c'était l'occasion de regarder, de contempler, et de, à travers la création, c'est pour lui l'occasion de manifester sa joie et de découvrir peu à peu la grandeur de Dieu, l'amour de Dieu, à travers les éléments où il vit actuellement, où nous vivons actuellement.
1: Vous l'avez évoqué, contempler, c'est regarder le monde autrement, comme le dit d'ailleurs une sœur dans le reportage. Pourquoi ce verbe s'applique-t-il à la prière et comment, le pratiquer concrètement?
11: La prière, ce peut être des prières bien organisées, comme les offices, et ainsi de suite, mais être dans un état de prière, dans un climat de prière, c'est surtout prendre le temps d'être avec lui, de rencontrer quelqu'un. Et pour François, rencontrer son Seigneur, eh bien, c'est à travers ce qu'il voit. Parce que la création, c'est la manifestation de l'amour de Dieu. Et à travers cette création, c'est pour lui de regarder autrement, non avec les yeux humains, mais avec des yeux qui amènent dans notre regard la manière de voir. Je prends l'exemple, Greccio. Comment regarder l'amour de Dieu, non pas dans une prêche que nous connaissons actuellement avec beaucoup de santons et ainsi de suite, mais le bœuf, l'âne, la paille, la mangeoire. Comment Dieu a aimé cette terre, cette humanité, en venant au milieu de nous pour vivre, et bien notre humanité, pour nous amener avec lui. Et c'est là que la grandeur de François, la contemplation, c'est toujours de s'émerveiller, et nous l'avons mentionné, à travers la nature, et ainsi de suite,
2: voilà,
11: et surtout
2: justement,
11: à travers nos frères et sœurs.
2: Et il y a beaucoup de paysages qui émerveillent en Outre-mer. Vous connaissez la Polynésie. Est-ce que les territoires d'Outre-mer, c'est un terrain propice à la vocation franciscaine, d'après vous?
11: Disons oui, parce que ce que j'ai connu en Afrique, et je l'ai retrouvé aussi en Polynésie, c'est le lien avec la création, le lien avec la nature, où on voit que la nature n'est pas arrivée comme ça, ne s'est pas improvisée, mais c'est une manifestation de l'amour, et c'est ainsi que pour François, bien, c'était rencontré mon frère le soleil, ma sœur l'eau, ainsi de suite, et c'est propice justement à une prière toute simple, une prière qui vient du cœur, une prière qui sait regarder, une prière qui sait contempler et ne pas simplement exécuter des offices, mais les offices nous permettent de pénétrer davantage dans le mystère, dans la contemplation, dans ce climat de prière, d'intériorité.
1: D'ailleurs, Jésus se retire régulièrement à l'écart pour prier. Que dit ce geste biblique justement sur la contemplation, nous qui avons un rapport au temps toujours plus urgent?
11: Oui, toujours plus urgent, mais c'est savoir, comme Jésus, si je regarde la vie de Jésus, il était très actif, mais Saint-Luc le rapporte plusieurs fois qu'il se retirait dans la montagne pour prier, pour être en colloque avec son Père, pour que ses actions, le message qu'il va donner, ne soit pas un message qui vient de lui, mais de celui qui l'habite. C'est son Père qui l'a envoyé. Et c'est ainsi que Jésus, comme François, il voulait simplement des personnes pour nous rappeler cette dimension de la présence de Dieu et la manière aussi de répondre, de réagir auprès des frères et des sœurs, voire jusqu'à la création.
2: Et pour nous qui ne sommes pas franciscains, comment l'exemple de saint François, en quelques mots, comment il peut nous inspirer?
11: François nous inspire à partir de la vie, tout simplement, la manière de regarder. Si vous regardez la vie de François, eh bien, il savait découvrir la merveille de Dieu dans tout ce qu'il voyait. Et lorsqu'il dit simplement que lorsqu'un frère vient dans la communauté, c'est un cadeau de la part de Dieu. C'est-à-dire qu'on reconnaît que tout ce que nous voyons, ce n'est pas simplement le côté humanitaire, l'humanité, mais c'est le côté, la dimension qui est en arrière de ce que nous voyons, le souffle de Dieu. l'image de Dieu qui se manifeste dans la création à travers notre frère, et ainsi de suite. C'est ainsi que François nous invite à dépasser notre regard humain, mais on devient un regard chrétien, c'est-à-dire parce que nous sommes habités par le celui qui nous aime et que nous voulons partager avec les autres et bien ce que nous avons, ce que nous portons.
1: Merci beaucoup, frère André Chicoine, de nous avoir éclairé sur la contemplation. Je rappelle que vous êtes capucin et que vous êtes au Québec. Aurélie, vous savez quoi? Eh bien, on va se réchauffer du côté de la Martinique, chez moi, au Lamentin et à Fort-de-France, à la rencontre d'une femme qui, malgré un planning bien chargé, trouve le temps de la contemplation.
2: Tout à fait, Muriel. Regardez cette femme. C'est Noémie, elle a 33 ans, et oui, elle a un planning bien chargé car elle est enseignante, mais elle a quand même décidé de s'engager dans ce qu'on appelle l'ordre franciscain séculier de Martinique.
1: Alors, éclairez nos lanternes, c'est-à-dire.
2: J'étais sûre que vous alliez me demander. Alors, la fraternité franciscaine séculière, ça rassemble des laïcs qui souhaitent vivre leur foi dans les pas de Saint François d'Assise. Elle recoupe 3000 membres répartis dans plus de 300 fraternités locales, dans l'Hexagone et dans les Antilles. Comment faire une place à la contemplation dans sa vie quotidienne lorsqu'on est laïque? Reportage de Laurent Vieuxfort et Nicolas Caclin.
12: J'avais 31 ans. Alors, l'ordre franciscain séculier, j'ai découvert par Père Marcel Crépin. En fait, il a lu dans mon cœur que je voulais être laïque consacrée et il m'a invitée à la solennité. Je suis allée. Ma première rencontre avec Sœur Yveline Ursulée s'est passée lors de la solennité. Je suis entrée dans cet ordre en demandant à la ministre Sœur Yveline d'accepter mon inscription. Elle m'a répondu tout de suite oui, qu'il n'y a pas de souci, il suffit de me donner ton numéro et je te recontacterai pour commencer la formation. Je ne connaissais rien de cet ordre avant de l'intégrer et c'est pendant les formations que j'ai découvert qu'est-ce que l'ordre franciscain séculier?
13: Dans la toute-puissance du Père, dans la sagesse du Fils, je remercie et je glorifie la très sainte volonté.
12: Nous sommes ici à la fraternité franciscaine, donc à la chapelle de Saint-François d'Assise à Fort-de-France. Et ici, nous faisons une formation afin de connaître qu'est-ce qu'un franciscain séculier?
14: Oui, je veux pour moi, à cause de vous, tout ce qui est rude.
13: Voilà,
14: et pour vous, tout ce qu'il y a de plus suave.
12: Saint-François d'Assise était un homme joyeux, qui faisait la fête, qui c'était le roi de la fête, en fait. Et un jour, il a entendu une voix et tout d'un coup, en fait, il a tout quitté et suivi Jésus.
13: Dans l'Église et dans le monde, en pratiquant et en témoignant du message de l'Évangile dans nos fraternités locales et dans la communauté. Laïcité est en elle-même une forme de spiritualité officiellement reconnue dans l'Église.
12: La contemplation, pour moi, c'est contempler Jésus dans l'Eucharistie, dans le Saint-Sacrement, et également contempler le Seigneur dans la nature. Quand je vois l'univers avec des milliards et milliards d'étoiles, je ne peux pas me dire en fait que c'est pas, il n'y a pas Dieu. Dieu est là et présent. Par exemple, je suis professeure en sciences physiques. En tant que jeune et professeur, je ne trouve pas ça contraignant et j'invite tout le monde à suivre Saint-François d'Assise puisque c'est une autre dimension spirituelle. Ici, nous sommes au presbytère du Lamentin et je vais m'entretenir avec Père Crépin comme j'ai l'habitude de le faire.
15: Salut Noémie. Mais ça va?
12: Ça va.
15: Eh bien, c'est très bien. Bienvenue.
12: J'ai mon prêtre. Il me suit au niveau spirituel. Il m'apporte beaucoup de réponses à certaines questions, comme sur les grâces que je reçois, sur comment je dois affronter certaines choses. C'est une vie que je compte mener sur le long terme puisque c'est le chemin vers le ciel. J'imagine pour l'ordre franciscain séculier un avenir plus radieux, on va dire, en acceptant davantage plus de personnes, enfin faire grandir l'ordre, c'est ce que j'imagine. Et pour la jeunesse franciscaine, qu'on fasse plus de projets dans les paroisses.
1: Et dans la chronique cette semaine avec vous, Aurélie, lumière sur la contemplation chez les bouddhistes.
2: Exactement, Muriel. Alors, dans le bouddhisme, la contemplation a un objectif, développer une vision claire de la réalité, ce qui équivaut à atteindre la paix intérieure. L'exemple par excellence, c'est le Bouddha Siddhartha Gautama. Selon la légende, après plusieurs années de méditation dans les montagnes, il décide de s'asseoir sous ce figuier, en contemplation, et en ignorant la fatigue et la faim, il jure qu'il ne se lèvera pas avant de trouver la vérité ultime.
1: Et pour tous les bouddhistes, quel est l'intérêt de la contemplation ?
2: Alors, pour les bouddhistes, tout en ce monde est une illusion, et c'est ce qui conduit à la souffrance de l'être humain. En dépassant la vision ordinaire de l'esprit, donc en dépassant l'illusion, le croyant obtient un état de conscience plus avancé sur ce qu'il regarde, et finalement, sur lui-même. En bref, en contemplant l'extérieur, on se contemple intérieurement et on obtient la très recherchée paix intérieure.
1: D'accord, mais concrètement, vous savez que j'aime bien ce mot, comment fait-on ?
2: Alors, d'abord, on choisit l'objet de méditation. Ça peut être un objet, une pensée ou un concept philosophique ou religieux, comme la compassion, par exemple. Et nous, on va faire l'exercice, Muriel.
1: Aïe !
2: Alors, comme objet de méditation, on va prendre l'eau avec
1: ça, c'est bien, ça.
2: Ce joli ruisseau. Alors, on se concentre, Muriel, on se concentre sur l'eau, on observe sa forme, elle est fluide, elle est continue, elle ne retient rien, elle fait flotter les choses. Et tout ça nous dit que l'eau ne s'attache pas aux formes qu'elle traverse, elle s'adapte, elle continue son mouvement, elle ne réagit pas, elle est sereine. Là, le bouddhiste est super content.
1: D'accord.
2: Parce que son objectif, c'est d'être comme l'eau, d'atteindre cette sérénité. Alors, à partir de là, il va se contempler lui-même. Voilà, il va essayer de comprendre comment il peut être comme l'eau, en mouvement permanent. Il doit arriver à considérer les expériences de la vie comme quelque chose qu'il traverse sans s'y attacher. Résultat de la méditation, il est préférable de rester stable et adaptable pour être serein.
1: D'accord. En tout cas, c'est une belle sagesse. Alors, ça veut dire que pour les bouddhistes, en fait, ça permet un peu d'atteindre l'éveil ?
2: Exactement. Ah, en tout cas, c'est possible. Oui. Donc, contempler, ça permet d'abord, comme avec ce moine qui contemple la vallée, ça permet d'être, voilà, dans une concentration profonde qui met l'esprit en méditation. Et pour les plus appliqués, il peut provoquer ce type de révélation qui nous rapproche de l'éveil, en effet. En résumé, dans le bouddhisme, que l'on contemple un objet, une pensée ou un mantra, le chemin est toujours le même, contempler extérieurement pour arriver à la contemplation intérieure, seule voie vers la transformation mentale et donc le nirvana.
1: Merci beaucoup Aurélie. 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
1: Évidemment. Alors, contempler, Aurélie, dites-moi tout. Qu'est-ce que ça vous évoque ?
2: Moi, ça me dit plein de choses. Contempler, j'ai l'impression que c'est quelque chose, c'est un peu une culture chez nous en Outre-mer. Moi, j'ai pas de souvenir de faire des longs trajets sans m'arrêter 4 ou 5 fois pour voir plein de vues. La vue du Cap Noir, la vue du gouffre de l'étang salé, la vue du voile de la mariée, par exemple.
1: Là, ah oui, c'est voilà. Magnifique. Il va falloir que vous m'emmeniez. Hein.
2: Bah oui, vous avez envie de vous arrêter, vous aussi. En
1: Exactement.
2: Plus, les noms sont super poétiques. Bah, j'ai l'impression que, en fait, nous, on a vraiment besoin de cette contemplation. C'est vraiment une façon de se connecter aussi à notre île, comme pour les franciscains qui, dans la contemplation, arrivent à se connecter à Dieu.
1: Oui, c'est vrai que moi aussi, j'aime beaucoup me poser, respirer, pouvoir contempler le paysage. Alors, c'est vrai que c'est pas toujours évident avec notre vie frénétique, les enfants, le boulot, etc. Mais en même temps, si j'y arrive pas, j'essaye de me poser, de me concentrer sur ma respiration, ouais. Les battements de mon cœur, et c'est un peu comme si, alors déjà ça fait un bien fou, mais c'est un peu comme si j'étais en connexion avec tous les êtres vivants, n'est-ce pas Aurélie ?
2: C'est très bon.
1: En vous souhaitant une très belle semaine.
2: À bientôt.

Bonsoir à tous, nous sommes avec vous pour prière dans la nuit. Nous espérons que vous avez passé un agréable lundi, que cette journée s'est bien déroulée pour vous et surtout, surtout que vous allez bien. Merci à tous de votre fidélité à prière dans la nuit à Radio Arc-en-Ciel. Nous sommes ensemble jusqu'à 23h. On retrouvera Marie tout à l'heure pour nous proposer la lecture de ce jour, la méditation et le psaume avec de la musique, bien sûr. En ce jour, nous fêtons Sainte Faustine Kowalska. On parcourra la lettre de Saint Paul apôtre aux Galates. On retrouvera également Jean avec le petit manger pour le cœur, l'évangile en créole. On parlera de Sainte Marie-Faustine avec Frédéric dans le témoin de la foi de ce jour. Et Vatican II face au monde moderne avec la série Halte spirituelle de cette semaine. Mais nous méditons pour démarrer avec l'antienne d'ouverture de ce jour. Prends pitié de moi Seigneur car j'ai crié vers toi tout le jour. Toi qui es bon et qui pardonne, plein de miséricorde pour tous ceux qui t'appellent. Dieu de l'univers, de qui vient tout don parfait, enracine en nos cœurs l'amour de ton nom. Augmente notre foi pour développer ce qui est bon en nous. Veille sur nous avec sollicitude pour protéger ce que tu as fait grandir. Par Jésus-Christ, ton Fils, notre Seigneur et notre Dieu, lui qui vit et règne pour les siècles des siècles. Amen. Et nous démarrons avec Emmanuel Musique. Esprit de Dieu, sois ma lumière.

0: Et nous retrouvons Jean avec le Timanger pour le cœur, l'évangile en créole. Nous sommes au chapitre 10 de l'évangile selon saint Luc, les versets 25 à 37. Et Jésus nous dit « Qui est mon prochain ?»
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2: Dans l'évangile de Jésus-Christ, voilà quoi ça, saint Luc qui raconte. Alors, et alors ? Un docteur de la loi l'a levé. Et pour lui mettre Jésus dans un gobe, il a dit Jésus maître. Qu'est-ce qu'il a fait pour gagner la vie éternelle? Alors Jésus l'a demandé. Mais qu'est-ce qu'il a marqué dans la loi? Comment on l'a dit à ça? Alors le monde l'a répondu. Ah ben, vous aimez le Seigneur de mon Dieu de toute cœur, de toute l'âme, de toute force, de toute intelligence, ensemble. Ou de prochain comme vous-même. Alors Jésus l'a déjà dit. On l'a bien répondu. Fais comme ça même et on va vivre. Seulement, le docteur à la loi, il n'était pas satisfait que ça. Pour rendre le bout, il a dit ensemble Jésus. Maître, mais mon prochain là, qui ça ça? Alors Jésus là, prend la parole, l'a déjà dit. Et monte sur Jérusalem pour lui aller à Jéricho. Il a tombé chez des trois bandits. Maintenant, il a exacté fin d'année, voyage le coup, la partie. Je la laisse le monde à terre là, demi-mort. Sans fait exprès, un prêtre, il descend par semaine. Hein. Il y avait le monde, il y a sans trop, il passe de l'autre côté. Pareil. Elle évite l'arrivée dans l'endroit là. Elle a vu le monde. Elle est aussi, il la passe l'autre côté. Seulement, un samaritain était dans le chemin, la vie, il a réécouté le monde. Et quand il a vu le monde allongé à terre, son cœur a tombé. Il est venu, il a soigné son monde blessé, vêtu, un peu de l'huile, ensemble un peu de vin. Après ça, il a mis le monde sur son propre transport pour amener le monde dans l'auberge. Pour faire soigner le monde. Le lendemain, il attrape des pièces d'argent d'un propriétaire de l'auberge. Il a dit hey, soigne ce monde-là. Et tout ça qu'on aura dépensé en plus, là. Ben, les Yamaha passaient Maranao. Alors, lequel rentre les trois était d'après les autres le prochain. Le prochain, mais ça, le monde l'avait tombé dans la main de bandit. Hein. Alors, le docteur, la loi, la répond. Ben, ça qu'a pris le monde en pitié. Alors, Jésus l'a déjà dit, ben, allez. Et, ah, aussi. Ben, fais pareil.

Merci à Jean pour ce petit manger pour le cœur à l'Évangile en créole. Avant de retrouver l'émission Jésus est mon guide avec aujourd'hui la lettre de Saint Paul apôtre aux Galates et nous retrouverons Marie pour nous le partager. Bien, nous poursuivons en musique avec Brigitte et Jean-Paul Arthaud. Qui est mon prochain ?

Bonjour à toutes nos fidèles auditrices et à tous nos fidèles auditeurs. Merci d'accompagner moi en ce jour pour ma séquence de prière. Aujourd'hui, nous fêtons Sainte Fleur. Bonne fête à toutes celles qui portent ce joli prénom. Nous souhaitons également un très joyeux anniversaire à toutes celles et tous ceux qui fêtent leur anniversaire aujourd'hui. Que cette journée vous apporte paix, joie et bénédiction.

Lecture de la lettre de saint Paul apôtre aux Galates. Frères, je m'étonne que vous abandonniez si vite celui qui vous a appelé par la grâce du Christ et que vous passiez à un évangile différent. Ce n'en est pas un autre. Il y a seulement des gens qui jettent le trouble parmi vous et qui veulent changer l'évangile du Christ. Pourtant, si nous-mêmes ou si un ange du ciel vous annonçait un évangile différent de celui que nous vous avons annoncé, qu'il soit anathème. Nous l'avons déjà dit et je le répète encore. Si quelqu'un vous annonce un évangile différent de celui que vous avez reçu, qu'il soit anathème. Maintenant, est-ce par des hommes ou par Dieu que je veux me faire approuver? Est-ce donc à des hommes que je cherche à plaire? Si j'en étais encore à plaire à des hommes, je ne serais pas serviteur du Christ. Frères, je tiens à ce que vous le sachiez. L'évangile que j'ai proclamé n'est pas une invention humaine. Ce n'est pas non plus d'un homme que je l'ai reçu ou appris, mais par révélation de Jésus-Christ. Parole du Seigneur. Nous rendons grâce à Dieu.

Seigneur Jésus, tu nous as appelés par ta grâce. Garde-nous fidèles à ton évangile et ne permets pas que nous nous éloignions de toi. Apprends-nous à reconnaître ta voix au milieu des voix du monde. Libère-nous du désir de plaire aux hommes et apprends-nous à chercher avant tout ton regard. Lorsque nous doutons, éclaire-nous. Lorsque nous avons peur, fortifie-nous. Lorsque nous nous éloignons, ramène-nous à toi. Que ton Esprit Saint guide nos pensées, nos paroles et nos choix. Seigneur, nous te faisons confiance. Conduis-nous et demeure avec nous. Amen.

Le Seigneur garde toujours mémoire de son alliance. De tout cœur, je rendrai grâce au Seigneur, dans l'assemblée, parmi les justes. Grandes sont les œuvres du Seigneur. Tous ceux qui les aiment s'en instruisent. Justesse et sûreté, les œuvres de ses mains. Sécurité, toutes ses lois. Établies pour toujours et à jamais. Accomplies avec droiture et sûreté. Il apporte la délivrance à son peuple. Son alliance est promulguée pour toujours. Saint et redoutable est son nom. À jamais se maintiendra sa louange.

J'arrive à la fin de ma séquence de prière. Je vous souhaite à toutes et à tous une sainte et belle journée. Que Dieu vous bénisse et vous accompagne. Seigneur Tout-Puissant, viens en aide aux personnes âgées, aux plus démunis, à celles et ceux qui traversent des moments difficiles, aux malades, aux prisonniers et à toutes les personnes qui souffrent dans le silence. Seigneur, apporte-leur ton soutien, ton écoute, ta consolation et ta grâce. Donne-leur la force de surmonter les épreuves. Aimez sur leur chemin des personnes capables de les aider et de les accompagner. Seigneur, veille sur chacun de tes enfants. Amen.

0: En ce 5 octobre, nous fêtons aujourd'hui Sainte Marie Faustine. Une très belle fête à toutes celles qui se prénomment Marie ou Faustine ou Marie Faustine. Allons découvrir l'histoire de Sainte Marie Faustine que nous propose Frédéric dans le témoin de la foi de ce jour.
1: Saint Marc, Saint Pierre, son nom était Jean. Sainte Marie, figure de la foi, témoin de l'Évangile. Elle se nommait Marie.
2: Saint Matthieu.
1: Il s'appelait Jacques.

En ce 5 octobre, nous fêtons Sainte Marie-Faustine. Bonne fête donc à toutes les personnes qui se prénomment Marie-Faustine. Sœur Marie-Faustine Kowalska, apôtre de la miséricorde divine, compte aujourd'hui parmi les saints les plus célèbres de l'Église. Par son intermédiaire, le Seigneur Jésus transmet au monde entier son grand message de la miséricorde divine et montre un modèle de perfection chrétienne fondé sur la confiance en Dieu et sur une attitude miséricordieuse envers le prochain. Marie-Faustine est née le 25 août 1905, troisième des 10 enfants de couple d'agriculteurs dans un village de Pologne. Au baptême, elle reçoit le prénom d'Hélène. Elle a senti la vocation dans son âme dès l'âge de 7 ans. Mais ses parents n'étant pas d'accord pour qu'elle entre dans les ordres, elle a essayé d'étouffer cette voix intérieure. Cependant, exhortée par la vision du Christ souffrant, elle est partie pour Varsovie, où, le 1er août 1925, elle a rejoint la congrégation des Sœurs de Notre-Dame de la Miséricorde. Devenue Sœur Marie-Faustine, elle a passé au couvent 13 ans, en remplissant les fonctions de cuisinière, de jardinière et de sœur portière dans plusieurs maisons de la congrégation, le plus souvent à Plock, Wilno et Cracovie. Sa spiritualité reposait sur la miséricorde divine à laquelle elle réfléchissait et qu'elle contemplait dans la parole de Dieu et dans l'aspect quotidien de sa vie. La connaissance et la contemplation du mystère de la miséricorde divine développaient chez elle une attitude de confiance d'enfant face à Dieu et de miséricorde envers les autres. Dans son petit journal, elle s'exprimait ainsi. « Ô mon Jésus, chacun de tes saints reflète en sa personne l'une de tes vertus. Moi, je désire refléter ton cœur compatissant et plein de miséricorde, je veux le glorifier. Que ta miséricorde, ô Jésus, soit imprimée dans mon cœur et dans mon âme, tel un sceau, ce sera là mon emblème en cette vie et en l'autre. » Les années passées au couvent abondaient en grâce extraordinaire, révélation, vision, un stigmate caché, participation à la passion du Seigneur, don de bilocation, de pénétrer le cœur des autres, de la prophétie ou bien le don rarissime de fiançailles et d'épousailles mystiques. Sœur Marie-Faustine a été élue par le Seigneur Jésus, secrétaire et apôtre de sa miséricorde, pour transmettre au monde entier son grand message. « Dans l'Ancien Testament, lui dit-il, j'ai envoyé à mon peuple des prophètes et avec eux la foudre. Aujourd'hui, je t'envoie vers toute l'humanité avec ma miséricorde. Je ne veux pas punir l'humanité endolorie, mais je désire la guérir en l'étreignant sur mon cœur miséricordieux. » La mission de Sœur Marie-Faustine consistait en 3 tâches. Rendre proche et annoncer au monde entier la vérité révélée dans les Écritures saintes sur l'amour miséricordieux de Dieu envers tout homme. Implorer la miséricorde divine pour le monde entier, en particulier pour les pécheurs, notamment par la pratique des formes nouvelles annoncées par le Seigneur Jésus, du culte de la miséricorde divine, qui sont les suivantes, le tableau du Christ avec l'inscription « Jésus, j'ai confiance en toi ». La fête de la miséricorde divine, le premier dimanche.

dimanche après Pâques, le chapelet à la miséricorde divine et la prière à l'heure de la miséricorde divine, 15h, le Seigneur Jésus, lié à ces formes du culte, ainsi qu'à la propagation de la dévotion à la miséricorde, de grandes promesses, à condition de se fier à Dieu et de pratiquer un amour actif envers le prochain. Et la troisième tâche, que comportait la mission de Sœur Marie Faustine, consistait à inspirer le mouvement apostolique de la miséricorde, qui est chargé de propager et d'obtenir par la prière la miséricorde divine pour le monde et qui tend à la perfection sur le chemin montré par la bienheureuse Sœur Faustine. Ce chemin est celui d'une confiance d'enfant en Dieu, laquelle s'exprime dans l'accomplissement de sa volonté et dans une attitude de miséricorde envers les autres. Ravagée par la maladie et par de nombreuses souffrances qu'elle a supportées, en tant que sacrifice bénévole pour les pécheurs, entièrement épanouie spirituellement et unie à Dieu, Sœur Marie Faustine est morte à Cracovie le 5 octobre 1938, âgée à peine de 33 ans. La gloire de la sainteté de sa vie a cru rapidement avec la propagation de la dévotion pour la miséricorde divine et au fur et à mesure des grâces obtenues par son intercession. De 1965 à 1967, à Cracovie s'est déroulé le procès diocésain sur sa vie et ses vertus, et en 1968, à Rome, a été ouvert le procès de béatification, clos en décembre 1992. Le 18 avril 1993, sur la place Saint-Pierre de Rome, le bienheureux Saint-Père Jean-Paul II a procédé à l'acte de sa béatification. Ses reliques reposent au sanctuaire de la miséricorde divine de Cracovie. Avant de nous quitter, je vous propose cette prière de Sainte Faustine. Aide-moi, Seigneur, pour que mon cœur soit miséricordieux, afin que je ressente toutes les souffrances de mon prochain. Je ne refuserai mon cœur à personne. Je fréquenterai sincèrement même ceux qui, je le sais, vont abuser de ma bonté, et moi je m'enfermerai dans le cœur très miséricordieux de Jésus. Je tairai mes propres souffrances. Que ta miséricorde repose en moi, ô mon Seigneur. Amen.

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1: Il faut tout faire par amour, c'était Jean-Claude Janada. Comme promis, on parle de Vatican II face au monde moderne dans cette nouvelle série Halte spirituelle de cette semaine avec Madeleine Vatel et son invité, l'historien Étienne Fouillou.
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4: Il y a 60 ans, le Concile Vatican II refermait ses portes après 3 ans de travaux intenses. Il en restera de nombreux textes, des interrogations, des changements et une impulsion donnée par l'Église, celle de la volonté d'une ouverture au monde moderne. Mais de quoi s'agit-il ? Qu'est-ce que le monde moderne et jusqu'où l'Église pouvait-elle bien accompagner ce monde ? Eh bien, c'est ce que nous verrons toute cette semaine avec vous, Étienne Fouillou. Bonjour.
5: Bonjour.
4: Vous êtes historien français, professeur émérite d'histoire contemporaine et spécialiste d'histoire du catholicisme français. Vous avez beaucoup travaillé sur le Concile Vatican II. Vous êtes l'auteur du livre « Une église en quête de liberté, la pensée catholique française du modernisme à Vatican II ». C'est publié chez Des Clés Brouwer. Et avec vous, on va s'intéresser notamment à l'un des 16 textes produits par le Concile Vatican II. Il s'appelle « Gaudium et Spes », c'est-à-dire « Joie ». Et Espérance, c'est un texte approuvé par 2307 évêques présents à Rome en 1965. Et ce texte dit bien ce que l'Église veut partager avec ses contemporains. Alors, Étienne Fouillou, d'abord pour un historien, qu'est-ce que ça veut dire moderne ?
5: Moderne, mais les sens sont assez différents. L'Église n'entend pas le mot moderne dans le même sens que tout un chacun. Elle a une longue contentieux d'hostilité au monde moderne conçu comme animé par des systèmes idéologiques qui lui sont hostiles. En 1864, dans le syllabus sur les erreurs de notre temps, la dernière proposition condamnée était « le pape doit se réconcilier avec la société moderne ». Ça voulait dire se réconcilier à cette époque avec la philosophie des Lumières et les principes de la Révolution française. Mais ça s'est poursuivi. Toutes les idéologies qui ont prétendu faire le bonheur de l'homme en dehors de Dieu, considérées comme modernes, après la Révolution française, libéralisme, positivisme, matérialisme, socialisme sous ses diverses variantes, ont été critiquées, voire condamnées par l'Église, qui voyait une impossibilité. Pour elle, on ne pouvait pas envisager le monde en dehors de son lien à Dieu. Donc le sens de moderne dans l'Église, c'est celui-là. Elle a condamné sous le nom de modernisme au début du XXe siècle une série de thèses qui interprétaient de manière un peu différente d'elle la Bible, la tradition, l'histoire ancienne de l'Église, qui remplaçait la philosophie de saint Thomas qu'elle prônait comme philosophia perennis par des philosophies modernes. Donc c'est un exemple, mais cette méfiance s'est poursuivie. Jamais elle n'a accepté que le bonheur de l'homme se fasse en dehors de la référence à Dieu.
4: Donc au fond, Vatican II, c'est pas la réconciliation avec le monde moderne, c'est plutôt l'observation de ce monde et comment l'Église peut prendre sa place, la tenir dans ce monde moderne, entre guillemets.
5: Le Vatican II, de ce point de vue-là, marque quand même une inflexion. C'est-à-dire que l'Église n'accepte pas, toujours pas, les principes qu'elle a condamnés antérieurement, au nom de sa tradition, mais son attitude vis-à-vis du monde est quand même assez sensiblement différente. Et le texte de Gaudium et Spes, où deux courants se sont affrontés au sein de la majorité conciliaire, un courant plus conciliant avec le monde moderne qui l'a finalement, le monde du XXe siècle, courant qui l'a finalement emporté, et puis un courant plus réservé disant le monde moderne, c'est aussi le péché, les conséquences du péché, la croix, etc., qui a été minoritaire dans la constitution Gaudium et Spes, mais qui ensuite a dirigé l'Église jusqu'à François non inclus. C'est-à-dire que Jean-Paul II fut cardinal Wojtyła et Ratzinger, expert au Concile, était plutôt de la tendance de ne pas baisser trop la garde et de ne pas être trop optimiste à l'égard du monde moderne.

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2: Étienne Fouilloux, vous avez utilisé le terme tout à l'heure de tradition pour l'Église. Est-ce que tradition et moderne, ça s'oppose ou absolument pas? On a entendu que moderne, c'était ce qui, dans la conception de l'Église, finalement, éloignait de Dieu. Tradition, qu'est-ce que c'est? Toujours dans le vocabulaire de l'Église.
3: Oui, ça n'est pas le sens courant de tradition qui, dans le sens courant, est plutôt mis au pluriel. La tradition, c'est l'ensemble des documents depuis la fin de la période des évangiles, donc toutes les déclarations des conciles, les textes des grands-pères de l'Église et les dogmes définis après la fin de la période évangélique, l'Immaculée Conception de Marie, l'Assomption en 1950, et un certain nombre de déclarations solennelles des pontifes successifs du magistère ordinaire de l'Église. Donc la tradition, c'est tout ça. Et l'Église, depuis la Réforme, depuis la lutte contre les protestants, affirme que les sources de la foi sont duelles. Il y a la Bible, les protestants disent qu'il n'y a que la Bible, et l'autre source de la foi est la tradition, c'est-à-dire cet ensemble riche de 2000 ans.
2: Pensée, en fait.
3: Oui, le Concile de Trente contre les protestants au XVIe siècle a affirmé qu'il y avait deux sources de la foi, la Bible et la tradition, avec une formule partim partim, c'est-à-dire d'une part et d'une part. Et Vatican II, de ce point de vue-là, a apporté une nuance importante en réunifiant les choses, en disant que la source de la foi, c'était la Bible, mais interprétée dans la tradition. L'interprétation ne pouvant pas être contraire à la Bible, bien sûr, mais aussi à ce que l'Église a toujours affirmé. Donc, l'Église a atténué dans son mouvement de reconnaissance d'un certain nombre d'acquis de la Réforme, a atténué cette opposition. Mais le terme reste très fort.
2: Un exemple concret.
3: L'encyclique Humanae Vitae de 1968 de Paul VI qui interdit le contrôle dit artificiel des naissances. On pense que ce texte, alors que la commission que le pape avait réunie allait plutôt dans un sens d'ouverture, s'il a choisi en sens inverse, c'est pour ne pas contredire un texte de Pie XI en 1930, une encyclique qui s'appelle Casti Connubi, qui interdisait formellement la contraception. Donc c'est le sens de la tradition, qu'on peut discuter évidemment, mais enfin qui a incliné le pape à ne pas prendre une position contraire à une position prise solennellement par un de ses prédécesseurs, Pie XI.
2: Donc c'est un socle puissant finalement, parce que il est aussi des rails dans lesquels se mettent aussi les successeurs finalement.
3: Oui, et cette tradition a une autre caractéristique, dans le sens où l'entend l'Église, sa continuité, c'est-à-dire qu'il n'y a pas, selon elle, de rupture dans la tradition. C'est tout le débat autour de Vatican II. Est-ce que c'est une réforme dans la continuité, a dit Benoît XVI, ou est-ce que c'est une rupture par rapport à ce qui précède? L'Église dénie toute pertinence à la notion de rupture. L'historien est évidemment d'un avis un peu différent.
2: Alors l'historien, justement, on continue avec vous, Étienne Fouilloux. Puisqu'on est dans ces explications de vocabulaire, quel est le rapport de l'Église au progrès? On a entendu quand il y a eu le changement de pape, est-ce que le futur pape, après le pape François, sera progressiste? Est-ce qu'il sera conservateur? Qu'est-ce que vous diriez de ces deux termes, puisqu'on est toujours dans la question de moderne et tradition, progrès, conservateur? Là aussi, est-ce que l'Église donne un autre sens à ces mots?
3: Alors le progrès, l'Église a accepté le progrès technique. Elle a utilisé les chemins de fer, la presse et les découvertes médicales. Ces hôpitaux actuellement sont à la pointe du progrès médical. Mais elle n'a jamais admis les principes qui les sous-tendaient, qui étaient les principes issus de la Révolution française, et ensuite du positivisme, des doctrines hostiles à l'Église. Donc il y a une distinction entre le progrès technique et ce qui le sous-tend. Et il y a aussi une plus forte insistance que dans le monde ambiant sur l'ambivalence du progrès. C'est-à-dire que le progrès peut aller dans un sens de l'amélioration de la condition humaine ou des conditions de vie de l'homme, mais il peut aussi se retourner contre. C'est très évident pour l'atome qui peut à la fois soigner et détruire. Donc elle a toujours été moins enthousiaste que les doctrines, aussi bien le libéralisme du 19e siècle que le communisme, disons, on fera le bonheur des hommes, enfin, les lendemains qui chantent, etc., ça, l'Église n'a jamais accepté ce type de raisonnement. Mmh. Elle a toujours été critique, tout en acceptant les progrès techniques, elle a toujours été critique à l'égard des principes qui pouvaient les sous-tendre.
2: Quand vous dites les principes qui pouvaient les sous-tendre, c'est à partir de quel moment ça continue à servir l'homme et Dieu, ou à quel moment ça devient un but idéologique ou égoïste, ou quel principe vous diriez justement ?
3: À partir du moment où ces progrès sont commandés par des idées étrangères à la foi chrétienne.
2: Un dernier mot sur le terme conservateur. Là aussi, l'Église est-elle par nature conservatrice, ou le terme conservateur est-il là aussi parfois un peu péjoratif, ou qu'est-ce qu'il désigne ?
3: Personnellement, comme historien, j'aime pas beaucoup ni conservateur ni progressiste, parce que c'est très très ambigu et ça a eu des significations très différentes au cours de l'histoire. Je préfère intransigeant ou conciliant. Intransigeant à l'égard du monde moderne, n'acceptant rien ou pas grand-chose des principes du monde moderne, ou adoptant un degré de conciliation avec les principes du monde moderne. On en a un bon exemple d'évolution. L'Église s'est battue pendant tout le XIXe siècle contre les droits de l'homme et du citoyen de la Révolution française. Et au XXIe siècle, Jean-Paul II a dit que, en fait, ils étaient d'origine chrétienne et qu'ils n'avaient rien d'hostile en eux-mêmes. C'est la manière dont ils étaient utilisés qui était hostile.
2: Merci beaucoup, Étienne Fouilloux. Je rappelle que vous êtes l'auteur du livre « Une église en quête de liberté, la pensée catholique française du modernisme à Vatican II », publié chez Desclée de Brouwer. À demain.

Merci à l'historien Étienne Fouillou et à Madeleine Vatel. Nous les retrouvons bien sûr dès demain pour poursuivre la série Halte spirituelle de cette semaine. Et nous séparons avec la communauté de l'Emmanuel au maire de Miséricorde en vous souhaitant une excellente nuit sous le regard de Dieu et nous nous donnons rendez-vous dès demain.

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3: Vous êtes à l'écoute de Radio Arc-en-Ciel, il est 23h, nous retrouvons maintenant la rediffusion du magazine La Vie en Question.
4: Chers amis de Radio Arc-en-Ciel, bonjour. Alors Charles et moi, bonjour Charles.
5: Bonjour Marie-Lou.
4: C'est La Vie en Question, alors nous parlons aujourd'hui sur nos ondes des addictions. Parce qu'on entend souvent parler des addictions, beaucoup disent maintenant on est addict ou il est addict, mais qu'en est-il exactement? Qu'est-ce qu'on peut faire? Alors nous avons avec nous deux invités, Monsieur Jean-Claude Fanchon, bonjour, Fanchin, pardon, bonjour.
6: Bonjour.
4: Vous êtes bonjour. Président de l'association...
6: Les Maillons de l'Espoir.
4: Voilà. Et monsieur...
7: Albin Jean-Luc, vice-président de Maillons de l'Espoir.
4: Eh ben, on est heureux de vous accueillir et nous espérons que vous allez nous éclairer et éclairer nos auditeurs aussi parce que qu'est-ce qu'une addiction déjà? Est-ce que comment on peut définir exactement?
6: Alors une addiction, c'est une personne qui a perdu la liberté de contrôler sa consommation.
4: De n'importe quoi.
6: De n'importe quoi. Voilà.
7: Il y a plusieurs stades. Il y a des stades.
6: Alors en termes d'addiction, il y a deux formes de dépendance. Donc quand on dit on est addict, on a une forme de dépendance, une dépendance physique et une dépendance psychique.
4: Et des fois, il y a les deux.
6: Des fois, on commence par la dépendance psychique pour après avoir la dépendance physique. Et lorsqu'on a la dépendance physique et la dépendance psychique, c'est quelque chose d'extraordinaire, c'est quelque chose qu'on ne se guérit pas.
4: Parce que c'est vrai que la dépendance psychique, des fois, on peut, après un deuil, après des mauvaises nouvelles, on a envie d'aller boire un petit coup, de fumer une cigarette, mais... Ça nous semble banal, mais ce n'est pas banal. C'est d'un seul coup, après, ça peut évoluer tout doucement.
6: C'est ça. Le problème, c'est qu'on commence à perdre le contrôle et là, ça devient dangereux. Souvent, les gens commencent sur un produit pour le plaisir. D'accord? On regarde un jeune qui commence toujours par plaisir. Après, soit le plaisir est satisfaisant, donc il continue, ou soit ça ne les satisfait pas, ils arrêtent.
7: Puis voilà. Une caractéristique aussi, c'est qu'il en faut de plus en plus. Il y a une augmentation perpétuelle, ça devient fou.
6: C'est ça.
4: Monsieur Alba, vous avez été, vous, un addict?
7: Oh oui, je l'ai été, mais je m'en suis sorti. Il a fallu beaucoup de temps, hein. J'ai fumé pendant 25 ans, et ça fait 25 ans que je suis arrêté.
4: Donc vous avez gagné?
7: J'ai gagné, et j'ai remplacé la cigarette par le sport. Et depuis, je fais du trail, et j'accompagne des gens à être aussi dans du trail, notamment... les personnes des Maillons de l'Espoir, aujourd'hui, qui sont fiers de ce qu'ils font à travers le trail.
4: Alors, vous êtes vice-président, et M. Fanchin, vous êtes le président. De quoi vous occupez, là? Il y a beaucoup de travail pour arriver à motiver tous les gens, là. Il faut faire quoi? Des marches, des émissions? Il faut faire quoi?
6: Mais faut savoir, au sein de l'association, déjà, on va fêter nos 20 ans d'existence. Donc, l'association a été créée en 2006. À la base, c'était avec des bénévoles. Aujourd'hui, l'association a grandi. On a aussi des salariés. On a 4 salariés chez nous et des personnes en emploi aidé. Sachant que effectivement, c'est un accompagnement au quotidien de ces personnes-là. Nous, on est des bénévoles. On vient, on accompagne. Mais c'est un accompagnement au quotidien.
4: Oui, mais là c'est ça que je ne comprends pas. Ce sont des gens qui viennent vous voir d'eux-mêmes? Ou bien ils sont envoyés par quelqu'un. C'est-à-dire, moi, je vais venir à votre... Je ne sais pas où vous êtes installé. Où est-ce que vous êtes installé, M. Abba?
7: Nous sommes installés donc à côté de la voie à la source.
4: Oui.
7: La plupart du temps, tout le monde connaît bien la voie.
4: Oui.
7: Et au-dessus, vous avez la chapelle Le Rosaire.
4: Oui.
7: On se situe à l'allée Ave Maria, juste au début.
4: D'accord.
7: Voilà.
4: Oui, d'accord.
7: Facile à trouver. D'autant plus, il y a le bus qui s'arrête juste à côté.
4: Oui. Et alors, moi, je me rends compte, mais je ne sais pas comment faire. Je peux venir chez vous sans avoir un rendez-vous, sans rien. Je peux arriver. Alors, on a un peu honte quand même. On arrive et puis on dit, je crois que je fume trop, je crois que je bois trop. Les gens, c'est comme ça que ça se passe?
7: L'hospitalité Midiao, c'est quand la cour, le point portail, le point barreau. Ici, au Maillon, c'est ouvert 24 heures sur 24, j'allais dire. Mais on est présent du lundi au samedi, donc on a 4 salariés, on a des bénévoles. Donc même à midi, si vous venez, si on fait un repas, vous êtes accepté. Que vous soyez addict ou pas addict, parce qu'on n'est pas addict, mais on a toujours quelqu'un dans la famille, un ami qui a un souci. Voilà. Donc c'est ouvert et on accueille tout le monde.
5: Ce qui caractérise notre association quand même, c'est que beaucoup des accompagnants sont d'anciens, comme vous, addicts. Et je trouve que c'est rassurant pour la personne qui vient. C'est un exemple. Vous croyez pas?
6: Effectivement, ouais, la particularité de notre association, c'est que chez nous, on a un père aidant. Alors, c'est quoi un père aidant?
5: Un père aidant,
6: c'est une personne qui a...
4: Qui va vous suivre.
6: Non, c'est une personne qui a traversé, qui a des problèmes avec les addictions. Aujourd'hui, cette personne est stabilisée. Donc, quand les personnes viennent à l'association, ils ont une personne référente qui peut parler de son parcours.
4: Premier. Oui.
6: Et on a aussi chez nous un patient expert. C'est quoi un patient expert? C'est-à-dire une personne pareille.
4: Redites-nous le nom.
5: Oui, le nom.
6: Patient expert. Patient expert. C'est une personne qui est rétablie avec une addiction. Lui, c'était l'alcool. Et il a fait une certification, une formation certifiée pour devenir patient expert.
4: Parce que il faut pas simplement dire il faut arrêter, voilà, là, là, là, là, là. C'est pas ça qu'il faut faire. Il faut vraiment rentrer avec la personne dans ce qu'elle vit, comment elle fait, comment elle est arrivée là. C'est ça, en somme, c'est toute une
7: étude. Effectivement, si on rencontre la personne, on va pas commencer par lui dire il faut que tu arrêtes de fumer, il faut que tu
4: arrêtes
7: de boire, c'est le mauvais chemin. Oui. On l'accueille, on l'écoute, et puis il va dire voilà, j'ai envie de faire du sport, j'ai envie de faire la cuisine. Donc on va prendre par ses envies, et au fur et à mesure, lui, il va dire. Oui, mais je fais du sport, mais je fume. Comment je vais faire pour m'arrêter? Là, il y a un moment, c'est lui qui va dire, j'ai envie d'arrêter, je veux que tu m'aides. Dis-moi comment il faut faire. Et c'est là que nous, on va accompagner le patient expert, le père aidant, etc. Et grâce justement au sport, il va être moins isolé, à se retrouver tout seul, à fumer, etc. Il va entreprendre une activité. Cette activité va remplacer petit à petit l'addiction de laquelle il est. Je vais prendre l'exemple du trail. Quand on va faire un trail, il faut se préparer, il faut s'entraîner. S'entraîner, il faut se lever tôt, il faut venir.
4: Il ne faut pas faire la fête la veille.
5: Il faut pas fumer.
7: Il faut être prêt la veille, etc. Il y en a des fois quand on appelle, je suis encore dans les nuages. Bon. Mais ça veut dire que lui, il va prendre sur son temps de dire j'ai un trail, donc ce soir, je ne bois pas ou je ne fume pas.
4: Ensemble, on va dire
7: se préparer mentalement.
4: Il est motivé.
7: Voilà,
4: donc, il peut faire autre chose.
7: Hein, exactement.
4: Mais alors, monsieur Vachon, il faut trouver ce qui va intéresser la personne pour s'en sortir.
6: Mais c'est lors de l'entretien, l'accueil bienveillant et chaleureux. Donc à partir de là, on va commencer à discuter avec lui et voir un petit peu ses besoins, ses désirs. Donc, et à ce moment-là, on verra, on a un catalogue de prestations. Et à partir de là, il va choisir ce qui lui plaît pour faire. Et à partir de cela, on va commencer à parler des addictions.
4: C'est gratuit, c'est gratuit.
6: Ouais,
5: vous voyez plus d'hommes que de femmes, ou plus de femmes que d'hommes, ou pareil?
6: Alors, jusqu'à l'année dernière, il y avait plus, en tout cas chez nous, on a à peu près 200 adhérents à l'association, il y a à peu près 65% d'hommes. Ah ouais. Voilà. Mais depuis cette année, le travail qu'on fait sur le terrain La Maraude, on constate qu'il y a un peu plus de femmes qui viennent chez nous.
4: Et puis, peut-être que les femmes ont entendu aussi parler de ce fameux syndrome alcoolo-fœtal. Donc, on n'en parlait pas beaucoup avant, mais là, vraiment, il y a eu beaucoup de communication. Donc, ça progresse.
6: Il y a ça aussi. Et puis, je dirais, c'est aussi le travail de terrain qu'on fait au quotidien. C'est comme ça, les gens viennent, qu'on va dans les quartiers de Saint-Denis, on rencontre des personnes, des femmes, des hommes, etc., un accueil bienveillant, chaleureux, non jugeant. Donc, à partir de là, le contact commence à se faire et il y a un petit sujet à l'adresse et ils viennent nous rencontrer.
5: Quels sont les types d'addictions les plus courants, enfin les plus...
6: Alors, je dirais un classement. Premier, c'est le tabac. Deuxième, c'est l'alcool.
4: Bon, le tabac, voilà.
5: Et les deux sont autorisés et vendus par l'État.
6: Oui. Malheureusement.
4: Et le tabac, bon, mon Dieu, fumer une cigarette, c'est pas dangereux. Les gens, ils vous disent pas ça?
6: Oui, ils nous disent ça, mais... Après, il y a tout un travail qu'on fait avec eux. Souvent, ils ne vont pas nous dire directement, ils fument une ou deux cigarettes. C'est au fur et à mesure qu'on dit, maintenant, effectivement, je fume tant de cigarettes. Voilà, au niveau financier, ce qui me coûte. Donc, quand on commence à parler de cela, les gens commencent à réfléchir. Mais, il faut à un certain moment avoir ce fameux déclic. S'il n'y a pas de déclic...
4: Oui. Pour tout le monde.
6: S'il n'y a pas de déclic.
4: Moi, j'ai eu un déclic, là. Je ne fume pas, mais enfin, j'ai eu un déclic. 18 € le paquet, maintenant.
5: Oui, c'est vrai. Ouais.
4: 18 € le paquet de cigarettes. C'est horrible dans un budget, ça.
6: Oui.
7: Si vous faites le compte, 18 € donc, par jour, si vous fumez un paquet, si vous fumez deux, vous allez arriver rapidement à un SMIC par mois.
4: Oui.
7: Voilà. Et comme aujourd'hui, on est dans une précarité, il y a des gens qui sont à 600, 800 euros par mois, imaginez. Voilà. Donc il y a des priorités. Soit je fume, soit je paye mon loyer.
4: Ils n'enregistrent pas ça ou pas?
7: Ils ne comptent pas, sauf que...
6: Vous savez qu'on est dans la dépendance, ça, c'est un petit peu compliqué. C'est ça le problème, c'est que qu'on a besoin de son produit, quel que soit le prix, on va faire en sorte, on va peut-être économiser sur l'achat des produits alimentaires pour avoir sa cigarette ou sa bouteille d'alcool ou autre.
5: Et les jeux de hasard, par exemple, vous en voyez beaucoup ici? Parce qu'on a l'impression que le Réunionnais joue beaucoup.
6: Le Réunionnais joue beaucoup, mais au niveau de l'association, très peu.
5: Très peu.
6: Très peu de personnes viennent nous voir pour les jeux de hasard.
4: Bah, ils ont l'impression qu'ils peuvent s'en passer.
6: Ils ont l'impression qu'ils peuvent s'en passer, mais tant qu'ils ne sont pas endettés, tant qu'il n'y a pas la banque derrière, ou... voilà, toujours c'est une prise de conscience.
4: Il faut avoir parce que moi je passe près du jardin de l'État, là, hein, où il y a un magasin, où on, un endroit où on joue, mais je suis ahurie de voir toujours la queue, toute la journée, des gens qui viennent jouer. Alors, est-ce que les jeunes s'y mettent aussi beaucoup, à ces jeux-là?
6: Ça commence. Les jeunes, c'est plus au niveau des écrans, c'est plus au niveau...
4: Aïe, aïe, aïe.
6: Voilà, c'est plus... C'est ça.
4: Alors là, mais est-ce que vous avez des parents qui viennent vous voir en disant, voilà, j'ai mes enfants qui sont addicts aux jeux vidéo et tout ça, qu'est-ce que je peux faire? Qu'est-ce que vous diriez à une maman ou à un papa qui vient là?
7: Alors, oui, par exemple, on peut vous expliquer, comme Jean-Claude disait, président, donc on va sur le terrain. C'est du concret. On a mis en place des maraudes depuis octobre 2024, justement, dans le cadre de la semaine des addictions. Une maraude, c'est quoi? C'est l'aller vers. On ne va pas tout seul. Hein. Ouais. On va avec des partenaires, le CAP, c'est un projet monté avec la ville, la ARS, il y a la police, etc. On ne va pas faire de la répression, on va faire de la prévention sur le terrain. La prévention, autour de ce qu'on appelle les interdits
4: protecteurs.
7: La maraude,
4: c'est le soir, vous ne voyez pas des enfants sur le terrain?
7: Si. On adapte,
4: c'est pas vrai.
7: On adapte la maraude en fonction des endroits. On peut aller le matin... 10h midi, on peut aller à 14h à 16h, on peut aller à 18h à 19h, etc. Donc là, on rencontre différents types de publics. Et dans les maraudes, on rencontre aussi des familles. Quand on se place devant un arrêt de bus au chaudron ou devant Papang...
4: Et on voit tous les jeunes ados avec leur téléphone.
7: Avec leur téléphone. Et là, on a des flyers sur les téléphones. On explique, hein, tu as quel âge, est-ce que tu vas sur les réseaux sociaux, est-ce que tu connais ce qui est interdit ou pas interdit, est-ce que tes parents te laissent, etc. Pareil pour l'alcool, pareil pour les jeux d'argent. Et là, on va, dans cette allée verte, on va essayer justement de comprendre ce qui se passe avec eux et de voir s'ils peuvent, on les explique c'est quoi les maillons, et s'ils sont d'accord, ben ils disent, ok, donnez-moi le flyer, donnez-moi votre numéro, prenez mon numéro, appelez-moi, je vais venir faire telle activité. Je vais venir faire de la couture, l'informatique, de la cuisine, le travail, etc. S'ils ne viennent pas, comme ils ont donné le numéro, on va les appeler. Ensuite, il y a cette premier accueil. Le premier accueil va permettre de faire un premier contact. Et là, on va faire un suivi avec eux.
4: Mais moi, j'ai des doutes là sur les ados quand même. Vous leur dites à un ado, allez viens, on va faire un peu de sport ou la cuisine, comme vous venez de dire, ça ne les intéresse pas du tout.
7: Effectivement, on n'a pas beaucoup d'ados.
4: Ouais,
7: mais quand on fait la maraude devant les écoles, là on va faire dans les lycées, etc. Le tout, c'est de sensibiliser, c'est de passer l'information. Et c'est de pouvoir travailler avec les familles, comme on va faire les cafés des parents, par exemple. Je reviens un petit peu sur les maraudes, sur le concret. Sur le terrain, même une paquet de cigarettes qui est à 18 euros, on constate une augmentation de la consommation. Et même, il y a des personnes qui, dès qu'ils gagnent leur sous, qu'est-ce qu'ils font? Ils achètent deux étuis de cigarettes tout de suite. Deux étuis à 10...
5: Oui, des cartouches entières.
7: Et imaginez le coût. Comme ça, ils ont leur cigarette. Ensuite, on fait aussi la sensibilisation des commerçants. Je parlais des interdits protecteurs. Les commerçants, ils ont le droit, l'obligation d'afficher interdit de vendre de l'alcool aux
4: mineurs,
7: interdit de vendre des cigarettes, et on t'a dit aussi des ventes des...
4: Des jeux à gratter.
7: Donc on sensibilise le commerçant pour protéger justement nos ados. Pour les protéger. Et les commerçants, qu'est-ce qu'ils disent aussi? Ben, monsieur les maillons, vous savez, quand on leur parle la question, nous en sommes où aujourd'hui sur l'évolution par rapport au public? Ben, les femmes boivent et fument autant que les hommes. Donc aujourd'hui, on a une montée des femmes, donc, qui sont de plus en plus dans les addictions.
4: Voilà. Alors, M. Fanchin, justement, les addictions et les femmes, il faut parler de ce fameux syndrome alcoolo-fœtal. On en parle de plus en plus, hein, depuis quelques années. Il y a vraiment beaucoup de restaurants, même, qui ont mis des flyers et autres. Oui. C'est vrai, vraiment, c'est important. Oui. Ça vous arrivez à faire passer ce message?
6: Oui, c'est un fléau. En tout cas, le département de La Réunion est très développé par rapport à ça. Très en avance. Quand on regarde les chiffres, par rapport à la métropole. On est très en avance sur ce sujet.
5: On est cité en exemple.
6: Voilà, on est cité en exemple. Il y a des professionnels de santé qui accompagnent ces mamans. En tout cas, oui, il y a un gros travail de sensibilisation, de communication qui se fait autour de ce problème du trouble...
4: Syndrome alcoolo-fœtal.
6: C'est ça.
5: 9 mois sans alcool.
6: 9 mois sans alcool.
4: Et même, il paraît que les premiers verres, oui, les premiers verres, même quand la femme ne sait pas qu'elle est enceinte, oui, peuvent avoir faire des dégâts déjà sur ce petit qui est dans son ventre.
7: C'est ça. Un très très grand pourcentage de femmes qui a commencé à boire ne savaient pas qu'elles étaient enceintes alors que c'était déjà 4 mois de grossesse.
4: Et après c'est trop tard malheureusement, cet enfant et puis même cette famille, c'est toute une vie qui va être impactée.
7: Le trop tard, c'est même depuis le début, c'est-à-dire dès qu'on a commencé à concevoir l'enfant. Si le mari a bu, il va...
4: Et ça, c'est quelque chose qu'on ne sait pas.
7: On ne sait pas, voilà. Les spéziades, là, on sait qu'il y a quand même... sont chargés d'alcool ou autre. Donc, ça va tout de suite. On va avoir tout de suite un enfant avec le syndrome. Donc, ce n'est pas la peine... comment dire, même si la femme ne boit pas,
4: le
7: mari boit, on peut avoir des conséquences.
4: On le voit tout de suite sur la tête.
7: C'est pour ça, cette année, on a décidé comme thème, cette année, c'est femmes et addiction.
4: Oui.
7: Voilà, tout va se tourner, on va mettre en avant. Parce que la femme aussi, aujourd'hui, c'est le pilier de la maison. Un homme boit devant la boutique, on peut voir.
4: Voilà, mais la femme est à la maison, elle s'occupe des enfants.
7: C'est les enfants. C'est celle qui travaille, c'est celle qui amène tout. Imaginez ce pilier qui s'effondre.
4: C'est toute la famille.
7: C'est toute la famille.
4: Et puis alors, quel exemple aux enfants?
7: Exactement.
4: Quel exemple, et puis toute la cellule familiale est détruite. En
5: ce qui est terrible dans cette notion d'alcool, c'est que même une consommation, je dirais, normale, entre guillemets, un apéritif de temps en temps, tout, là, c'est dangereux. Là. Le moindre verre. Et ça, c'est difficile à faire comprendre.
6: C'est ça.
4: Et puis, on ne parle pas de l'alcool au volant, et etc.
6: Voilà. L'alcool au volant, les violences
4: intrafamiliales
6: et tout ça. Donc, effectivement, l'alcool, comme je disais dans mon introduction, c'est un vrai problème à La Réunion. On est le deuxième département français où le taux de mortalité est le plus élevé. Donc, taux de mortalité évitable. Donc, et quand on regarde les lundis dans la presse, etc., les faits divers, souvent, l'alcool est associé.
4: Oui.
6: Souvent,
4: l'alcool est associé. L'alcool et la drogue.
6: L'alcool, la drogue.
4: Et les drogues. Vous pensez que l'alcool est vraiment beaucoup plus fort, si on peut dire, comme addiction encore que les drogues?
6: En tout cas, les chiffres nous disent qu'à La Réunion, l'alcool fait 450 décès par an.
4: Oui,
7: ouais, effectivement. C'est ce qu'on voit sur le terrain. Hein. Dès qu'on entre aujourd'hui, à l'entrée, hein, ils osent, les commerçants maintenant, c'est ce qu'on met en premier. Voilà. Et il y a beaucoup qui s'approvisionnent dans les grandes surfaces, mais dès qu'il y a une promotion. Donc,
4: oui.
7: On fait le plein.
4: Mais à un moment, il devait y avoir une loi qui interdisait aussi le placarder des publicités et tout. Est-ce que c'est quand même un petit peu respecté?
6: C'est respecté.
5: Oui, c'est respecté.
4: Vrai.
5: Oui. Il y a toujours c'est respecté. L'abus de consommation d'alcool.
4: Oui, mais en fait, c'est écrit en petit en bas. Hein.
6: Oui, mais c'est respecté même au niveau de la publicité. Interdiction de la publicité à 200 mètres d'établissement scolaire, c'est respecté en tout cas.
4: Bon, on est sur un petit chemin.
6: Voilà, mais...
4: Un petit maillot chaque fois.
6: Mais, par contre, on voit, en dehors de ces distances, on est bombardé de publicité sur l'alcool. Quand les fêtes de fin d'année, les fêtes des meilleurs, fêtes des pères, etc. Malheureusement, il y a encore un travail à faire au niveau des industriels.
4: Alors, qu'est-ce que vous allez faire comme on est... en octobre, qu'est-ce que vous allez faire là d'ici la fin de l'année? Je crois aussi qu'on est en pleine semaine.
6: Alors, on va commencer la semaine des addictions, comme tout le mois d'octobre. Donc, à partir de la semaine prochaine, du 6 au 11 octobre, donc toute une semaine de sensibilisation, de prévention sur les addictions. Et comme disait mon collègue Jean-Luc, la thématique retenue cette année, c'est femmes et addictions. Donc, on va essayer de sillonner la ville de Saint-Denis, le département, et on ira aussi dans les îlettes. Donc on ira à Mafat aussi faire la prévention auprès de la population.
5: Ça serait la marche à pied.
6: Voilà. Donc il y a trois moments forts de cette semaine. Il y a le mercredi au parc de la Trinité, parents-enfants, parentalité, enfants et addiction. Le vendredi soir, il y a un film au Ciné-Palme, Les jours meilleurs, qui traite de l'alcoolisation des femmes. Et bien entendu, la journée finale, le samedi, avec un défilé qui partira de la mairie de Saint-Denis jusqu'au Jardin de l'État et un village de prévention au Jardin de l'État où 25 partenaires seront présents pour informer, sensibiliser la population sur ces problèmes.
4: Moi, je voulais vous poser la question, est-ce qu'il n'y a pas souvent, par exemple, chez les femmes, un peu la honte qui reste et de l'alcool caché? Hein, beaucoup de femmes deviennent alcooliques. Moi, j'ai connu des cas hein, aussi. Et puis, ben, c'est caché. Et vraiment, on a l'impression qu'elles trouvent toutes les finesses et toutes les cachettes pour boire. Comment arriver à joindre? C'est comme, par exemple, si elles écoutent cette émission.
6: C'est justement, ça a amené à ces femmes-là à changer le regard sur eux. C'est-à-dire que ce ne sera pas un tabou. Et comment on fait justement? Ben, c'est aller vers ces femmes-là d'en discuter. Souvent, les femmes, ils boivent comment? À la maison, cachées. Et il y a même des femmes, aujourd'hui, qui viennent sur les bars, au bord du chemin, pour consommer de l'alcool. Donc, ça a changé. Alors, il y a quelques années de ça, on ne voyait pas ça du tout. On commence maintenant à voir ces femmes-là sortir de la maison pour prendre la bière ou autre devant la boutique.
4: C'est déjà moins caché alors.
7: Parce que puis alors de moins en moins caché, effectivement. Et si je peux vous dire, on fait des maraudes, on arrive à 7h30, 8h pour placer dans le dispositif. Déjà, bah, on voit une femme avec une bière, on voit une femme devant une boutique. On a fait une maraude en centre-ville à 18h, bah, elle est en train de piquer son petit rhum au bar.
4: Et excusez-moi, mais vous êtes bien reçu, on ne vous envoie pas dans les roses pour parler
7: poliment?
4: Ah non,
7: pas du tout. Non, on a notre approche, notre technique, on a notre façon de faire.
4: Voilà, on arrive, vous n'êtes pas là en disant ouais, vous êtes en train de boire une bière là, c'est pas bien.
7: On est dans la sensibilisation. Mais là, là où c'est plus grave aussi, remonté aussi par les médecins, notamment gynéco, médecins scolaires, on a des ados, notamment des adolescentes, qui se mettent aussi à fumer de plus en plus. Et ce sont ces personnes-là qu'il faut prévenir. C'est pour ça. On a lundi, mardi, jeudi, on sera dans collège et lycée et on va faire aussi un village universitaire pour parler de tout ça. Donc nous, on est vraiment dans une sensibilisation forte. Ceux qui sont âgés aujourd'hui, on essaye de les en sortir. Mais on va essayer aussi de protéger ceux qui arrivent. Mais pour protéger
4: ceux qui sont âgés,
7: avec la famille.
4: Ceux qui sont âgés, ils le savent, mais ils n'y arrivent pas non plus.
5: Et puis surtout que les premières consommations ne sont pas agréables. Les premières cigarettes n'est pas agréable. Et puis le premier alcool non plus, ça gratte. Donc il y a quand même cette chose qui peut arrêter à temps. On peut arrêter à temps. Moi, j'ai un chiffre qui n'a que 4 ans ou 5 ans. Hein. Il y a 78 000 décès en France. Tout compris de la France, hein, par an, dû au tabac et 40 000 dû à l'alcool. C'est quand même sérieux. Quoi.
6: Et à la Réunion, comme je disais, 450 personnes au niveau de l'alcool et 600 personnes au niveau du tabac.
4: C'est-à-dire cancer du poumon, etc. Et tout ce qui
6: voilà.
4: C'est
6: énorme. C'est énorme.
7: Voilà. Et après, on essaie de mettre en avant des arguments. On ne peut pas les empêcher de fumer ou de boire. Mais quand on dit, vous buvez, imaginez ce qui se passe sur votre santé. D'accord ? Imaginez ce qui se passe dans la famille, les violences, les cassures, etc. Le maman qui n'apprend plus à l'école parce qu'il n'y a plus de suivi, des parents, on perd ses amis, on est isolé. Donc on lui dit, à côté, on lui montre celui qui a pu s'en sortir, grâce au patient expert, le père aidant, qui a fait un parcours, qui était dans le même système, et on voit aujourd'hui, ben, c'est quelqu'un qui a retrouvé une vie normale.
4: Et qui est heureux. Ah, voilà. C'est surtout ça.
7: Donc on a aujourd'hui les héros du quotidien, qu'on peut sûrement mettre en avant pour montrer à celui aujourd'hui qui est pris dans l'arrosoir, dans la pénale, c'est pas de sa faute. Des fois, il a eu un coup de
4: vent. Il a eu un gros choc.
7: Il suffit un choc, il a perdu son travail, perdu un parent, sa femme l'a quitté, et boum, et voilà. Voilà. Donc, on montre aussi cette différence-là, qu'il y en a qui ont pu s'en sortir. Toi aussi, tu peux le faire.
4: Et moi, je voudrais qu'on dise quand même deux mots, hein, sur Monsieur Fanchin, les jeux vidéo chez nos ados. Qu'est-ce que nous pouvons faire, vous? Bon, je sais que là, ça ne fait pas partie de votre programme de cette semaine, mais c'est bien quand même. Comment peut-on, nous, parents, grands-parents, faire? Est-ce qu'il faut couper l'électricité? Est-ce qu'il ne faut pas acheter d'appareil? Qu'est-ce qu'il faut faire?
6: Bon, il ne faut pas être trop dans la résistance aussi. Voilà. Il ne faut pas être dans la violence. Il faut déjà informer, sensibiliser les parents.
4: Oui, je crois, Et puis peut-être pas donner non plus tous ces appareils aux enfants.
6: Complètement.
5: On peut discuter avec l'enfant quand même raisonnablement, lui dire, ben voilà, tu fais en ce moment tant de temps, peut-être tu pourrais un peu diminuer, et puis peu à peu diminuer. Mais pas couper tout, parce que couper tout, il a trouvé un autre système.
4: Ah oui, oui, oui.
6: Si on coupe tout, sera la violence, sera l'isolement, sera peut-être un autre produit. Voilà. Donc effectivement, amener la personne à réduire sa consommation au niveau des écrans, c'est-à-dire essayer de planifier sa consommation et au fur et à mesure les emmener peut-être petit à petit
4: à faire du sport,
6: à trouver d'autres choses. On voit bien un travail comment commence à se faire au niveau des établissements scolaires.
5: Les enfants
6: qui entrent dans l'école ou le collège ou le lycée, ils sont obligés de mettre le téléphone.
4: Oui, alors dans... vous pensez que ça va marcher?
5: Oui, ça marche.
6: Je pense que oui.
4: Parce que ouais.
6: On va dire que ça ne va pas fonctionner sur 100% des élèves, mais au moins c'est déjà imparfait.
4: Oui, c'est déjà appuyé.
5: Et puis il y a un interdit quand même.
6: Bien sûr.
4: Parce que moi j'ai entendu dire aussi que les enfants, ils déposent un téléphone, ils en ont un deuxième caché.
7: Oui, effectivement.
6: Oui.
4: Alors là, de toute façon, on voit tout de suite quelqu'un qui est en train. Moi, j'ai regardé Charles tout à l'heure, qui regardait s'il avait arrêté son téléphone. J'ai vu qu'il est en train de regarder son téléphone. Donc, les enseignants font la même chose. Hein. Un enfant qui téléphone, tout de suite, on voit. Hein.
7: Ouais. On a fait une intervention dans une classe primaire, justement, sur les écrans, et avec les parents et les enfants. On a constaté qu'il y a une méconnaissance, justement, de la réglementation sur les téléphones par rapport aux enfants. Et les parents, là, surtout la facilité de laisser les enfants avec le téléphone, parce qu'on
4: est tranquille.
7: Ils sont tranquilles, donne la paix.
4: Voilà.
7: J'ai habitué l'enfant à ça. Et l'enfant.
4: Moi, j'ai vu depuis un an et demi.
7: Un an. Bah, voilà. Donc, on habitue très jeune aux écrans. Et ce qu'il faut savoir, c'est qu'on doit donner un écran à un enfant, c'est à partir de 12 ans, je crois. Mais là, à partir de 3 ans, on l'a dans les mains.
4: Oui.
7: Voilà. Et ensuite, les parents n'ont pas de mainmise dessus, c'est-à-dire ils ne savent pas où va l'enfant, les réseaux sociaux, etc. Alors qu'il existe des applications qui permettent aux parents, contrôle parental, de contrôler justement le temps, où est-ce que l'enfant va, etc. Mais à partir de 12 ans.
4: Oui.
7: Voilà.
6: C'est ça.
7: Donc il faut éduquer les parents et les enfants.
5: Mais pour la petite histoire, je voudrais rappeler quand même qu'à une époque, il y avait un service militaire en France et que pendant le service, on recevait 10 paquets de cigarettes par mois.
4: Eh oui, c'était ça.
5: Et qu'on buvait de l'alcool à l'armée.
6: À la cantine.
5: Ça a changé, là.
6: Ouais, ça a changé, mais il n'y a plus de service militaire.
4: Voilà. Eh bien, c'est bien dommage. Mais écoutez, donc, cette grande marche le 11, hein, c'est ça, c'est un dimanche.
6: C'est un samedi.
4: Un samedi.
6: Donc, j'invite les auditeurs à venir participer avec nous à cette marche. Samedi, à partir de 8h30, devant la mairie de Saint-Denis.
4: Femmes ou hommes?
7: Et familles.
5: Et enfants.
4: On participe et on n'a pas honte.
6: Complètement.
4: Parce que autrement, le dire, moi, si j'y vais, ça veut dire que je suis...
6: Il n'y a pas de honte, il n'y a pas de culpabilité. Comme on disait tout à l'heure, tout le monde est concerné par rapport à ça. Tout le monde est concerné par rapport aux addictions. Bien donc, sûr. Il faut oser. Et la thématique, c'est ose causer.
4: Voilà. Osons causer, malgré souvent, on a un peu honte quand même, il faut l'avouer. Hein. Certaines personnes ne le reconnaissent pas, oui. C'est parce qu'elles ont honte.
6: Ils ont honte, mais c'est tout un travail sur du bon terme. On ne peut pas détaquer la langue comme ça.
4: Détaquer, oui. Bon, eh bien écoutez, merci à tous les deux d'être venus nous parler. C'est encourageant de vous entendre, parce qu'on se dit, ben voilà, il y a quand même une porte de sortie. On peut y arriver, mais il faut de l'aide. Oui. Faut pas, c'est ça. On ne peut pas y arriver tout seul, des fois. Hein.
6: Bien sûr. Il faut de l'aide d'un professionnel, d'un bénévole, d'un père aidant, d'un patient expert. Même la famille aussi est aussi un élément important dans l'accompagnement.
4: Parce qu'il faut que la famille aussi, elle ne soit pas heurtée.
6: Mais déjà, il faudrait que la famille comprenne que c'est une maladie.
4: Merci. Donc, nous recevions Monsieur Fanchin et Monsieur Alba, qui sont tous les deux dans l'association Les Maillons de l'Espoir et qui travaillent pour nous tous, hein, pour nos familles et pour nous tous. Merci à tous les deux.
6: À vous.
4: Et bonne marche, alors.
5: Au revoir tout le monde.
4: Au revoir, Charles.
5: Et merci à Didier pour les techniques.

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2: Le programme de la nuit sur Radio Arc-en-Ciel, il est minuit, nous retrouvons maintenant Jean-Claude avec Navé un foie. Je vous propose deux petites histoires en créole.
3: Oh yeah!

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Histoires dehors. Le faucheur. Histoires en Lorraine. Le histoire mis à raconter, pour un coup, c'est une histoire vraie. C'est le conteur Claude Seignol l'a raconté. La route rentre Toul avec Saint-Dizier, National 4. C'est une route qui casse contour depuis le début jusqu'à la fin. Pour un bouc comme moi, il aime pousser un peu le moteur de temps en temps. 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Les plus forts que moi, c'est un grand bavard. 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L'ITM cause un bon peu. L'île a monté à moi 6 modèles différents. Moi, t'es fini arrivé gabier comme un faucheur professionnel. Comme ça même, moi, la gagne fait le vantard devant mon passager. En plus que ça, comme moi, t'es prisonnier en Allemagne pendant la guerre, moi, t'es y travaille dans l'usine, t'es y fabrique toute qualité de lame pour couper, pour faucher, pour moissonner. Avec l'acier le plus costaud sur la terre, l'acier suédois. 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
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Mais n'a rien à faire, il l'a vu. Il a passé la main sur son front. Il a crié à moi. Voilà n'y voir. Qu'est-ce que ça, moi, l'a vu. 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Oh yeah.

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L'histoire de Rufus la tombe malade. L'histoire de Nicolas. Saint histoire Saint-Pierre Goscinny. L'histoire de Nicolas. Je t'y connais, Nicolas, le marmaille sur l'école. Nicolas, il raconte lui-même son histoire. Nous t'es en classe. Nous t'as préféré un problème l'arithmétique. Un problème dur, dur même. N'avait un habitant, t'es Yvonne Zeuf par tas, avec pommes de terre par kilo. Tout d'un coup,

Rade, malgré les seuls derniers de la classe. Clotaire la lève son main. Oui, Clotaire, la maîtresse a demandé. Maîtresse, moi, elle est malade, l'a dit Clotaire. Clotaire, l'a dit la maîtresse, où va conjuguer? Mi doit pas faire semblant, moi, elle est malade, pour pas faire mon problème arithmétique. Rien que l'indicatif sera déjà bien. Clotaire n'a pu dire rien. Quand la cloche l'a sonné, nous la retrouve Rufus dans la cour. Alors, Rufus, où l'a partie l'infirmerie? Nous l'a demandé. Non, va, a dit Rufus. Moi, la cachette jusqu'à la récréation. Et à cause où l'a pas partie l'infirmerie? Eudes l'a demandé. Eudes aussi, mon camarade, allait même plus costaud dans la classe. Moi, elle est pas fou, Rufus l'a répondu. Dernier coup, moi, la partie l'infirmerie, je te la mettre l'alcool sur mon genou, la poaquer, midi pas où. Mais est-ce que vous les malades pour vraiment? Geoffroy l'a demandé. Geoffroy, c'est un bon camarade. Son papa, les riches, c'est pas comment. Geoffroy y achetait toute sa cliveux. Où veut une calotte? L'a dit Rufus. Envoyeux de calotte, l'a dit Geoffroy. Comme ça même, le rat les poussé l'a commencé. Toute marmaille y bataille. Ce falsin, c'est qu'Agnan. 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Et puis Agnan a de lunettes, et il n'a point le droit de tapaler. 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Alceste, c'est le plus gros de la classe. C'est le plus gros de l'école. Alceste, il mange tout le temps. Son sac, là, pas un sac l'école, c'est un garde-manger. Là même, Monsieur Mouchardbon l'a déboulé. Monsieur Mouchardbon, c'est notre nouveau surveillant. M'y connaît pas son vrai nom, ni appelle à lui Mouchardbon, à cause son sourcil est épais et les noirs comme charbon. Et puis il y fait toujours zzzz, rentre son dent. 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Alors, que ça l'a fait? 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Zot est encore en train de bataille? Ma mère Zot tout en retenue pour jeudi prochain. Ça t'est dans le temps, l'avait point l'école le jeudi. Nous t'es travail lundi, mardi, mercredi. Nous t'es repose un coup le jeudi. Et nous t'es à travail vendredi et samedi matin. Un peu, t'y travaille même jusqu'à le samedi après-midi. 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À cause tous les matins, midi elle, moi les faille. Mais ce coup-ci, t'es vrai. Seulement, elle a calculé, t'es un crack, comme les autres jours. 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Il a gratte son coco, comme si qu'il n'avait de poux dans son cheveu. Il faut que ça va à l'infirmerie, mon garçon. A dit Moucharbon. Ben, va donner où l'aspirine? Non, il risque pas, l'a dit Rufus. Comment ça, non? L'a dit Moucharbon. Si où les malades, où doit aller l'infirmerie? Et quand il dit une affaire, où doit obéir? Moucharbon l'attrape Rufus par le bras. 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Non, non, misard pas l'infirmerie, misard pas l'infirmerie. 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Mais tape pas personne, moi, là, l'a dit Moucharbon. Tant qu'à où Alceste, jeudi, vous serez en retenue. 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Alors, moi, m'aller en retenue, à cause de l'espèce ticouillon, les malades? Vous voulez une calotte, l'a dit Rufus? 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Allez, fous de tapin. 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Qu'est-ce que ça l'a fait? N'a un problème? 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

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Insupportable. Insupportable. Mouche charbon la répète 3 fois insupportable. 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Monsieur Rufus, vous venez avec moi à l'infirmerie et sans faire la grimace. Exécution. 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Non, non, jamais. Missard, pas l'infirmerie. Jamais. Faut pas fort saluer, l'a dit Joachim. 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Son figure t'est rouge. 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Sur le genou? 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Tracasse pas où. Personne ne sait pas mettre l'alcool sur le genou. Seulement, quand on sera guéri, mon garçon, ou va n'y voir à moi, nous n'avons un compte pour régler notre dos. À cette heure, file à où l'infirmerie. 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Oh yeah.

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2: Il est 1h, vous êtes à l'écoute de Radio Arc-en-Ciel. Retrouvons l'émission Palabre avec Joyce.
3: Bienvenue dans notre émission en ce jour, Palabre. Et en ce jour, on retrouve avec joie Joyce. Comment vas-tu?
4: Bonjour Didier, mais très très très heureuse de te retrouver et de retrouver nos chers amis auditeurs de Radio Arc-en-Ciel. Moi, je vais très bien avec après des vacances très gourmandes, très familiales, très estivales. Je vais très bien.
3: Alors, en ce jour, tu nous proposes donc de nous parler des mythes. Que nous disent les mythes sur notre humanité, sur notre société?
4: Oui, c'est la thématique alors, de ce jour. Vacances oblige, nous n'avons pas d'écrivain d'invité aujourd'hui. Donc, j'ai choisi de commencer la nouvelle année scolaire, disons, de Radio Arc-en-Ciel, en tout cas, par une émission de palabres autour des mythes et la question que tu poses, la problématique, que nous disent les mythes de notre humanité, de notre société contemporaine.
3: Alors, pour commencer, donc, la question qu'il faut poser, pourquoi as-tu choisi ce thème? Somme toute, assez difficile.
4: Oui, c'est assez difficile, mais franchement très, très, très intéressant. Et j'espère pouvoir accrocher nos auditeurs sur ce thème-là. Oui, alors, pourquoi les mythes? Parce que les mythes ont évidemment une portée pédagogique. Aujourd'hui, beaucoup veulent se tenir à l'abri de tout, se forgeant une carapace d'indifférence. Le monde contemporain se gargarise avec l'idée de bien-être, de bonheur à tout prix, de santé, de puissance, etc. Or, il est des maux, hein, M-A-U-X, que rien ne peut apaiser. Même si notre époque semble avoir enseveli, le souci de l'âme dont parlait Socrate. On fait croire aux gens que les meurtrissures d'enfance, une fois apaisées, il n'y aura plus de souffrance ni de malheur. Les librairies regorgent d'ouvrages sur le thème de la guérison des blessures du passé et même la dévotion peut être récupérée pour asseoir un pouvoir et contrôler les fidèles. Pendant de longues périodes, le catholicisme s'est appuyé sur une forme d'asservissement doloriste. Ce qui est opposé à la blessure que chantent les mystiques et qui ouvre cette mystique, hein, ouvre à une liberté et à une joie qui rapproche de Dieu. Mais déjà au XVIe siècle, Grégoire le Grand affirmait que l'amour divin touche profondément l'âme, hein, l'âme sensible en tout cas. Chacun de nous a connu des peines et des douleurs amoureuses ou autres pour avoir été trahi, abandonné, pour s'être senti mal aimé, humilié ou encore en raison de l'absence ou de la mort de l'être cher. Mais la blessure spirituelle rappelle à l'être humain ses défaillances, ses petitesses, ses blessures, ses fragilités. Il s'agit de prendre son essor, de s'ouvrir à l'autre ou au tout autre. Notre société de consommation est dangereuse pour l'âme, pour la liberté, parce qu'elle étouffe l'espérance, parce que l'idée du manque la terrifie. C'est le règne de tout, tout de suite. Elle refuse la fragilité, la vieillesse avec ses rides, le nomadisme et la précarité, l'inquiétude, le trouble et même l'insomnie. Les seuls biens désirables sont matériels et deviennent des besoins. Il n'y a plus au fond de la jarre de Pandore, pourrait-on dire, un brimborion d'espérance. On est enfermé dans une servitude volontaire, pour reprendre l'expression de la Boétie, parce que chacun préfère son petit moi, même piteux et souffreteux, plutôt que l'attention à autrui. On oublie que celui qui vient en premier et le demeure est Dieu, et que c'est lui qui mérite toute toute la gloire et tout l'amour. Aux pharisiens venus l'interroger au sujet du plus grand commandement, Jésus répond, je cite, « Tu aimeras ton Dieu de tout ton cœur, de toute ton âme et de toute ta force. » Et cela, c'est en Deutéronome 6,5. Mais dans Lévitique, il ajoute encore, 19-18, « Tu aimeras ton prochain comme toi-même. » Renversement tragique. Le commandement idolâtre du monde moderne oblige à s'aimer soi-même d'abord et à se vouloir heureux absolument. Voilà pourquoi j'ai choisi de revisiter les mythes et de voir ce qu'ils nous apportent.
3: Eh ben justement, par les mythes, commençons par le mythe de Prométhée, qui est au cœur même de la culture humaine.
4: Oui, qui est au commencement des commencements. Et oui, le mythe de Prométhée. On l'a dit, hein, les mythes nous touchent parce que leurs personnages ont fait l'expérience de la blessure et en ce sens, Prométhée est emblématique. Prométhée a voulu sauver les hommes du néant et leur a apporté le feu que se réservait le tout-puissant dieu de l'Olympe, Zeus. Il reçoit une atroce punition. Enchaîné sur le mont Caucase, il a le froid dévoré par un aigle, emblème de Zeus, et ce châtiment semble sans fin puisque chaque jour le froid repousse et se régénère. Tandis que les hommes, désormais détenteurs du feu, se montrent tous ingrats, indifférents devant le supplice enduré par leur sauveur, Héraclès libère Prométhée du châtiment éternel en visant d'une flèche l'aigle divin qui dévorait le froid de Prométhée. Héraclès représente la figure de l'homme amené à se dépasser sans cesse et à prendre sur ses larges épaules les maux de l'humanité souffrante. L'homme fort, tel Héraclès, tel Prométhée, est capable de se mesurer aux épreuves et aux dieux. Il est capable d'entrer en communion avec les souffrances d'autrui, même s'il ne cherche ni miséricorde ni reconnaissance. Héraclès a pu fléchir le courroux de Zeus et lui donner une leçon d'humanité. Eh bien, la blessure endurée chaque jour par Prométhée est cela même qui le régénère, le garde vivant. Il ne regrette pas d'avoir compati au triste sort des humains. Il ne perd pas l'espoir de... Et c'est sa blessure toujours ouverte, donc, qui lui permettra de se délivrer. D'être délivré, en tout cas. Le titan... Donc Prométhée a voulu secourir les hommes par sa hardiesse en dérobant le feu. Puis, il les a sauvés grâce à son sacrifice en acceptant l'abandon de tous et la profonde déchirure. Il en est de même pour le prophète Isaïe, le serviteur souffrant appelé à racheter tous les autres. Sur le plan terrestre, on peut mourir de ses blessures, mais sur le plan spirituel, on vit de la blessure. C'est par elle, par cette blessure, que peut advenir le règne de Dieu. Les prophètes de la Bible le crient à leur peuple, et Jérémie peut clamer, je le cite, « Incurable est ta blessure, inguérissable est ta plaie », et cela en Jérémie 32. Ce sont là des paroles d'amour venues de Dieu qui se dit lui-même blessé par l'infidélité de son peuple.
3: Parlons maintenant du mythe d'Orphée, le premier des poètes, le maître de la poésie lyrique.
4: Et oui, on le sait, Orphée est un poète de Thrace, comme tu l'as dit, qui par ses chants et sa lyre émeut toute créature. C'est un autre poète, Virgile, qui rapporte son histoire dans le 4e livre des Géorgiques, Puis, cette histoire est reprise par le conteur Ovide dans ses Métamorphoses au livre 10 et 11. Eurydice, le jour même de son mariage avec Orphée, est piquée au talon par un serpent et meurt. Orphée, inconsolable, se console avec sa lyre et tire les chants les plus désespérés. Il décide d'aller chercher Eurydice aux enfers. Il use de sa lyre pour émouvoir Cerbère, le gardien des enfers, le gardien de l'Hadès, et fléchir la loi d'Hadès et de Proserpine, les dieux infernaux. Il obtient de remonter à la lumière du jour avec Eurydice, à la seule et unique condition de marcher devant elle et de ne pas se retourner. Mais alors qu'ils sont presque arrivés, Orphée se retourne et Eurydice disparaît à jamais. Que nous dit ce mythe ? Ce mythe nous dit clairement qu'il n'y a pas de seconde chance. À nouveau, le poète qu'est Orphée s'enferme dans son deuil, dans une déploration qui lui fait mépriser toutes les autres femmes, tout en laissant entendre ses chants déchirants. Les habitants de Thrace, qu'il rejette, se jettent sur lui lors des bacchanales, c'est-à-dire des fêtes en l'honneur des dieux, et dans une action sanglante, elle le tue. La tête d'Orphée flotte avec sa lyre dans le fleuve Èbre, et la légende dit qu'il continue à gémir. Comment comprendre l'acharnement des bacchantes de Thrace contre Orphée? Eh bien, elles seraient les intermédiaires entre la divinité et les hommes, et pour elles, Orphée symbolise le corps même du dieu qu'elle célèbre en un sacrifice que la raison humaine ne peut comprendre. La première faute d'Orphée est d'avoir voulu oublier la femme aimée, autrement dit, d'avoir voulu trahir l'amour. Il voulait l'oublier par ses chants désespérés. Puis, en bravant les dieux des enfers, il est récompensé de sa vaillance, car Eurydice lui est rendue. Mais il commet la faute irrémédiable de se retourner, de s'approprier le don que lui avaient fait les dieux en lui permettant de ramener Eurydice. Or, l'amour, pas plus encore que la poésie, n'appartient pas aux mortels. Et la troisième faute, c'est le refus de l'amour en ses divers visages. Les femmes de Thrace, prêtresses de Dionysos, donnent à Orphée la véritable mesure de l'amour et de la poésie que Socrate appellera fureur, délire divin. Il faut comprendre que le véritable amour est dépossession, et non pas possession, perte totale de soi. Jamais le poète et l'amoureux n'auront le dernier mot. C'est toujours le divin qui triomphe. L'histoire d'Orphée nous laisse entendre aussi qu'il n'y a pas d'amour humain, mais seulement un amour surhumain qui prend l'allure d'une autre fureur, d'un divin délire. L'absolu de l'amour est impossible aux mortels tant qu'ils ne consentent pas à la déchirure irrémédiable, puisque l'amour est souffrance, passir, souffrir. Aimer, c'est mourir, parce que c'est rencontrer l'absolu. La plupart des humains se contentent d'épeler la grammaire amoureuse. Les mystiques et les kabbalistes parlent de la mort dans un baiser, mors in osculo. L'amour anéantit le chant d'Orphée et lui arrache un seul cri, dédié à Eurydice, je cite, « Mon sacrifice, c'est un esprit brisé d'un cœur brisé, tu n'as point de mépris. Mais c'est surtout ce que nous dit le psaume 51. La plupart des poèmes de Jean de Lacroix, par exemple, sont traversés par d'étincelantes blessures. C'est la blessure qui est en elle-même désirable, délectable, parce qu'elle rejoint les plaies du crucifié. La flamboyante Catherine de Sienne, qui reçut les stigmates et mourut à l'âge de 33 ans, a signé les magnifiques lettres Jesu Amore.
3: Abordons maintenant le mythe d'Achille, le guerrier qu'on croyait invulnérable.
4: Oui, qu'on croyait. Pourquoi ? Et oui, sa mère Thétis l'a voulu invulnérable. Mais il fallait bien qu'elle le tienne. Donc, elle le tenait par le talon et il a été rendu vulnérable au talon, marque de sa fragilité. Rappelons d'abord que Achille est le héros de l'Iliade d'Homère. Malgré la précaution maternelle, Achille va mourir. Et nous, dans notre humanité, nous n'aimons guère les héros souffrants, les guerriers invaincus. Notre époque préfère les personnages increvables des dessins animés et des jeux virtuels. Un Superman toujours indemne, un James Bond fringant et gagnant. Telle est la différence entre un aventurier qui survit à tout et ne meurt pas et un héros qui devient immortel en traversant les épreuves et la mort. Le premier est fictif, nous le savons. Le second porte le poids du réel. Le premier flatte nos illusions. Le second nous enjoint de vivre. De la même façon, nous répugnons à envisager un Dieu qui a des plaies et qui meurt sur une croix. Seules les âmes mystiques ressentent que Dieu pleure et s'attriste, qu'il désire, qu'il mendie même, ainsi que le dit le théologien Maître Eckhart. Il faut différencier les gentilles histoires et autres contes bleus des mythes qui ont vocation d'enseigner, comme je l'ai dit au début, les mythes ont tous une vocation pédagogique. Les contes bleus bercent, les mythes éveillent. Mais revenons à Achille, fils d'une déesse, Thétis, et d'un roi, Pelée. Tenant le petit Achille par le talon, Thétis l'avait oint d'ambroisie avant de le passer au feu. Mais apprenant la mort de son ami Patrocle, le puissant Achille, le valeureux guerrier, aveuglé par la douleur, se lance de toutes ses forces contre les ennemis, crie, se démène, il frappe sans merci, taillade, égorge et ventre. Il répand dans les rangs des Troyens le carnage et la mort. Il tue Hector, et venge donc la mort de Patrocle, puisque c'est Hector qui avait tué Patrocle. Cette fois, Thétis ne peut le prémunir contre la colère, le chagrin. Elle ne peut l'empêcher de souffrir affreusement. Au fond, la véritable blessure, invisible celle-là, n'est ni dans la prévention des blessures physiques, mais plutôt dans la prévention, dans le cœur, la véritable blessure, pardon. Elle, donc sa mère, ne peut l'empêcher de souffrir. Pour Achille, qui a survécu à tout jusque-là, la véritable blessure est la mort de son ami Patrocle. Et il n'est, comme je le disais, ni prévention, ni remède à ces sortes de déchirements, de brisures. Tous les gestes de Thétis pour immuniser Achille sont de faible poids face à la cruelle absence de son ami disparu. avant que Paris ne lui décroche une flèche qui le touche au talon, justement, là où il est vulnérable, Achille a reçu en son cœur l'irrémédiable blessure creusée par la mort de Patrocle. Achille est donc vulnérable au talon parce qu'il a été vulnérable dans son cœur, parce qu'il s'est attaché à Patrocle. Contrairement à ce que pensait Thétis, l'invulnérabilité ne confère pas l'immortalité.
3: Le mythe suivant, le mythe de l'androgyne,
4: oui,
3: est un peu particulier.
4: Il est très particulier parce qu'en fait, c'est le mythe du désir, de la recherche de l'autre,
3: et
4: de l'autre
3: cela.
4: Partie.
3: Et donc, voilà. Peux-tu nous en parler ?
4: Absolument et avec plaisir. En relatant la création d'Ève, la Genèse évoque une unité scindée en deux. La première femme est arrachée aux côtés d'Adam, endormie, et donc elle vient d'une blessure faite au flanc d'Adam. Cette naissance particulière n'induit pas qu'Ève est inférieure à Adam, ni qu'elle dépend de lui, ou qu'elle lui doit allégeance, mais plutôt qu'elle est intimement liée à cette autre moitié. Et elle à lui, et lui à elle, finalement. Et cela dès l'origine. Or, dans le mythe platonicien de l'androgyne, la différenciation sexuelle, l'altérité entre un homme et une femme, sont ressentis comme une séparation, voire comme un déchirement, un espace de questionnement et de rapprochement tout à la fois. Seul le cœur, et non le corps, peut ressentir dans la distance autre chose qu'une séparation. La blessure au ventre de la femme reflète des réalités subtiles liées au sang, mais aussi à la naissance, et bien sûr à l'union amoureuse. La blessure qui saigne est signe d'une perte essentielle. La femme est, au propre mot figuré, un sexe ouvert, et si l'homme a oublié le trou de son côté, s'il le nie, toutes les meurtrissures de son existence raviveront en lui l'image du féminin perdu, car la femme est la part manquante de l'homme. Blessure invisible de l'homme, la femme est la seule, véritablement, à pouvoir le guérir. Dans le roman de Tristan, que nous prenons en exemple, la médecine céleste que dispensent Iseu et sa mère se distingue de la pratique ordinaire des médecins. Le héros masculin représente l'homme mortel en quête de sa nature divine, tandis que la figure féminine salvatrice représente la sagesse ou encore l'esprit consolateur. Le héros masculin est véritablement l'archétype de l'humain et la dame l'archétype du divin, ce qui renvoie à la relation entre la créature et son seigneur, comme nous le montre le Cantique des Cantiques. Or, s'il est une femme décriée, puis sanctifiée, que les évangiles montrent versant du parfum rare, c'est bien Marie-Madeleine. L'évangile de Luc raconte la première rencontre de Jésus avec une femme munie d'un vase de parfum qui n'est pas désigné autrement que comme, je cite, « une pécheresse de la ville » et cela en Luc 7, 36. La scène est très connue, je cite, « se plaçant alors en arrière, tout en pleurs à ses pieds, elle se mit à lui arroser les pieds de ses larmes, puis elle les essuyait avec ses cheveux, les couvrait de baisers, les oignit de parfum. Fin de citation. Jésus reconnaît en elle une femme au cœur plein d'amour. Marie, donc Marie-Madeleine, de toutes les blessures, amante éperdue. Jésus la crée telle qu'elle l'est en vérité, dans sa beauté que les hommes vils n'ont pas réussi à saccager. Eux qui ont eu recours à ses prodigalités. Jésus la reconnaît et l'aime en vérité, elle qui a porté dans son corps les instincts grossiers où se complaisent tant de mal. Et c'est là qu'on voit à quel point la blessure peut être rédemptrice.
3: On va répondre, je pense que tu vas nous répondre à cette question initiale.
4: Oui.
3: Que nous apprennent ces quelques mythes sur nous, sur notre humanité?
4: Alors, il y avait tellement de réponses possibles quand j'en ai choisi deux, finalement. Ils nous apprennent la compassion, d'une part, et l'identité masculine. Je vais commencer par la compassion. Les mythes nous aident dans l'exploration de nos terres intérieures. Le mythe offre toutes sortes de lectures. Il n'est ni dogmatique, ni univoque. Il offre des figures archétypales que chacun peut rencontrer à l'intérieur de soi. Qu'est-ce qu'un cœur compatissant? C'est la question que pose au 7e siècle le moine Isaac le Syrien, fugitivement évêque de Ninive, je dis fugitivement parce qu'il a été seulement pendant quelques mois. Je lui donne la parole, je cite. « Un cœur compatissant, c'est un cœur qui brûle pour toute la création, pour les hommes, pour les oiseaux, pour les bêtes, pour les démons, pour toute créature. Son cœur se brise lorsqu'il voit le mal et la souffrance de la plus humble créature. » Donc c'est ce que répond Isaac le Syrien pour définir un cœur compatissant. La béguine Adwidge d'Anvers ajoutera, je la cite, « Ah, rien ne m'a tant blessé que la compassion, sinon l'amour même. » Fin de citation. Mais contrairement à la voie bouddhique, qui enseigne à dépasser la souffrance par le non-désir, le mystique occidental va de fêlure en déchirure. Sur le plan spirituel, le chemin va de la blessure à la compassion et à l'offrande de soi. Le sens ultime de la charité est le sacrifice de soi. Le mystique que la vie a rarement épargné, fait de ses brisures une fontaine d'amour et de consolation. « Je suis blessé d'amour, » dit l'épousé du cantique, « que Maître Eckhart, Richard, que Maître Eckhart, pardon, appelle, je cite, « le livre de l'amour ». Être blessé d'amour, c'est se sentir mis à nu, mais aussi être vivant d'amour. L'union des amants est une fulguration qui ne s'inscrit pas véritablement dans la durée, et c'est Georges Bataille qui nous le dit, je le cite. Peut-être le sens de l'amour divin est-il de nous donner le pressentiment de l'immensité contenue dans l'amour d'un être mortel, fin de citation. Nous le savons, il n'est pas de rose sans épines, ni d'amour sans blessure. Mais il y a des souffrances qui n'éclairent pas. Le contraire d'un amour heureux n'est pas un amour malheureux. Ce qui surmonte l'amour contrarié, c'est la folie d'amour sublime dont témoigne Roméo et Juliette, Héloïse et Abélard, Don Quichotte, l'amour qui les a brûlés et blessés, les a esselés, éloignés des leurs et des mensonges. Ce n'est pas parce qu'un amour se révèle impossible qu'il est malheureux. Ce n'est pas parce qu'il ne peut pas s'accomplir charnellement ou parce qu'il n'est pas payé de retour qu'il est privé de réalité et dépourvu de valeur. Seul le fou d'amour le sait et Aymeric de Péguillan peut s'écrier, je le cite, « Et moi, le fou, j'ai joie de ma douleur et de ma mort à voir votre visage. » Fin de citation.

0: nous enseigner sur l'identité masculine?
1: Oui, excellente question que je n'ai pas la prétention d'explorer entièrement, loin de là. Mais je vais partir d'un exemple. Prenons l'exemple de Tristan, dans le Tristan de Bérulle, vers 1172. Tristan, le champion valeureux, est atteint dans ses forces viriles. Il reçoit une blessure à la hanche qui est un véritable handicap pour sa virilité. Non, il n'est pas rendu impuissant, mais pour un temps, il est condamné à la latence et à l'attente. L'ordinaire activité sexuelle est mise donc en sommeil. La blessure marque le passage de Néros tourné vers les œuvres de chair, qui, elles, sont passagères, à une érotique qui devient une mystique où l'amour ouvre aux réalités invisibles, à l'abandon d'un Néros destructeur pour un Néros transfiguré et salvateur. Iseux se penche sur Tristan et l'oriente vers une haute image, et une haute, mais aussi une autre image de la virilité, et vers une forme d'amour qui ne méprise pas le corps, mais l'illumine. Être un mâle, ce n'est pas être un homme. C'est une donnée naturelle. L'identité masculine ne se réduit pas à des considérations anatomiques, à des capacités sexuelles, à des capacités de fécondation. La médecine que propose Iseux est une médecine d'amour. Elle ne consiste pas à prendre, mais plutôt à apprendre. L'homme est libéré de ses fausses identités, de ses prouesses sexuelles factices, et l'homme endommagé, qui est Tristan, est ainsi réparé dans sa virilité, dans sa stature d'homme. Certes, après sa rencontre avec Iseux, Tristan n'est pas à l'abri de nouvelles meurtrissures. Il ne cessera de s'écorcher par amour et pour l'amour. Il sera fou, mendiant, pénitent, banni. On connaît sa suite tragique. Et comme Juliette, Iseux, en découvrant le corps inanimé de son amant, ne peut retenir sa vie et finalement, ils resteront unis par-delà le temps et la mort, mais dans la mort. Dans un essai sur l'amour intitulé « La flamme double », le poète Octavio Paz écrit, je cite, « Le baume qui cicatrise la blessure du temps se nomme religion ».
0: Merci Joyce pour cette belle émission autour des mythes et surtout de notre humanité sur notre société.
1: Merci toi Didier pour tes questions. Merci surtout à nos auditeurs d'avoir fait le choix de Radio Arc-en-Ciel. On leur souhaite bonne écoute et on se retrouve très bientôt.

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Bienvenue dans l'Instant Lecture ou les feuilles de Myosotis sur Radio Arc-en-Ciel. Delphine de Vigan, je suis Romane Monnier. Les livres de Delphine de Vigan sont traduits dans le monde entier. Romancière, elle a publié, par exemple, « Rien ne s'oppose à la nuit », pour lequel elle a obtenu le prix Renaudot et le prix Goncourt des lycéens. Aujourd'hui, j'ai choisi des extraits de son roman paru en 2025, « Je suis Romane Monnier ». Ils sont centrés sur le téléphone portable et peut-être entrerez-vous en résonance avec le narrateur à certains moments. Thomas avait perdu son téléphone portable. Il vient de le récupérer. La joie qu'il ressent en retrouvant l'appareil le surprend lui-même. D'une seconde à l'autre, il respire mieux. Il se sent enfin relié à l'extérieur. Il n'est plus seul. Le voilà heureux et soulagé, comme il ne l'a pas été depuis longtemps. On lui aurait rétabli l'électricité et l'eau courante, sa joie n'aurait pas été beaucoup plus grande. Il songe un instant à cette aliénation insensée qui s'est insinuée dans sa vie, comme dans celle de la plupart des gens qu'il connaît. Il suffit de regarder autour de soi. Ces dizaines de visages penchés sur leurs écrans dans le métro, dans la rue, qui ne regardent plus le ciel, ne regardent plus leurs enfants et continuent d'avancer ainsi, tête baissée, aveugles au monde auquel ils se croient reliés. Dans le métro, tous ces visages penchés sur leurs écrans caressés de droite à gauche ou de haut en bas. La succession infinie des images, danse, guerre, maquillage, témoignage, enfants tués, amputés et shampoings sponsorisés. Leurs conversations silencieuses menées du bout des doigts ou bruyantes dans l'illusoire intimité des écouteurs. Il paraît qu'avant, dans les transports, les gens lisaient des livres ou s'observaient. Je ne m'en souviens pas. Quand il était enfant, il s'ennuyait. L'une de ses occupations favorites était d'appeler la cabine téléphonique située sur le trottoir d'en face, juste en bas de chez lui. Quand quelqu'un approchait de la cabine, il composait le numéro. Certains décrochaient. D'autres passaient sans s'arrêter. Parfois, caché derrière le rideau, il parvenait à engager une conversation avec une personne inconnue. Il inventait des histoires. Il était un enfant séquestré par ses parents qu'il fallait secourir de toute urgence. Ou bien il avait été enlevé par des extraterrestres et il était retenu en otage sur une autre planète. Ou bien, il faisait croire aux gens qu'ils étaient filmés par une caméra cachée. Plus tard, quand il rentrait du collège pour goûter avec son ami Nathan, il profitait de l'absence de ses parents pour faire des farces. C'était à l'époque des téléphones fixes et de l'humour bravache. À tour de rôle, ils appelaient un boucher ou un charcutier trouvé dans l'annuaire, lui demandaient s'il avait des pieds de porc, et, le cas échéant, portaient le coup de grâce. « Et comment vous faites pour marcher ?» Ou bien ils appelaient tous les avocats nommés « Renard » pour pouvoir lancer « Maître Renard ? Ici Maître Corbeau ?» Des classiques du genre qu'il trouvait irrésistibles. Il se souvient de ce temps vide, ce temps d'avant le smartphone, ce temps
qu'il pouvait passer assis sur un canapé ou à une terrasse de café, le nez en l'air, ou à regarder les gens passer. Ce temps a été aboli. Ce temps non compté, non minuté et sans enjeu, sans empreinte, a disparu. Englouti par un objet.

0: Thomas ne sait plus très bien à quel âge il a acheté son premier smartphone. Peut-être 34 ou 35 ans. Par rapport à la plupart des gens de sa génération, il y est venu tard. Il était réticent à l'idée d'avoir accès à Internet et à ses emails à tout moment de la journée. Il était pourtant loin d'imaginer ce qui l'attendait. Les progrès des appareils photo ont fini par le convaincre de renoncer à son Samsung à clapet, dont les images pixelisées ressemblaient à des tableaux de Seurat. Par la suite, il s'est laissé happer, comme la plupart des gens qu'il connaît, par cette prétendue fenêtre sur le monde et par la promesse de fonctionnalités multiples, sans cesse renouvelées. Son téléphone fait désormais office de montre, de minuteur, d'agenda, de calculatrice, d'appareil photo, de bulletin météo, de carnet de notes, de carte bleue, de ticket de bus, de lecteur de musique et de podcast radiophonique. Autant d'occasions d'empoigner l'objet ou de le garder dans une poche. Sans compter tous les moments où il le manipule sans raison particulière pour s'occuper les mains comme il le faisait avec son paquet de cigarettes lorsqu'il fumait encore. Il pense aux jeunes générations dont la vie entière se joue en format numérique, à la faible valeur qu'elle semble accorder elle-même à ces échanges sans matière, qui s'envolent et s'évaporent. Il pense à ces millions de smartphones et aux traces qu'ils laisseront dans le monde, une empreinte multiple, pléthorique, à la fois tenace et volatile.
1: Vous avez un nouveau message. 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

Je n'en peux plus de ces flux continus sur X, sur Insta, sur TikTok, ces fils que l'on déroule sans fin, dont on ne verra jamais le bout. Voilà ce que nous avons perdu, la satisfaction d'avoir terminé, la certitude que cela s'arrête quelque part. Et puis, je n'en peux plus de ce mensonge du partage. Il nous faudra bien apprendre à nous taire et à renoncer aux commentaires ininterrompus et auxquels nous sommes tenus de nous adonner. Car à force de nous exposer, ne risquons-nous pas de disparaître? Et à force de laisser nos traces partout, tout le temps, de n'en laisser aucune? Dans 30 ans, que restera-t-il de nos likes, de nos avis, de nos indignations fugaces, de nos révoltes virtuelles, noyées dans la masse infinie des données numériques? Que restera-t-il de nous? Parfois, j'ai l'impression que nous sommes nostalgiques d'une époque que nous n'avons pas connue, la vie d'avant, avant la numérisation du monde. Nous devons nous préparer à avancer dans le noir, sans repère et sans certitude. Nous serons ensevelis sous un torrent d'images, d'histoires, d'informations parmi lesquelles nous ne saurons plus distinguer la vérité du mensonge. Bientôt, nous ne serons plus capables de savoir si une voix est humaine, si une photo est intacte ou a été modifiée, si l'image d'une vidéo est réelle ou a été générée à partir de rien. Nous ne saurons plus reconnaître la mystification et encore moins la prouver. N'importe qui pourra dire n'importe quoi, et nous n'aurons plus aucun moyen de vérifier. Un jour peut-être, je serai capable d'éteindre mon smartphone comme s'il n'avait pas encore été inventé. La nuit, quand je me réveille, je me demande dans quel monde nous allons devoir apprendre à vivre. Nos smartphones s'enrouleront autour de nos poignets, s'accrocheront comme des pins à nos vêtements ou seront implantés dans notre corps. Nous serons en lien avec la terre entière, mais nous aurons perdu la capacité de nous parler et de nous écouter. Il arrivera un moment où nous n'en pourrons plus de nos photos de profil, de nos selfies à bout de bras, de nos commentaires à bout de souffle, de nos amis imaginaires, ou non. Nous n'en pourrons plus d'avancer ainsi, nus, surexposés, avec toutes nos données dehors, livrées en pâture, avec ou sans consentement, sur une toile illisible, truffée de pièges. Le titre de ce roman de Delphine de Vigan, qui est Romane Monnier. Elle a choisi de disparaître. D'elle, il ne reste qu'un téléphone portable, des notes, des messages, des enregistrements, autant de traces confiées à un inconnu, un samedi soir, dans un bar. Un roman d'une grande actualité et d'une inquiétante vérité. Je vous donne rendez-vous la semaine prochaine pour une autre lecture. Le temps de quelques feuilles.

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Bonjour chers amis auditrices et auditeurs. J'intitule l'émission d'aujourd'hui « Le courage de la séparation ». Le titre de cette émission vous choque peut-être ou vous interroge. Avant de m'en expliquer, je vous prie de lire ou d'écouter avec le cœur ouvert ce partage en confiance que m'a adressé une amie de

0: Cette année, je dois faire face à une rupture de contrat. Je vais divorcer. Après 24 ans de mariage, 3 enfants et un engagement pris pour moi, pour la vie. Alors, comment faire pour se pardonner à soi-même? Le 15 août, quand Patrick Richard a chanté J'ai prié et pleuré, aussi tellement comme un exutoire à ma souffrance et une explication en musique avec Dieu face à ma décision. Tant d'efforts toutes ces années avec mon mari face à l'alcool, la dépression, l'abnégation du monde paysan. J'ai tout accepté, pardonné, tenté de protéger mes enfants, mais je ne les ai pas entendus. Tous les trois, quand il y a 2 ans, ils m'ont crié « Qu'est-ce que tu attends pour divorcer ?» Eh bien, je ne voulais pas rompre mon engagement devant Dieu. Je suis allée jusqu'à m'expliquer sur la tombe de ma grand-mère maternelle pour m'excuser d'avoir choisi de finir cette vie commune. Pourtant, après 3 mois de séparation physique, la culpabilité qu'il soit parti, le fait que j'habite avec le dernier de 16 ans, dans notre grande maison, est terrible. Je dois apprendre à ne plus être son infirmière et le laisser faire ses choix. Mais que c'est dur, car l'amour est là, et ça, c'est terrible. Dieu me parle et me donne son amour. Depuis ce jour du 15 août, je sais qu'il ne me juge pas. Et aujourd'hui, j'arrive à m'asseoir à l'église et à prier sans fondre en larmes. Le chemin est long, très long, vers l'acceptation de devenir une femme divorcée, de ne jamais plus avoir la même vie de famille, jamais. Faire face à mes enfants aussi et au regard des autres. Alors oui, la problématique n'est pas ce que l'Église dit, mais ce que l'on s'autorise à soi-même. L'amour restera toujours et je vais devoir faire avec. Pour autant, la souffrance d'une relation devenue toxique n'est plus possible. Voilà, Marc, je continue à prendre soin de moi, de mes enfants et à distance de mon mari aussi. Infirmière, je ne peux faire autrement, mais je vais vers une autre vie, un jour après l'autre, dans la foi et avec l'amour de mes parents. Voilà, je t'embrasse.
1: La chronique de Marc. Après avoir entendu ou lu ce témoignage, peut-être comprenez-vous mieux le titre que je lui ai donné. Le courage de la séparation. Courage car ce divorce est la conséquence d'un écartèlement intérieur entre un désir de fidélité à un engagement pris, un amour qui demeure malgré les obstacles, un choix pour protéger ses enfants, son mari malade et elle-même. Une séparation, c'est rarement aussi simple que on s'est aimé mais on ne s'aime plus. C'est souvent un amour devenu blessure, une relation devenue toxique, une protection décapante mais nécessaire à la survie de chacun. Courage, car la confusion des rôles pervertit l'amour. Il n'est ni possible ni souhaitable d'être dans la durée l'infirmière ou le psychologue de son conjoint. Sauf urgence absolue, la déontologie interdit au médecin d'opérer un membre de sa famille. On ne peut pas être à la fois victime et soignant de la maladie de l'alcoolisme d'un proche. Et la distance nécessaire à l'empathie du psychologue ne lui permet pas d'être amoureux de son patient. Courage, car on a cru sincèrement à un amour indéfectible, on s'y est engagé, mais la vie et l'évolution de chacun nous confrontent à l'échec. Jésus dit à la femme adultère, « Personne ne t'a condamné ?» Moi non plus, je ne te condamne pas. Jean 8, 11. Or, nous-mêmes, nous nous condamnons même si nous nous sommes séparés sans être adultères. Et nous nous culpabilisons de n'avoir pas pu tenir notre engagement. Pourtant, quand la relation est devenue toxique par la maladie, la dépression, l'infidélité ou toute autre raison, quand l'amour devient blessant et destructeur de

soi et de sa famille, vouloir tenir coûte que coûte un engagement pris dans la foi en un amour vivifiant deviendrait incongru. La personne qui témoigne ci-dessus dit très bien que son amour demeure, mais qu'il était nécessaire pour le bien de tous de se séparer pour sortir d'un climat mortifère. Quand des chrétiens montrent du doigt les divorcés, comme le pharisien qui se croyait juste montrait du doigt le publicain, ces chrétiens devraient suspendre tout jugement, relire le témoignage ci-dessus qui ressemble à la prière du publicain justifié par Jésus. Et les chrétiens devraient aussi s'interroger alors sur leur propre fidélité et sur la qualité de leur amour, au-delà de la façade qu'ils veulent parfois donner. Que devient le mariage quand l'amour n'est plus, ou quand l'amour est blessé, blessant ou toxique? Le Dieu de la Bible ne peut pas vouloir forcer les femmes battues, les enfants violés ou violentés, les couples déchirés à rester ensemble pour être fidèles coûte que coûte à leur engagement. Le Dieu de la Bible et de l'Évangile ne veut qu'une chose, protéger chaque être humain et chaque famille de toute violence et restaurer les conditions d'un amour protecteur et constructif, même parfois au prix de la séparation. C'est pour cette raison que l'Église n'a jamais interdit la séparation. Le mariage à l'Église n'est pas une prison. Il est des circonstances où l'amour n'est plus toxique et destructeur. La séparation est alors la seule alternative pour pouvoir continuer à respecter l'autre, pour respecter ses enfants et pour se respecter soi. Alors me direz-vous, le mariage est un sacrement, c'est-à-dire un signe visible et efficace de l'amour de Dieu pour le monde aujourd'hui. Cet amour de Dieu est indéfectible et éternel. Le mariage en est le signe, le sacrement. C'est pourquoi le divorce n'existe pas dans l'Église catholique et la possibilité d'un nouveau mariage n'est pas possible. Pourtant, je me questionne. Et je me questionne à partir de la théologie des sacrements que je connais bien. Il faut toujours une réalité matérielle pour célébrer un sacrement. S'il n'y a pas de pain et de vin, il n'y a pas d'Eucharistie possible. S'il n'y a pas d'eau, il ne peut pas y avoir de baptême. S'il n'y a pas d'huile, il ne peut pas y avoir de sacrement des malades ou d'ordination. Quelle est donc la réalité matérielle du sacrement de mariage? C'est l'amour vécu entre une femme et un homme et exprimé dans l'échange des consentements. De même que la présence réelle est liée à l'existence du pain et du vin consacrés et cesse une fois qu'il n'y a plus de pain et de vin, de même la présence de Dieu manifestée dans le sacrement du mariage cesse quand l'amour n'est plus là, quand l'un des deux meurt, par exemple. Je me permets donc cette question. N'y a-t-il que la mort pour rendre possible un autre mariage? Lorsque l'amour n'est plus parce qu'il ne peut plus être vécu, lorsque cet amour est devenu toxique et blessant, lorsqu'il n'y a plus d'amour, que devient le sacrement? Je me permets d'interroger l'Église catholique. Êtes-vous sûr que cette présence de Dieu demeure dans un amour blessé, blessant, toxique? Êtes-vous sûr qu'il ne serait pas possible de reconnaître et de célébrer la présence de Dieu dans l'amour de couple et de famille recomposés, qui puisent dans leurs valeurs et parfois dans leur foi l'énergie de reconstruire les conditions d'un amour protecteur et épanouissant? Êtes-vous sûr que ce n'est pas se comporter comme le pharisien de l'Évangile que de refuser la communion à des couples qui ont reconnu leur échec et qui ont reconstruit une vraie famille nourrie d'un amour sincère? Il me semble qu'il est temps de contempler la rencontre du Christ avec la femme adultère, avec la Samaritaine aux sept maris,
avec le publicain du temple, avec Zachée, le collecteur d'impôts voleur. Contemplons ces postures du Christ et transposons-les dans nos pratiques. Dans la prochaine émission, je reviendrai sur la question de la participation au sacrement pour les divorcés remariés. En effet, le pape Léon XIV a convoqué à Rome en ce mois d'octobre tous les présidents des conférences épiscopales du monde pour réfléchir à cette question qui avait déjà été posée par le pape François il y a 10 ans. Je vous dirai donc où en est le débat et la réflexion de l'Église au plus haut niveau du Vatican sur cette question. C'est une bonne nouvelle pour tous les divorcés remariés. L'abécédaire du bien vivre dans le monde tel qu'il est. L'attitude et la posture que je vous invite à vivre cette semaine, à la suite de l'émission que vous venez d'entendre, c'est l'amour. Jalousie, haine, vengeance, solitude, rejet, blessure relationnelle, plutôt que la colère et la rancœur, m'aimer moi-même d'abord, valorisant ce que j'apprécie en moi plutôt que ce que je déteste. Je suis aimable à mes propres yeux. J'aime l'autre tel qu'il est, partageant nos joies et nos espoirs, vibrant aux mêmes aspirations, assouplissant nos raideurs, nous protégeant de ce qui peut blesser, côte à côte et main dans la main, à la juste distance, sans fusion ni confusion. J'aime la vie, j'aime le monde, j'aime l'avenir, tout en me protégeant de leurs risques. Quand on n'a que l'amour pour faire germer la vraie vie.

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0: Bonjour, très heureuse de vous retrouver pour ce nouveau numéro de Tous Frères. À l'occasion des 800 ans de la mort de saint François d'Assise, nous vous invitons à ralentir, à ouvrir les yeux et le cœur avec un verbe au centre de cette émission, contempler. Des terres d'outre-mer aux grandes traditions spirituelles franciscaines, nous partons à la rencontre de femmes et d'hommes qui choisissent de vivre ensemble autrement dans la simplicité et la fraternité universelle. Direction la Polynésie française au cœur de la communauté des Clarisses. Derrière les murs du monastère, ces femmes vivent la contemplation comme une manière d'habiter le monde. Rencontre ensuite avec Noémie Dijon, qui vit en Martinique. Elle nous raconte comment la spiritualité de saint François d'Assise la porte et continue d'inspirer les jeunes générations. Dans la chronique cette semaine, lumière sur la contemplation chez les bouddhistes. Contempler, comme dans l'histoire de sainte Claire d'Assise. À travers son regard, découvrons comment la contemplation devient une liberté intérieure. Je laisse Luciano vous raconter cette histoire.
1: Mais pourquoi cette religieuse, alors qu'elle est sur son lit de mort, est-elle en train de sourire? Pour le savoir, remontons le fil du temps et allons à la découverte de trois moments clés de la vie d'une femme pas comme les autres. C'est dans la nuit du 18 au 19 mars 1212 que cette jeune femme de 18 ans, du nom de Claire, quitte en secret la maison familiale. Elle rejoint un certain François et ses frères dans une chapelle de la ville d'Assise, en Italie. Alors qu'elle est née dans une famille noble, qu'elle était promise à un mariage avantageux, c'est là, dans cette chapelle, contemplant et imitant le Christ dépouillé, qu'elle revêt une simple tunique, se coupe les cheveux en signe de sa consécration à Dieu. Le temps passe et nous voici en 1228 à San Damiano, là où saint François a reçu quelques années plus tôt un appel de Dieu pour restaurer son église. Claire et quelques femmes prient, travaillent et vivent ensemble. Elle ne possède rien, à part une confiance absolue en la providence divine. Mais voilà que certains veulent leur offrir des biens et des terres pour assurer leur subsistance. Claire refuse. Ce choix est le fruit de sa contemplation de la parole de Dieu. Elle veut suivre le Christ qui n'avait pas une pierre où reposer la tête. Elle obtient du pape Grégoire IX le privilège de pauvreté, le droit exceptionnel de ne rien posséder, ni individuellement, ni en communauté. Le 9 août 1253, alors que Claire est très malade, une bonne nouvelle retentit. Le pape Innocent IV approuve la règle qu'elle avait rédigée pour ses sœurs, la première règle monastique écrite par une femme pour des femmes, une règle centrée sur la pauvreté et la prière contemplative. Deux jours plus tard, le 11 août 1253, c'est donc le sourire aux lèvres qu'elle rejoint la demeure du Père. Voilà, maintenant vous savez pourquoi cette religieuse, fondatrice de la branche franciscaine féminine, appelée Sainte Claire, souriait alors qu'elle était sur son lit de mort. Elle contemplait l'œuvre de Dieu dans sa vie, et on en parle encore aujourd'hui.
0: Et vous savez ce que je contemple, moi, c'est la sagesse d'Aurélie. Wow, et c'est vrai, merci. On peut le dire. Bonjour Aurélie.
2: Bonjour.
0: Alors, vous savez où nous allons aujourd'hui, Aurélie? Nous allons à Punaoya, ça se situe en Polynésie française, où les paysages invitent à la contemplation.
2: Exactement, et nous sommes justement allés visiter le monastère Sainte-Claire de Tahiti, juste ici. Les moniales qui y vivent, comme la sœur Gina, regardez, sont appelées les sœurs Clarisse.
0: Et pourquoi sont-elles appelées ainsi et qui sont ces sœurs?
2: Alors, elles sont 12 en Polynésie française, mais il y a des sœurs Clarisses dans 80 pays dans le monde. Sainte Claire fonde l'ordre des pauvres dames en 1212. Les Clarisses vivront l'idéal franciscain dans la prière. Leur devise, c'est Pax et Bonum en latin et ça signifie paix et bien.
0: Ah,
2: voilà. Et regardez sur cette photo, La corde à trois nœuds qu'elle porte à la taille, ça correspond aux trois vœux qu'elle formule, des vœux d'obéissance, de pauvreté et de chasteté. Que signifie contempler lorsqu'on en a fait sa vocation? Reportage de Jérôme Bompierre.
3: Chaque matin, les sœurs Clarisse se retrouvent dans leur chapelle pour la prière des Laudes. Des moniales contemplatives issues de la famille franciscaine dont la mission est de prier pour l'Église et pour le monde.
4: Par Jésus le Christ, notre Seigneur.
3: Amen. Aujourd'hui, elles sont six, accompagnées d'une postulante et d'une novice. La communauté est conduite par sœur Gina.
5: Une journée Clarisse commence par un lever à 4 heures. Et à partir de là, ça s'échelonne entre prière, la messe, les activités, la prière, activité, prière, activité, jusqu'à 20 heures, la dernière prière pour compli.
6: La prière nous permet de porter le monde. C'est notre vocation pour nous. Donc c'est central dans notre vie parce que nous avons donné notre vie au Seigneur pour la prière.
3: Ici, la prière n'encadre pas la journée. Elle en est le cœur. Fondée au XIIIe siècle par Sainte Claire d'Assise, le deuxième ordre franciscain est présent à Tahiti depuis plus de 40 ans. L'église locale fit appel au Canada. Parmi les premières sœurs envoyées, sœur Agnès.
7: Je viens de la province de Québec, du monastère des Clarisses de Sherbrooke. Et un jour, on a reçu une lettre. Tahiti, on s'est dit, c'est où ça? Là, on est allé chercher la grande carte. On a cherché, parce que c'était juste un tout petit point dans le Pacifique. Ah, on a dit, oh, c'est vraiment loin, c'est petit. Et c'est comme ça que, en 81 seulement, nous sommes arrivés ici, quatre sœurs. Et puis, on a fait connaissance.
3: Le 11 août 1993, à l'occasion du 8e centenaire de Sainte-Claire, Monseigneur Michel Kopenrath bénit le monastère, près de 10 ans après l'arrivée des premières Clarisses. Cloîtrées, elles vivent au rythme de la prière et du travail.
5: Les activités, c'est on fabrique les hosties, les pains d'autel pour le diocèse. On a un jardin à nettoyer. On a aussi un petit rucher.
8: Oh, joli!
9: Waouh!
5: Et puis, on a la formation continue. Pour les jeunes sœurs, c'est des cours de... C'est quoi la vie communautaire? C'est quoi la foi de l'Église? Tout ça.
10: Au nom du Père, du Fils et du Saint-Esprit. Amen.
5: On travaille, mais ça ne couvre pas les charges de la communauté. Alors notre subsistance, elle est assurée par les dons, principalement.
6: Nous vivons beaucoup de la providence. Par exemple, pour la cuisine, nous avons des bienfaiteurs, des bienfaitrices qui nous apportent ce dont nous avons besoin. Depuis Saint-François, Saint-Clair, il vivait déjà de la providence, de la générosité.
3: À l'image de Saint-François, qui appelait le soleil frère et l'eau sœur, les Clarisses contemplent le monde comme un don.
7: Le franciscanisme, les Clarisses, il y a un goût dans la nature. Il y a une beauté dans la nature. On loue le Seigneur dans la nature. Puis il y a les oiseaux, il y a tout. On est vraiment dans un endroit idéal pour la contemplation.
5: Contempler, pour moi, c'est regarder quelqu'un et petit à petit connaître ce quelqu'un qui est Jésus et petit à petit me laisser aimer, façonner par Jésus.
6: Pour moi, la contemplation, c'est vivre dans l'émerveillement en même temps vivre dans le quotidien, faire des petites choses au quotidien, dans l'émerveillement. Et la contemplation me rapproche de Dieu.
3: Contempler, ce n'est pas fuir le monde, c'est choisir de l'habiter autrement. Si elles ne sortent pas, elles accueillent chaque jour, au cœur de leur prière, de nombreux fidèles. Ce dimanche, la messe est célébrée par le père Ferry, qui vient régulièrement officier auprès des Clarisses.
8: Nous allons entrer dans cette célébration et humblement devant le Seigneur, reconnaissons que nous sommes des sœurs. On est très heureux d'avoir les sœurs dans le diocèse, parce qu'on sait que quelque part, les sœurs prient pour la mission, les sœurs prient pour nous les prêtres, aussi pour le peuple de Dieu. Voilà. Prions ensemble au moment d'offrir le sacrifice de toute l'Église.
9: Ici, c'est familial, c'est intime, c'est calme, c'est contemplatif. Et on arrive mieux à se recueillir devant le Seigneur.
5: Les portes sont toujours ouvertes pour la messe, pour la prière. Mais ce qui est important pour nous, c'est qu'on entende que les gens ont besoin de notre présence ici aussi.
3: Dans le cloître du monastère Sainte-Claire, les sœurs Clarisses ont choisi de s'unir à Dieu et de contempler le monde avec les yeux du cœur. Plus qu'un choix, une vocation. Dans ce silence, contempler devient un chemin, un lieu de rencontre avec Dieu, avec soi-même et d'une autre manière avec le monde.
0: Et nous allons parler de la contemplation. Pour cela, rencontre avec notre invité en connexion depuis Montréal au Québec, le frère André Chicoine, capucin. Bonjour et merci d'être avec nous. Alors, frère André, cette année, ce sont les 800 ans de la mort de saint François d'Assise. En quoi est-il un exemple pour vous?
11: François a toujours été, avec les années aussi, j'ai pu approfondir justement son message, sa manière d'être. Et comme nous venons de voir chez les sœurs Clarisses, bien c'est François qui nous invite que le lieu pour prier, ce n'est pas tellement le lieu où il aurait pu être disponible pour aller chez les bénédictins, non dans un cloître ou dans un chœur pour prier, mais la voûte céleste pour prier et contempler justement le Seigneur. Et c'est là que c'est important dans notre démarche franciscaine, s'ajuster à la création pour arriver à Dieu.
2: Et ça, c'est ce qui vous a motivé à entrer dans l'ordre des Capucins?
11: Oui, c'était un élément, la simplicité, la joie. Comme j'ai connu les Capucins, j'avais 6 ans, mais cela m'a toujours habité. Et plus que j'avançais progressivement, eh bien, j'ai appris que François, que pour rejoindre Dieu, il n'avait pas besoin de faire des exercices spirituels, mais c'était l'occasion de regarder, de contempler, et de, à travers la création, c'est pour lui l'occasion de manifester sa joie et de découvrir peu à peu la grandeur de Dieu, l'amour de Dieu, à travers les éléments où il vit actuellement. Nous vivons actuellement.
0: Vous l'avez évoqué, contempler, c'est regarder le monde autrement, comme le dit d'ailleurs une sœur dans le reportage. Pourquoi ce verbe s'applique-t-il à la prière et comment, le pratiquer concrètement?
11: La prière, ce peut être des prières bien organisées, comme les offices, ainsi de suite, mais être dans un état de prière, dans un climat de prière, c'est surtout prendre le temps d'être avec lui, de rencontrer quelqu'un. Et pour François, rencontrer son Seigneur, eh bien, c'est à travers ce qu'il voit. Parce que la création, c'est la manifestation de l'amour de Dieu. Et à travers cette création, c'est pour lui de regarder autrement, non avec les yeux humains, mais avec des yeux qui amènent dans notre regard la manière de voir, Je prends l'exemple, Greccio. Comment regarder l'amour de Dieu, non pas dans une prêche que nous connaissons actuellement avec beaucoup de tentons et ainsi de suite, mais le bœuf, l'âne, la paille, la mangeoire. Comment Dieu a aimé cette terre, cette humanité, en venant au milieu de nous pour vivre, et bien notre humanité, pour nous amener avec lui. Et c'est là que la grandeur de François, la contemplation, c'est toujours de s'émerveiller, et nous l'avons mentionné, à travers la nature, et ainsi de suite.
2: Voilà,
11: et surtout
2: justement,
11: à travers nos frères et sœurs.
2: Et il y a beaucoup de paysages qui émerveillent en Outre-mer. Vous connaissez la Polynésie. Est-ce que les territoires d'Outre-mer, c'est un terrain propice à la vocation franciscaine, d'après vous?
11: Disons oui, parce que ce que j'ai connu en Afrique, et je l'ai retrouvé aussi en Polynésie, c'est le lien avec la création, le lien avec la nature, où on voit que la nature n'est pas arrivée comme ça, ne s'est pas improvisée, mais c'est une manifestation de l'amour, et c'est ainsi que pour François, bien, c'était rencontrer mon frère le soleil, ma sœur l'eau, ainsi de suite, et c'est propice justement à une prière toute simple, une prière qui vient du cœur, une prière qui sait regarder, une prière qui sait contempler et ne pas simplement exécuter des offices, mais les offices nous permettent de pénétrer davantage dans le mystère, dans la contemplation, dans ce climat de prière, d'intériorité.
0: D'ailleurs, Jésus se retire régulièrement à l'écart pour prier. Que dit ce geste biblique, justement, sur la contemplation, nous qui avons un rapport au temps toujours plus urgent?
11: Oui, toujours plus urgent, mais c'est savoir, comme Jésus, si je regarde la vie de Jésus, il était très actif, mais Saint-Luc le rapporte plusieurs fois qu'il se retirait dans la montagne pour prier, pour être en colloque avec son Père, pour que ses actions, le message qu'il va donner, ne soit pas un message qui vient de lui, mais de celui qui l'habite. C'est son Père qui l'a envoyé. Et c'est ainsi que Jésus, comme François, il voulait simplement des personnes pour nous rappeler cette dimension, la présence de Dieu et la manière aussi de répondre, de réagir auprès des frères et des sœurs, voire jusqu'à la création.
2: Et pour nous qui ne sommes pas franciscains, comment l'exemple de Saint François, en quelques mots, comment il peut nous inspirer?
11: François nous inspire à partir de la vie, tout simplement, la manière de regarder. Si vous regardez la vie de François, il savait découvrir la merveille de Dieu dans tout ce qu'il voyait. Et lorsqu'il dit simplement que lorsqu'un frère vient dans la communauté, c'est un cadeau de la part de Dieu. C'est-à-dire qu'on reconnaît que tout ce que nous voyons, ce n'est pas simplement le côté humanitaire, l'humanité, mais c'est le côté, la dimension qui est en arrière de ce que nous voyons. Le souffle de Dieu, l'image de Dieu qui se manifeste dans la création à travers notre frère, et ainsi de suite. C'est ainsi que François nous invite à dépasser notre regard humain, mais on devient un regard chrétien, c'est-à-dire parce que nous sommes invités par le celui qui nous aime et que nous voulons partager avec les autres et bien ce que nous avons, ce que nous portons.
0: Merci beaucoup, frère André Chicoine, de nous avoir éclairé sur la contemplation. Je rappelle que vous êtes capucin et que vous êtes au Québec. Aurélie, vous savez quoi? Eh bien, on va se réchauffer du côté de la Martinique, chez moi, au Lamentin et à Fort-de-France, à la rencontre d'une femme qui, malgré un planning bien chargé, trouve le temps de la contemplation.
2: Tout à fait, Muriel. Regardez cette femme. C'est Noémie, elle a 33 ans, et oui, elle a un planning bien chargé car elle est enseignante, mais elle a quand même décidé de s'engager dans ce qu'on appelle l'ordre franciscain séculier de Martinique.
0: Alors, éclairez nos lanternes, c'est-à-dire.
2: J'étais sûre que vous alliez me demander. Alors, la fraternité franciscaine séculière, ça rassemble des laïcs qui souhaitent vivre leur foi dans les pas de Saint François d'Assise. Elle recoupe 3000 membres répartis dans plus de 300 fraternités locales, dans l'Hexagone et dans les Antilles. Comment faire une place à la contemplation dans sa vie quotidienne lorsqu'on est laïque? Reportage de Laurent Vieuxfort et Nicolas Caclin.
12: J'avais 31 ans. Alors, l'ordre franciscain séculier, j'ai découvert par Père Marcel Crépin. En fait, il a lu dans mon cœur que je voulais être laïque consacrée et il m'a invitée à la solennité. Je suis allée. Ma première rencontre avec Sœur Yveline Ursulé s'est passée lors de la solennité. Je suis entrée dans cet ordre en demandant à la ministre Sœur Yveline d'accepter mon inscription. Elle m'a répondu tout de suite oui, qu'il n'y a pas de souci, il suffit de me donner ton numéro et je te recontacterai pour commencer la formation. Je ne connaissais rien de cet ordre avant de l'intégrer et c'est pendant les formations que j'ai découvert qu'est-ce que l'ordre franciscain séculier.
13: Dans la toute-puissance du Père, dans la sagesse du Fils, je remercie et je glorifie la très sainte volonté.
12: Nous sommes ici à la fraternité franciscaine, donc à la chapelle de Saint-François d'Assise à Fort-de-France. Et ici, nous faisons une formation afin de connaître qu'est-ce qu'un franciscain séculier.
14: Je veux pour moi, à cause de vous, tout ce qui est rude.
13: Voilà,
14: et pour vous, tout ce qu'il y a de plus suave.
12: Saint-François d'Assise était un homme joyeux, qui faisait la fête, qui c'était le roi de la fête en fait. Et un jour, il a entendu une voix et tout d'un coup, en fait, il a tout quitté et suivi Jésus.
13: Dans l'Église et dans le monde, en pratiquant et en témoignant du message de l'Évangile dans nos fraternités locales et dans la communauté. Laïcité est en elle-même une forme de spiritualité officiellement reconnue dans l'Église.
12: La contemplation, pour moi, c'est contempler Jésus dans l'Eucharistie, dans le Saint-Sacrement, et également contempler le Seigneur dans la nature. Quand je vois l'univers avec des milliards et milliards d'étoiles, je ne peux pas me dire en fait que c'est pas, il n'y a pas Dieu. Dieu est là et présent. Par exemple, je suis professeure en sciences physiques. En tant que jeune et professeur, je ne trouve pas ça contraignant et j'invite tout le monde à suivre Saint-François d'Assise puisque c'est une autre dimension spirituelle. Ici, nous sommes au presbytère du Lamentin et je vais m'entretenir avec Père Crépin comme j'ai l'habitude de le faire.
15: Salut Noémie. Ça va?
16: Ça va.
15: Ah ben, c'est très bien, bienvenue.
12: J'ai mon prêtre, il me suit au niveau spirituel. Il m'apporte beaucoup de réponses à certaines questions, comme sur les grâces que je reçois, sur comment je dois affronter certaines choses. C'est une vie que je compte mener sur le long terme, puisque c'est le chemin vers le ciel. J'imagine pour l'ordre franciscain séculier un avenir plus radieux, on va dire, en acceptant davantage plus de personnes, enfin faire grandir l'ordre, c'est ce que j'imagine. Et pour la jeunesse franciscaine, qu'on fasse plus de projets dans les paroisses.
0: Et dans la chronique cette semaine avec vous, Aurélie, lumière sur la contemplation chez les bouddhistes.
2: Exactement, Muriel. Alors, dans le bouddhisme, la contemplation a un objectif, développer une vision claire de la réalité, ce qui équivaut à atteindre la paix intérieure. L'exemple par excellence, c'est le Bouddha Siddhartha Gautama. Selon la légende, après plusieurs années de méditation dans les montagnes, il décide de s'asseoir sous ce figuier, en contemplation et en ignorant la fatigue et la faim, il jure qu'il ne se lèvera pas avant de trouver la vérité ultime.
0: Et pour tous les bouddhistes, quel est l'intérêt de la contemplation ?
2: Alors, pour les bouddhistes, tout en ce monde est une illusion. Et c'est ce qui conduit à la souffrance de l'être humain. En dépassant la vision ordinaire de l'esprit, donc en dépassant l'illusion, le croyant obtient un état de conscience plus avancé sur ce qu'il regarde et finalement, sur lui-même. En bref, en contemplant l'extérieur, on se contemple intérieurement et on obtient la très recherchée paix intérieure.
0: D'accord, mais concrètement, c'est vrai que j'aime bien ce mot, comment fait-on ?
2: Alors, d'abord, on choisit l'objet de méditation. Ça peut être un objet, une pensée ou un concept philosophique ou religieux, comme la compassion, par exemple. Et nous, on va faire l'exercice, Muriel.
0: Aïe.
2: Alors, comme objet de méditation, on va prendre l'eau avec
0: ça, c'est bien, ça.
2: Ce joli ruisseau. Alors on se concentre, Muriel, on se concentre sur l'eau, on observe sa forme, elle est fluide, elle est continue, elle ne retient rien, elle fait flotter les choses. Et tout ça nous dit que l'eau ne s'attache pas aux formes qu'elle traverse, elle s'adapte, elle continue son mouvement, elle ne réagit pas, elle est sereine. Là, le bouddhiste est super content.
0: D'accord.
2: Parce que son objectif, c'est d'être comme l'eau, d'atteindre cette sérénité. Alors à partir de là, il va se contempler lui-même. Voilà, il va voir, il va essayer de comprendre comment il peut être comme l'eau, en mouvement permanent. Il doit arriver à considérer les expériences de la vie comme quelque chose qu'il traverse sans s'y attacher. Résultat de la méditation, il est préférable de rester stable et adaptable pour être serein.
0: D'accord. En tout cas, c'est une belle sagesse. Alors, ça veut dire que pour les bouddhistes, en fait, ça permet un peu d'atteindre l'éveil ?
2: Exactement. En tout cas, c'est possible. Donc, contempler, ça permet d'abord, comme avec ce moine qui contemple la vallée, ça permet d'être, voilà, dans une concentration profonde qui met l'esprit en méditation. Et pour les plus appliqués, il peut provoquer ce type de révélation qui nous rapproche de l'éveil, en effet. En résumé, dans le bouddhisme, que l'on contemple un objet, une pensée ou un mantra, le chemin est toujours le même. Contempler extérieurement pour arriver à la contemplation intérieure, seule voie vers la transformation mentale et donc le nirvana.
0: Merci beaucoup Aurélie. 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
0: Évidemment. Alors, contempler, Aurélie, dites-moi tout. Qu'est-ce que ça vous évoque ?
2: Moi, ça me dit plein de choses. Contempler, j'ai l'impression que c'est quelque chose, c'est un peu une culture chez nous en Outre-mer. Moi, j'ai pas de souvenir de faire des longs trajets sans m'arrêter 4 ou 5 fois pour voir plein de vues, la vue du Cap Noir, la vue du gouffre de l'étang salé, la vue du voile de la mariée, par exemple.
0: Là, ah oui, c'est voilà. Magnifique. Il va falloir que vous m'emmeniez. Hein.
2: Bah oui, vous avez envie de vous arrêter, vous aussi. En
0: Exactement.
2: Plus, les noms sont super poétiques. Bah, j'ai l'impression que, en fait, nous, on a vraiment besoin de cette contemplation. C'est vraiment une façon de se connecter aussi à notre île, comme pour les franciscains qui, dans la contemplation, arrivent à se connecter à Dieu.
0: Oui, c'est vrai que moi aussi, j'aime beaucoup me poser, respirer, pouvoir contempler le paysage. Alors, c'est vrai que c'est pas toujours évident avec notre vie frénétique, les enfants, le boulot, etc. Mais en même temps, si j'y arrive pas, j'essaye de me poser, de me concentrer sur ma respiration, ouais, les battements de mon cœur. Et c'est un peu comme si, alors déjà, ça fait un bien fou, mais c'est un peu comme si j'étais en connexion avec tous les êtres vivants, n'est-ce pas, Aurélie?
2: C'est très bon.
0: En vous souhaitant une très belle semaine.
2: À bientôt.

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2: Je suis né juif, j'ai reçu le nom de mon grand-père paternel, Aaron. Devenu chrétien par la foi et le baptême, je suis demeuré juif comme le demeuraient les apôtres. C'est notamment par ces mots que le cardinal Lustiger a voulu que l'on se souvienne de lui. Aaron Jean-Marie Lustiger, comme il aimait se présenter, a été archevêque de Paris de 1981 à 2005. Il aurait eu 100 ans ce 17 septembre 2026 et nous allons en parler avec vous, docteur Richard Prasquier. Bonjour.
3: Bonjour.
2: Vous avez présidé le CRIF, le Conseil représentatif des institutions juives de France. Vous êtes à l'origine du mémorial Lustiger qui se trouve à Abou Gosh près de Jérusalem. Et vous avez reçu le prix de l'amitié judéo-chrétienne de France en 2015. Vous êtes aussi membre du comité d'honneur de l'Institut Jean-Marie Lustiger. C'est donc quelqu'un que vous avez bien connu.
3: C'est quelqu'un que j'ai eu la chance de connaître dans ces dernières années. Donc je ne le connais pas sur l'ensemble de sa carrière, bien entendu. Je peux dire que j'ai eu avec lui des rencontres qui m'ont profondément marqué, même si je ne l'ai pas fréquenté de façon extrêmement intense, mais c'était à des moments